venue du Saint-Esprit, 10 jours plus tard, et la formation de l'Église à l'occasion de la fête de la Pentecôte. Elle préfigure enfin, pour les croyants, la vie éternelle. Cette fête est donc très importante pour les chrétiens et naturellement célébrée musicalement. Il n'est pas surprenant que, parmi les 32 volumes de sa monumentale production d'œuvres religieuses, Giovanni per Luigi da Palestrina est composé pour l'Ascension. En voici un exemple avec sa version du Viri Galilei par la Chapelle Royale dirigée par Philippe Hervaigue.

Le Viri Galilei de Giovanni Perluigi da Palestrina. Faisons un bond de 4 siècles pour aller à la rencontre de William Patrick Gowers, né en 1936 et mort en 2014, compositeur britannique, essentiellement connu pour ses musiques de films et surtout ses musiques de séries télévisées, notamment consacrées au personnage de Sherlock Holmes. Toutefois, il a également écrit des pièces pour l'orgue, un concerto pour guitare et des œuvres vocales. En 1987, il compose en particulier l'hymne Viri Galilei pour la cérémonie de consécration du nouvel évêque d'Oxford. Est-ce le goût de Gowers pour les enquêtes policières de Sherlock Holmes qui l'a amené à s'intéresser à la disparition de Jésus? Dans son Viri Galilei, l'orgue plane au-dessus du chœur comme pour rappeler le ciel où est parti Jésus. Et les Alléluia du chœur sont étonnamment recueillis, comme s'il était difficile de se réjouir de l'absence de Jésus. Benjamin Nicolas dirige le chœur du Collège Merton d'Oxford dans ce Viri Galilei de Patrick Gowers.

Le viril Galilei de Patrick Gowers. Restons dans l'Angleterre du XXe siècle, mais en son tout début cette fois. En 1902, Edward Elgar a depuis longtemps le projet d'écrire un oratorio sur les apôtres. The Apostles dépeint les disciples de Jésus et leurs réactions face aux événements extraordinaires auxquels ils sont confrontés, de la crucifixion et de l'ascension. Elgar est plus intéressé par les motivations humaines que par les fondements philosophiques et les personnages les plus mémorables de l'œuvre sont les pécheurs, Marie-Madeleine et Judas Iscariote. L'œuvre comprend 7 sections sans pause entre elles. Les paroles sont tirées par Elgar du Nouveau Testament et des textes apocryphes. Dans la 7e partie, nommée l'Ascension, le miracle de la montée au ciel est presque accessoire. Les apôtres, rejoignant les anges dans la prière, sont sur le point d'établir l'Église sur terre. C'est cette idée qui est le point culminant de l'œuvre. Le Allegor de Mark Elder interprète ce cœur final de l'oratorio The Apostles d'Edward Elgar.

le chœur final de The Apostles d'Edward Elgar. Un oratorio sur la résurrection et l'ascension de Jésus, Elgar n'a pas été le premier à en écrire un. Bien avant lui, l'un des fils de Bach, Carl Philipp Emanuel, compose Die Auferstehung und Himmelfahrt Jesu, la résurrection et l'ascension de Jésus, oratorio qui sera donné notamment en 1788 à Vienne, dirigé par Mozart qui admirait le fils de Bach. Carl Philipp Emanuel Bach est le seul fils de Jean-Sébastien qui ait parfaitement réussi sa carrière. Sa musique est largement diffusée de son vivant. C'est un maître riche et considéré. Sa production est extraordinairement abondante. Des centaines d'oratorios et de cantates dans lesquels il ne dédaignait pas de reprendre des pages de son père. Un nombre plus grand encore d'odes et de cantiques spirituels pour ne parler que des œuvres chorales. Voici le chœur final de son oratorio, jubilatoire comme il se doit pour fêter l'ascension. L'ensemble Ilgarden Lino et le chœur de la radio flamande jubilent sous la baquette de Wart van Rijn.

Si Carl Philipp Emanuel Bach, dont nous venons d'entendre le cœur final de l'oratorio « La résurrection et l'ascension de Jésus », a brillé par ses talents propres en tant que claveciniste et compositeur à la cour de Frédéric II de Prusse, à Potsdam, puis à Berlin et enfin à Hambourg, l'empreinte de son père Jean-Sébastien a forcément marqué le fils. Carl Philipp Emanuel écrivit dans sa biographie « Pour la composition et le clavecin, je n'ai jamais eu d'autre maître que mon père ». Ce père a, lui aussi, consacré plusieurs compositions pour célébrer l'Ascension. 4 cantates nous restent, dont l'une qualifiée d'oratorio par Bach lui-même, sans doute par sa dimension importante. 11 numéros structurés en 2 parties qui furent chantés avant et après le sermon de part et d'autre, sans doute lors de l'office du 19 mai 1735 à Saint-Thomas de Leipzig. Le chœur d'entrée est solennel et festif. Le choral final, quant à lui, plein d'optimisme, est inséré dans une polyphonie orchestrale concertante en mode majeur. Ces 2 chœurs sont ici interprétés par le Bach Collegium Japan de Masahaki Suzuki.

0: Le choral Wenn soll es doch geschehen clôt l'oratorio de l'Ascension de Jean-Sébastien Bach et referme cette émission consacrée aux musiques pour la fête de l'Ascension. Retrouvez-la sur la page Voix plurielle de notre site, page où vous disposez d'un formulaire pour nous contacter et donner votre avis. Après l'Ascension, c'est la Pentecôte qui suivra, objet de notre prochaine émission. D'ici là, je vous souhaite une bonne semaine à l'écoute de Radio Semnose.
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2: Daniel Monachini, bonjour.
3: Bonjour Oscar.
2: Bienvenue à ce micro et merci de votre présence.
3: Merci.
2: Aujourd'hui, vous revenez ici avec une nouvelle expression à nous faire découvrir. De laquelle s'agira-t-il aujourd'hui ?
3: Aujourd'hui, nous allons parler d'une expression de la langue française qui dit « pleurer comme une madeleine ».
2: Alors, une expression de la langue française qui tire son origine dans la Bible, on peut le dire ?
3: Encore une fois, tout à fait. C'est une expression pleinement biblique, même si elle demande une toute petite explication, puisque aujourd'hui, madeleine est devenu un prénom.
2: Oui, ou un gâteau.
3: Ou un gâteau, donc c'est soit d'avoir trop mangé ce gâteau qu'on pleure, mais en tout cas l'expression ne dit absolument pas du tout ça, hein. Elle nous enracine dans un passage du Nouveau Testament, un épisode où le Christ rencontre pour la première fois celle qu'on appelle Marie de Magdala, que par la suite les Écritures appelleront Marie la Magdaléenne. Et le passage des différentes langues, aussi les traductions de l'hébreu au grec et puis au latin, donnera Marie Madeleine, que nous connaissons un peu mieux.
2: Mais donc ce n'est pas un prénom composé, ça veut dire plutôt, ça indique son origine,
3: c'est
2: sa provenance.
3: C'est l'origine de la ville, enfin un gros village qu'elle habitait à l'époque, qui s'appelait Magdala. La Magdaléenne qui donne Madeleine, Marie Madeleine, c'est pas un nom composé. C'est son lieu d'origine, sa provenance.
2: Exactement. Donc ça clarifie déjà les choses,
3: oui.
2: Parce qu'on comprend mieux cette expression, parce qu'on peut se demander aussi pourquoi une madeleine, non pas madeleine.
3: Oui, oui,
2: mais
3: oui.
2: Maintenant, on comprend pourquoi on a cet article-là.
3: Exactement.
2: À quoi est-ce que ça fait référence, pleurer comme une madeleine
3: Souvent, c'est pleurer sans fin, pleurer beaucoup, pleurer... sans limite, quoi. Ça présente vraiment un effondrement, un énorme moment de tristesse.
2: Et c'est pas forcément péjoratif, d'ailleurs, hein. C'est un état de fait.
3: Exactement, exactement. Aujourd'hui, grâce à Dieu, grâce aussi aux avancées un peu de la société, on comprend qu'accueillir un deuil, accueillir des larmes, eh bien, c'est aussi accueillir ses émotions.
2: Oui. Daniel Monachini, vous pouvez revenir sur le contexte biblique, justement. Qu'est-ce qui se passe avec cette Marie de Magdalena ?
3: Merci, Oscar, de nous ramener l'essentiel. Donc, Marie est une prostituée qui, dans l'évangile de Luc, hein, chapitre 7, se retrouve au pied du Christ, en train de pleurer lors d'un repas de fête, lors d'un banquet, parce qu'elle est... profondément bouleversée, touchée, transformée par les paroles du Christ, par le pardon du Christ, par le regard de Jésus. Et elle se sent accueillie, elle se sent pardonnée, elle se sent transformée, missionnée. C'est une nouvelle vie qui s'ouvre pour elle. Et ce passage qui la valorise dans le regard du Christ, dans un premier temps, eh bien, crée cette crise de larmes où elle va pleurer aux pieds de Jésus, pleurer sur les pieds de Jésus, puisque les gens étaient plutôt allongés à l'époque pour les banquets, hein, donc au bord de ce divan, sofa. Et elle va, selon aussi l'iconographie qu'on connaît dans plusieurs tableaux, essuyer les pieds de Jésus avec ses cheveux.
2: Et donc ces larmes ne sont pas des larmes de tristesse ?
3: Non, même si c'est peut-être une première prise de conscience d'une vie un peu chaotique ou désordonnée, ce sont des larmes qui sont l'expression d'une réjouissance, d'une nouvelle vie, d'un passage à une autre vie, parce que, quelque part, Christ lui redonne sa dignité de femme, sa dignité d'être humain, et la sort de cette position de rejeté dans la société de l'époque.
2: Et donc, on peut. Cette expression qu'on utilise dans notre langage courant n'est pas forcément empreinte de ces valeurs sur lesquelles vous êtes revenu à l'instant.
3: Non, étonnamment pas, même si tout simplement, peut-être toute prise de conscience sérieuse, profonde, pourrait nous aider, derrière l'exemple de Marie-Madeleine, de Marie de Magdala, à simplement rebondir, comme on dit aujourd'hui, à se réconcilier avec soi-même, à se dépasser, à faire d'un échec, voilà, un passage qui nous a assagi, qui nous a fait réfléchir, qui nous a fait mûrir. Et en tout cas, dans l'exemple de Marie-Madeleine, qui, dans le regard du Christ aussi, me valorise et fera d'elle un disciple, hein, ce qui est un terme un peu inattendu, puisqu'on voit souvent des hommes disciples, on sait qu'elle était une femme disciple.
2: Et contre toute attente, vu sa situation du moment.
3: Oui. Vu son passé, c'est clair, tous les chefs religieux de l'époque, les bien-pensants l'auraient rejeté. Christ voit sa ferveur, sa foi, son courage de femme et la restaure pleinement.
2: Donc c'est un passage qu'on peut retrouver dans l'évangile de Luc au chapitre 7, et notamment à partir du verset 36.
3: Tout à fait, magnifique passage.
2: Voilà, merci beaucoup Daniel Monachini.
3: Merci Oscar, bonne lecture à chacun.
2: Oui, une bonne lecture et on se donne rendez-vous pour une prochaine émission où vous viendrez avec une nouvelle expression.
3: Avec plaisir.
2: À bientôt,
3: merci.
2: Au revoir.
3: Au revoir.
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Divertimento, un rendez-vous de 30 minutes pour vous permettre de savourer avec calme une sélection de courtes pièces instrumentales.

Je vous convie aujourd'hui à la rencontre de deux compositeurs, Paul Ladmiro et Mauricio Kagel. Tout d'abord, de Paul Ladmiro, élève de Gabriel Fauré au Conservatoire de Paris en début du XXe siècle, nous écouterons la sonate pour violoncelle et piano, interprétée par le violoncelliste Yvan Chifolo, accompagnée par le pianiste Robert Plantard.

Cette sonate pour violoncelle et piano de Paul Ladmirault était interprétée par le violoncelliste Ivan Cifolo et le pianiste Robert Plantard. Seconde partie de ce programme avec quelques pièces de Mauricio Kagel, un compositeur argentin contemporain né en 1931 à Buenos Aires. C'est Teodoro Anzelotti qui nous interprète quatre pièces pour accordéon intitulées Rondegna, Rosalie, Rossignols enrhumés et Ragtime Waltz.

0: Sarah Chang au violon, Sandra Sanders au piano, dans Le Salut d'amour, opus 12, d'Edouard Elgar.
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0: Je vous donne rendez-vous autour de la musique de Ludwig van Beethoven, 32 variations pour le piano, interprétées par Frank Braley.

0: C'était de Ludwig van Beethoven, 32 variations pour le piano par Franck Braley.
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0: Nous rejoignons encore la musique de Mozart avec le concerto en mi bémol majeur que chez le 447 pour cor et orchestre. À l'intérieur de cette œuvre, au cœur même, une romance larghetto absolument unique. C'est Lower Greer au corps.

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2: Une exposition en Pays d'Auge, à Beaumont jusqu'en avril. La main et l'outil renaissance de l'église Saint-Sauveur. Exposition en extérieur, place de Verdun. Beaumont en Auge conserve la trace d'un prieuré de 1060 et d'une école royale militaire. Avec simplicité, l'exposition estivale en plein air est une découverte continue de l'église nouvellement restaurée. Par cette exposition ouverte à tous, souffle la renaissance d'un patrimoine qui demeure. L'exposition « La main et l'outil » propose une déambulation artistique rendant hommage au savoir-faire, à la matière et à la transmission. C'est jusqu'au mois d'octobre à Beaumont, en Pays d'Auge.

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Nous trouverons toujours beaucoup de bonheur et d'intensité à la rencontre de la musique sacrée, particulièrement lorsque les compositeurs ont été inspirés par les Stabat Mater, ces moments d'intensité subtile et en même temps très forte et très prenante, racontant Marie auprès de la croix du Maître, un temps de passion. Soit c'est du Vivaldi, soit c'est du Schubert ou du Dvorak. Ce sera du Vivaldi. Eia Mater von Amoris, aria pour contralto, extrait du Stabat Mater, avec Haïfé Ennis contralto, les solistes de Milan, Angelo Éplikian.

0: Aria pour contralto, extrait du Stabat Mater de Antonio Vivaldi.
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2: Jardin sous la pluie, oui, Jardin sous la pluie est une œuvre extraite des Estampes de Claude Debussy, avec à présent la pianiste Alice Adair.

0: C'était la magnifique musique de Debussy, une pièce inouïe, de grande beauté avec des thématiques populaires, des chansons comme Nous n'irons plus au bois, que vous avez pu retrouver en cours de route. Jardin sous la pluie, donc extrait des estampes, interprété ici par Alice Adair.
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1: Nous retrouvons la Provence, la Roque d'Anthéron, le Festival international de piano, plus précisément le Festival 2011, et nous entendons la première année de pèlerinage de Franz Liszt. Le mouvement intitulé « La Suisse »

0: Évocation de la Suisse, plus particulièrement le lac de Wallenstadt avec Nicolas Angelich. C'était la première année de pèlerinage de Franz Liszt.
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0: Je vous propose de découvrir ou de redécouvrir les danses de Marocek. Composées par Zoltán Kodály, elles sont interprétées ici par le Philharmonia Ungarica sous la direction d'Antal Doráty.

0: C'était les danses de Marocek de Zoltán Kodály, sous la direction d'Antal Dorati, à la tête du Philharmonia Ungarica.
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0: Et si maintenant je vous invitais au pays où fleurissent les citronniers, en compagnie de Johann Strauss fils.

0: C'était la pièce Au pays où fleurissent les citronniers de Johann Strauss.
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0: Anne Kefelek était au piano dans cet extrait de la sonate L382 K69 en fa mineur de Domenico Scarlatti.
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2: C'est pas faux. Un couple biculturel, ça peut très bien fonctionner. Pour en témoigner, Gabriel Alonso, un musicien français marié avec une chanteuse anglaise.
3: Dans un couple, les questions de différence de culture, de différence de passé, d'histoire, je pense que s'il n'y a pas un moteur dans un couple qui est plus important que ces choses-là finissent par prendre trop d'importance et elles finissent par presque te diviser. Elles peuvent te diviser. Parce qu'après, les gens se disputent pour une histoire de culture, justement. Et nous, on fait ça comme ça et vous faites ça comme ça. Et on finit par se tourner vers soi-même et en se tournant vers soi-même, on se divise. Sans parler de recettes, mais ce qui est fondamental, c'est qu'on a compris tous les deux que le mariage n'est pas un but en soi, mais est beaucoup plus un moyen de collaborer pour une cause commune. Et c'est vraiment le moteur, c'est ce qui nous entraîne en fait.
2: C'est pas faux, vous a été proposé par parole.ch.
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0: Écrite originalement pour le violon, nous entendons une transcription pour violoncelle et piano d'une sonatine opus 137 de Franz Schubert.

0: Anne Gastinel était au violoncelle, accompagnée par Claire Désert, pour ce moment tout particulier de musique de chambre avec la sonatine opus 137, Deutsch 384 de Schubert.
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0: Le Rias Kammerchor, dirigé par Markus Kred, ainsi que le Sharon Ensemble, sont accompagnés par Philipp Myers au pianoforte, un pianoforte de l'époque de Schubert, pour de la musique de Schubert, Coronach, d'après Walter Scott, La Dame du Lac.

0: C'était de la musique, bien évidemment, mais celle de Schubert.
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2: Nous survolons à nouveau Venise, comme régulièrement dans nos programmes, à la redécouverte de la musique de Claudio Monteverdi, extraite du livre Quarto Libro del Madrigali, publié en 1603. Voici Anima Dolorosa.

0: C'était interprété par l'ensemble La Veneziana, un madrigal de Monteverdi.
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1: Pour une fois, je n'ai pas de pochette entre les mains, mais j'ai un invité devant moi. C'est quelqu'un dont j'ai croisé le chemin pendant des années et des années, mais lui, il a fait la même chose. On s'est croisés, mais je chante de mon côté, lui chante de son côté, on est à vrai tous les deux. Il s'agit aujourd'hui de...

0: Bonjour.
1: Et ça fait un moment qu'on se croise et recroise sur des scènes...
0: Ah oui, ça fait un bout de temps quand même.
1: À Vraise.
0: Ça fait un bout de temps.
1: Alors, vous êtes chanteur.
0: Oui.
1: Vous êtes auteur-compositeur.
0: Un tout petit peu.
1: Oui, oui, oui.
0: Un tout petit
1: oui,
0: peu.
1: Oui, oui. Alors, c'est quoi votre répertoire?
0: Alors, mon répertoire, essentiellement chansons françaises. Ferrat, Ferré, Bécaud, Brel, Brassens, Aznavour...
1: Reggiani,
0: en fait, bien sûr, Moustaki.
1: Tous les bons. J'ai été très étonné de votre répertoire, très éclectique. Vous donnez dans la variété, mais il y a beaucoup de poésie, beaucoup de chansons oubliées.
0: Mm-hmm. Oui, c'est exprès. Disons que je m'attache surtout à la musique d'une chanson, les paroles aussi bien sûr, mais mon premier coup de cœur est souvent le bon. Quand j'écoute une chanson et qu'elle me plaît, c'est automatique, quoi.
1: Alors, vous vous produisez un peu partout. Ça peut être les grandes scènes, mais je sais que vous aimez les petites salles. Vous aimez bien l'intime.
0: Mmh. Ouais, oui, j'aime bien être près des gens. Ça fait un petit peu plus peur, peut-être. Mais j'aime bien être tout près des gens, oui. Ouais.
1: On écoute une première chanson, Les Poètes.

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0: Un petit mot sur cette chanson que nous venons d'écouter.
1: Serge Lama, j'aime beaucoup d'ailleurs, parce qu'on le prend souvent pour un interprète, et il est franchement auteur de plus de 90% de ses chansons. Et cette chanson-là m'a bouleversé la première fois que je l'ai entendue. La musique m'a séduite vraiment. Ouais, c'est une chanson que j'aime beaucoup.
0: Alors on va écouter une autre chanson que vous aimez. On ne dit jamais.

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1: Aux gens qu'on aime, qu'on les aime.
0: Alors, elle vous parle, cette.
1: Ah ouais, elle me parle cette chanson parce que le jour de mes 60 ans, enfin, on fêtait nos 60 ans avec mon épouse puisqu'on a le même âge. Et ce jour-là, j'ai dit à mes invités, je leur ai dit, ben voyez, il ne faut pas avoir peur de dire aux gens qu'on les aime quand il n'est pas trop tard. Il faut le dire. Il ne faut pas hésiter même à les toucher de près. Voilà.
0: On l'écoute.
2: Nous sommes toujours avec Didier Blonce.
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1: C'est une chanson de Louis Chédid. Frédéric Dard disait « Je n'ai jamais dit assez à mon épouse que je l'aimais. » Aussi, disait-il.
2: Et pourtant, il lui avait dit.
3: Oui, d'ailleurs, on a eu la chance d'aller voir Louis Chédid il n'y a pas longtemps, là. Et moi, j'ai été bouleversé complètement du début jusqu'à la fin du spectacle. C'est vraiment quelqu'un d'intense. Et je pense que toute la salle, d'ailleurs, était conquise, mais c'était vraiment super.
2: C'est un univers.
3: Complètement.
2: Des musiciens formidables, mais il accroche avec le public.
3: Il a d'ailleurs été très étonné que ça fonctionne de la sorte. Là. Dès le départ, quand il a demandé aux gens, quand il nous a appris la première chanson, il a vu que ça marcherait. Quoi.
2: Ça faisait partie du spectacle, c'est écrit comme ça, ou c'est réellement un public à vrai qui l'a séduit?
3: Je pense que le fait aussi que le spectacle ait été reporté. À cause des intempéries. Et je pense quand il a vu que la salle était pleine, ça l'a certainement touché, je pense.
2: Nous aussi, parce que comme on est des professionnels tous les deux, on sait ce que c'est qu'une salle vide ou une salle à moitié pleine. C'est un peu tristouné des fois. Et puis, on a la chance aussi parfois que ça marche bien, heureusement.
3: Oui, tout à fait.
4: Pour tous ceux qui prennent l'émission en route, nous sommes avec Didier Blonce et Album.

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0: Alors vous chantez, vous n'en avez pas fait votre métier?
1: Non, du tout. Non, c'est une passion. C'est vrai que j'ai toujours chanté depuis tout jeune.
0: Ben
1: à la
0: oui.
1: maternelle, on m'appelait le bourdon. La maîtresse m'appelait le bourdon.
0: Avec un répertoire énorme.
1: Oui, c'est vrai que je pioche des chansons, mais je vous dis, c'est surtout, surtout l'amour d'une chanson. C'est le choix. Voyez, je me souviens très bien, quand j'étais au collège, la première fois que j'ai entendu « N'y pense plus, tout est bien » d'Hugo Frey, et ramener ces chansons d'Amérique, de Bob Dylan. Là. Alors cette chanson m'a complètement bouleversé. Et quand je suis arrivé à la maison, j'ai attrapé la guitare et j'ai trouvé les accords instinctivement comme ça.
0: Je vous ai fait un soir un reproche. Je vous ai dit que vous ne jouiez pas assez de guitare.
1: Oui.
0: Parce que il semblerait que vous aviez quelques incertitudes, alors qu'en fait vous en jouez très bien. Et parfois vous utilisez des bandes-son, parce qu'effectivement des musiciens ça coûte cher. C'est compliqué, il y a des répétitions. Alors que lorsque vous utilisez votre guitare, eh bien ça se passe très bien.
1: Oui, pas mal de monde me dit ce...
0: C'était un reproche gentil,
1: non,
0: c'était
1: oui,
0: amical.
1: Je sais très bien, mais je sais que mon épouse et ma fille me le disent à chaque fois, tu joues pas assez de guitare. Mais je me trouve pas assez bon, honnêtement, c'est vrai. Mais bon, je vais essayer, promis.
0: On écoute Plancher fragile ?
1: Tout à fait.

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0: Qu'est-ce qu'on peut dire sur cette chanson, Plancher fragile?
1: Plancher fragile, alors c'est une musique de Daniel Seff, et les paroles sont de Francis Cabrel. C'est pareil, c'est une chanson qui m'a bouleversé. La première fois que je l'ai entendue, c'était Isabelle Boulay qui l'a chantée, et avec Daniel Seff d'ailleurs. Et franchement, je vous dis, c'est vraiment la musique qui prédomine pour moi. Ça a été vraiment un élan important.
0: Il y a toujours quelque chose de négatif quand on parle d'un chanteur de variété. On oublie souvent que la chanson, c'est pas seulement la petite chansonnette, la bluette d'amour qui marque le slow d'été, qui marque un temps. Ce sont aussi des idées, des sentiments qui sont dans les vers.
1: Oui. Oui, tout à fait.
0: Ça peut être profond, une chanson. Brassens disait qu'une chanson ne révolutionnait pas le monde, mais ça interroge parfois.
1: Et ça y contribue peut-être aussi. Oui, oui, non, mais c'est sûr.
0: Ça touche au sentiment.
1: Mais Brassens, c'est une écriture tellement, tellement noble.
0: C'est Victor Hugo, Brassens. Oui. C'est très classique.
1: Oui.
0: C'est très classique. Oui. La versification, le nombre de pieds, il y a rarement des mauvaises surprises avec Brassens.
1: C'est sûr. Et c'est d'ailleurs très étonnant parce que ça paraît très simple, mais quand on s'y colle, c'est très difficile. Très difficile, Brassens.
0: Même les musiques. Tout le monde pense que c'est un piètre guitariste, alors qu'en fait, ce sont des accords très, très riches. Très,
1: tout à fait.
0: Qui touchent au jazz, qui touchent à Django Reinhardt.
1: Oui, mais en plus, son répertoire est tellement, tellement riche. Et ce qui est étonnant, enfin, moi, ça me fait ça quand j'écoute une chanson de Brassens. Pour moi, c'est un film. Je vois l'histoire. Les bons publics, je les vois, les amoureux. C'est,
0: ben, c'est une histoire vécue.
1: Je pense, oui.
2: Votre émission continue avec Didier Blons.
0: La balade nord-irlandaise. Un petit mot sur cette chanson.
1: Alors, cette chanson, la première fois que je l'ai entendue, c'était Graham Allwright qui la chantait. Ça s'appelait « La mer est immense ». Renaud a repris donc cette chanson. Et je trouvais qu'il y avait un pont musical qui était assez long. Donc j'ai essayé de trouver quelques paroles sur ce pont musical. Et je pense que ça veut bien dire ce que ça veut dire.
0: On l'écoute.

J'ai l'intime conviction que nous aurons un jour la paix dans ce monde. Et ce sera, j'en suis sûr, grâce à la musique. Parce qu'un Do en Amérique est le même qu'un Do en Afrique, en Russie et partout ailleurs dans ce monde. La musique est le seul vrai langage universel. J'y crois très fort, je persiste et je signe.

0: Mais les paroles de La mer est immense de Grey Man White ne sont pas les mêmes que celles de la ballade nord-irlandaise. D'ailleurs, cette chanson a été reprise par Hugo Frey également. Et Renaud a... C'est une musique en fait qui sert à beaucoup d'autres chansons. La ballade nord-irlandaise, La mer est immense, mais c'est un rythme celte irlandais qu'on retrouve dans d'autres chansons.
1: Oui, tout à fait, cette chanson... Je pense que c'est un traditionnel irlandais, je pense, hein, et les gens ont puisé aussi cette musique, mais c'est très bien.
2: Oui, oui, oui.
0: Quand on chante la ballade nord-irlandaise, beaucoup de gens pensent à Dirty Old Town, qui est une chanson
2: irlandaise. Ça ressemble un peu aussi, oui, oui. Mm. Il y a les salles dans lesquelles on passe avec des gens qui sont assis, qui sont captifs, qui sont voyeurs. Ils sont généralement dans le noir, le public. Et dans le noir, ils regardent l'artiste sur scène. Vous faites également des bars. C'est encore différent, ces spectacles dans les bars. Nous avons, nous aussi, avec Gisèle, commis un certain nombre de spectacles dans les bars. C'est une autre ambiance.
1: Tout à fait, oui. C'est... C'est une ambiance brasserie, on n'y chante pas forcément les mêmes chansons, mais...
2: Il faut accrocher le public.
1: Oui, oui, oui, oui.
2: Des gens qui boivent, qui discutent, qui sont là pour passer un bon moment, donc la poésie c'est peut-être plus difficile.
1: C'est plus difficile, mais j'essaie de l'imposer un peu, oui, oui.
2: Ça dépend des bars ça...
1: Oui, mais... Oh, j'en fais pas beaucoup, hein. J'en fais pas beaucoup, mais j'ai l'habitude d'en faire un certain. Et les gens qui viennent me connaissent. Ils viennent souvent, quand ils sont disponibles, ils viennent. Mais c'est une autre ambiance, mais c'est sympa aussi. Je trouve que c'est... Et c'est normal, hein, les gens se trouvent dans cet établissement. Ils se retrouvent aussi, donc ils parlent. C'est tout à fait normal. C'est tout à fait normal. Et... Moi, ça me convient bien aussi.
2: Il y a des chansons d'accroche aussi dans les bars.
1: Oui, oui, oui, oui.
2: Bon, vous êtes un chanteur à vrai, mais vous vous déplacez. Les gens qui auraient envie de vous appeler, soit dans un bar, mais soit des petites salles ou des plus grandes salles, vous avez un numéro de téléphone où on peut vous contacter, ou un site internet, ou un mail, ou...
1: Oui, j'ai un numéro de téléphone, oui.
2: Eh bien, on le donne.
1: On le donne ?
2: On le donne.
1: Alors, le 06 08 48 17 62.
2: J'ai pas très bien compris, alors on va le répéter. Parce qu'il faut prendre le temps d'aller chercher un crayon et un bout de papier. Voilà.
1: Donc le 06 08 48 17 62.

Michel Bouvier, je vous remercie. C'était Album, une émission de Didier Blonce, ce montage, réalisation, Gisèle Billan avec Jérôme Aubin au mixage. Portez-vous bien, merci pour votre fidélité à tous.

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0: 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Tout de suite, retrouvez Gilles Mézas dans Paroles d'Assaut, suivi de votre chronique Plantes.
1: Qui se cache derrière cette date ?
2: Aujourd'hui, 2 juin, Blandine. Blandine est un personnage qui est assez connu par les Français parce que c'est une jeune femme qui vivait dans la région de Lyon et qui fait partie des premiers martyrs chrétiens du pays de la Gaule. En fait, son prénom est originaire d'un mot latin qui veut dire quelqu'un qui est caressant, quelqu'un qui est donc doux et qui a tendance à être agréable vis-à-vis des autres. Alors, on ne sait pas grand-chose sur la vie de cette Blandine. Il faut dire qu'elle est morte en 177 dans les arènes de Lyon, que l'on peut encore visiter, du moins les ruines de ces arènes sur la colline de Fourvière. C'est un endroit très intéressant pour ceux qui n'ont pas eu l'occasion d'aller faire un petit tour à Lyon. Je vous recommande de le faire. C'est un endroit très intéressant et agréable à visiter où on domine toute la ville. Et on dit que là, eh bien, avec 48 autres chrétiens, dont un évêque de l'époque qui s'appelait Potin, ont été condamnés à cause de leur foi chrétienne à être livrés soit au bûcher, soit aux fauves dans ces arènes de Lyon. Blandine n'a pas été avantagée par rapport aux autres compagnons de misère qui l'ont accompagnée là, puisque elle était esclave, donc elle était de la société la plus basse, de la couche de la société la plus basse, et à cause de cela, on l'a beaucoup méprisée et torturée peut-être encore plus brutalement que certains des autres. Et on s'est acharné sur elle parce que elle, plus on la torturait, plus elle encourageait les autres à être fidèles dans leur foi, à ne pas renier leur appartenance au Christ. Alors on raconte, et c'est très difficile de savoir dans quel ordre les choses se sont passées, qu'on l'a en partie brûlée, qu'on l'a enfermée dans un filet et que ce filet, on l'a livré à un taureau bien excité qui l'a encorné à plusieurs reprises et qui a joué avec. Et puis on dit que finalement, elle a aussi été attaquée à coups d'épée. Alors, qu'est-ce qui lui a donné le coup de grâce ? De quoi est-elle morte exactement ? De cet ensemble de sévices, en tout cas. Mais c'est très difficile de dire dans quel ordre les choses se sont passées. Ce qui est sûr, c'est qu'elle est restée pour les chrétiens de Lyon de cette époque-là comme un modèle de jeune fille ferme, engagée, d'une certaine douceur, oui, comme le disait son nom, mais en même temps d'un grand courage et qui a subi des sévices atroces simplement pour dire qu'elle aimait le Christ Jésus, que pour elle, c'était le sens de sa vie et c'était ce qui était le plus important, avant même la protection de sa propre vie. Voilà donc une histoire très ancienne, mais importante pour tous les Français en tout cas, et en particulier pour les chrétiens. Demain, nous nous retrouverons avec un tout autre personnage, ce sera le 3 juin, Kevin.
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1: Parole d'assaut.
2: Une émission de Gisèle Billan
1: et Didier Blos.
2: Mixage Jérôme Aubin.
1: Montage Sarah Rodriguez.
2: Aujourd'hui, l'association du Normandie avec un Y.
1: Avec pour invité Gilles Mézas.
2: Bonjour à tous, bonjour Gilles.
3: Bonjour.
2: Alors, le saviez-vous, en bref, l'association de Normandie a pour objet à but non lucratif
1: de garantir la mise en valeur culturelle et artistique du théâtre Le Normandie au Havre, ainsi qu'à assurer sa pérennité historique et emblématique. La promotion des activités du théâtre Le Normandie, la mise en valeur visuelle de l'aspect art déco, le développement de manifestations culturelles, d'actions d'éducation artistique et culturelle en faveur de tout public et d'actions spécifiques destinées à des publics scolaires ou défavorisés, l'organisation d'ateliers artistiques et d'ateliers de formation au métier du spectacle, l'organisation des visites du théâtre Le Normandie.
2: Le théâtre Le Normandie qui se situe, on va essayer de ne pas faire injure quand même, aux auditeurs à vrai.
1: Au Havre, 387 rue Aristide Briand.
2: Et puis peut-être un numéro de téléphone.
1: 07 49 29 64 54.
2: Alors, est-ce que le Normandie, aujourd'hui, pourrait économiquement vivre sans l'association Le Normandie qui est derrière avec tous les bénévoles?
3: Alors, ce serait plus compliqué, puisqu'en fait, effectivement, vous imaginez bien que derrière de tels travaux, il y a des échéances. Que faire venir un artiste, c'est, même s'il est très connu, c'est souvent un pari, en termes de taux de remplissage, même si ça fonctionne très bien. Effectivement, l'association du Normandie apporte un soutien logistique et matériel non négligeable pour le Normandie.
2: Il y a des salariés au Normandie?
3: Oui, bien sûr, il y a une équipe de salariés au Normandie.
2: Au niveau des techniques, par exemple?
3: On a une équipe technique au Normandie aussi, qui fait partie intégrante du Normandie.
2: Mais ce sont des intermittents?
3: Non, ce sont des salariés.
2: Sans passer par une société extérieure, ils sont embauchés par le Normandie?
3: Absolument.
2: Combien?
3: Je dirais qu'au bas mot, il y a 6 salariés à temps plein tout de suite.
2: Secrétariat, technicien.
3: Secrétariat, technicien et puis entretien, parce que en fait c'est aussi un pan important. Voilà, donc une équipe, je pense qu'il y a 6 temps plein et sans dire de bêtises, 3 ou 4 temps partiels.
2: Est-ce qu'il y a un problème avec les cachets? J'entends que les cachets des artistes généralement sont de plus en plus lourds.
3: Alors c'est une négociation. C'est une négociation que l'on mène de manière cohérente et partagée. C'est-à-dire que généralement, on fait une première approche, on négocie au mieux et Jessie termine la négociation. Mais effectivement, la marche est souvent très très haute.
2: C'est une enveloppe globale avec les musiciens, ils viennent avec leurs techniciens, ça dépend aussi.
3: C'est jamais le même cas de figure. Ce n'est jamais le même cas de figure. Certains artistes vous proposent un plateau tout compris, y compris même les hébergements, et d'autres, il faut rajouter la technique, il faut rajouter les hébergements, les hôtels et le voyage.
2: Et la SACEM.
3: Et forcément, toujours. Ça, c'est, quel que soit le groupe ou l'artiste, c'est incontournable.
2: On va parler maintenant de cette association.
3: Oui.
2: J'ai vu qu'on va souvent au spectacle le Normandie, on voit qu'il y a beaucoup de bénévoles, on ne voit pas toujours les mêmes.
3: Non, on est à peu près une cinquantaine pour le moment.
2: C'est quand même pas mal.
3: En très peu de temps. À tel point qu'en fait, pour être clair, j'envisage d'être présent sur le forum des assos, mais je me pose encore la question, puisqu'en fait, on a spontanément un flux arrivant d'une manière constante, tranquille, mais l'un après l'autre, ça grandit doucement. Donc, il ne faut pas non plus qu'on soit trop nombreux pour que ça reste gérable. Actuellement, là, je me pose la question, puisqu'on doit ouvrir les réservations pour le Forum des Assos au mois d'avril. Je suis en phase de réflexion pour savoir si je fais ce pas ou pas. Ce n'est pas un jeu de mots, voilà, je me pose la question.
2: Oui. Personnellement, j'avais du mal à croire à cette aventure. Je me disais, mais ils n'iront jamais au bout. Il a fallu quand même des gens qui s'accrochent à cette idée de dire, bon sang, ce Normandie, ça fait des années qu'on en parle.
3: Ouais.
2: Il faut qu'on le relève, on retrousse les manches, quoi.
3: Oui, c'est ça. Et puis, il fallait que Jessie arrive à fédérer derrière lui. Et il a ce pouvoir incroyable, en fait. C'est un séducteur sans l'afficher vraiment, puisqu'en fait, on a l'impression, quand on le connaît, qu'il est un peu détaché. Et non, c'est quelqu'un d'extrêmement investi. Moi, la première fois qu'il m'a approché, voilà, j'étais un peu dubitatif parce qu'il prenait ça d'une manière un peu Est-ce que ça t'intéresserait peut-être? Pourquoi pas? Faut voir. Ça te dirait? Voilà, c'était à peu près ça. Et puis en fin de compte, c'est un bosseur fou. C'est un type qui effectivement pèse très lourd. On a des divergences, on a pas des coups de gueule parce qu'on s'entend. Oui, on peut avoir des petites divergences et des coups de gueule, mais c'est très amical et voilà. Donc je suis très très content de travailler avec lui.
2: Il délègue beaucoup.
3: Il délègue.
2: C'est quelque chose, ça, de déléguer, parce qu'il n'est pas toujours sur le Havre.
3: Moi, Jesse m'a dit un jour, il n'est pas toujours sur le Havre, non, c'est vrai, puisqu'en fait, il a des entreprises, et il est en région parisienne également. Et la première fois, en fait, qu'on s'est abordé, qu'on s'est approché, on parle un peu, il me dit, tu vas où en vacances? Je lui explique où je vais en vacances, à l'autre bout du monde. Et j'arrive en vacances, on n'en avait pas parlé, et Jesse me dit, t'es où? Moi, je suis là. Et en fait, il voulait aller plus loin, à sa façon. Et j'ai compris que le garçon ne disait pas les choses à la légère jamais. Il m'a dit un jour, je ne donne jamais ma confiance, je te la donne. Mmh. Alors après il s'est rattrapé, il me dit, je ne la donne pas facilement, tout du moins, et à toi je te la donne. Donc ça voulait dire plein de choses.
2: Il a fallu qu'il trouve des gens qui donnent de l'argent.
3: Alors oui. Oui, alors on a eu des aides, hein. Là on n'est plus dans la Saône, on est dans le Normandie. Il a eu des aides, il a eu Total qui l'a aidé, il a eu le truc fondamental, c'est Dufour qui a fait la toiture. Qui a offert la toiture du Normandie qui n'était pas hors d'eau. Et sans cette étape-là, ça n'aurait pas été facile. Bon, les banques ont prêté, il a beaucoup de financement sur le dos, mais il y a mis aussi beaucoup de sa poche.
2: Gilles Mézas, merci. C'était Parole d'assaut, une émission de Gisèle Billan
1: et Didier Blond.
2: Mixage Jérôme Aubin.
1: Montage Sarah Rodriguez.
2: Aujourd'hui, l'association Le Normandie
1: recevait Gilles Mézas.
3: Merci.
2: Merci à vous.
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2: Sixième traversée du Havre en voitures anciennes, utilitaires et deux roues de collection, c'est-à-dire des véhicules qui ont plus de 30 ans, ce dimanche 14 juin. Organisé par le Rétro Mobile Club du Havre, dirigé par Gérard Canu et les membres du bureau, ils sont heureux de vous convier donc à cette traversée du Havre, dont le rendez-vous est prévu à partir de 8h30 à Gonneville-la-Mallet sur la place Guy de Maupassant, où la municipalité offrira un café d'accueil et seuls les véhicules inscrits, bien sûr, pourront stationner sur cette place réservée à la manifestation. Pour ceux qui voudraient en savoir plus, on peut se renseigner au Rétromobile Club du Havre auprès de Monsieur Alain Renier. C'est 156 avenue Georges Clémenceau à Montivilliers. Un numéro de téléphone 06 03 76 27 14 06 03 76 27 14.

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3: Hulda. Hulda, c'est un nom d'animal au départ, c'est un petit rongeur, une belette, voire une taupe, on est toujours un petit peu hésitant pour du vocabulaire précis comme celui-là, mais c'est un nom qui était aussi donné à certaines femmes en Israël. Et Hulda, eh bien, c'est justement une femme d'Israël qui était prophétesse et qui vivait à l'époque du roi Josias. Elle habitait dans la ville de Jérusalem et nous sommes à une époque qui est environ 650 ans avant Jésus. Pourquoi est-ce qu'on parle de cette femme? Eh bien, parce qu'un jour, le roi a envoyé quelqu'un la consulter. En effet, le grand prêtre, Hilkia, avait fait du grand nettoyage dans le temple et avait retrouvé un rouleau, probablement le rouleau du livre du Deutéronome. Et en lisant ce rouleau, le grand prêtre et le roi avaient été très intrigués. Ils s'étaient dit « Mais c'est la loi de Dieu, c'est ce que Dieu a révélé à Moïse. Il nous faut être obéissants à ces textes-là. Et visiblement, nous ne l'avons pas été. » Alors, que va-t-il se passer? Et pour le savoir, eh bien, ils sont allés consulter la prophétesse Hulda et lui ont fait part de cette découverte et de leur perplexité en face du message contenu dans ce livre. C'est là qu'ils ont visité ou traversé la ville.

0: de Jérusalem pour se rendre dans un quartier qui était un quartier neuf, dans lequel Hulda habitait avec son mari. Son mari était un personnage aussi bien connu, en particulier par le grand prêtre Hilkia, puisque c'était un membre du sacerdoce et qui avait une responsabilité tout à fait particulière, celui d'être le gardien et celui qui entretenait les vêtements particuliers qui servaient au service du temple, donc les vêtements sacerdotaux. Et donc, ce couple de serviteurs avait chacun sa mission particulière. Mais c'est la femme que le roi veut voir pour lui poser cette question, que faire? Et Hulda va lui répondre. Elle va lui dire, écoute, voilà, Dieu m'a fait voir qu'effectivement, le peuple a désobéi à ces ordres donnés par Moïse, et c'est une très mauvaise chose, et à cause de cela, il va être déporté à son tour, comme l'a été le royaume du Nord. Mais, vu ta fidélité, ton désir de servir Dieu ardemment, de remettre ce temple en état, de remettre les choses en service et de te fier à ce livre, eh bien, tu termineras ton règne avant que ces événements dramatiques aient lieu. Donc, le message d'Hulda a été pour le roi un message encourageant. On le trouve raconté dans le deuxième livre des rois, au chapitre 22.
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0: Petit propos sur les plantes inspiré du livre de Jean Palaiseul, Nos grands-mères savaient.
1: Amis auditeurs, bonjour. Parlons de la réglisse, en latin, Glycyrrhiza glabra. L'usage de cette racine est si commun que l'on ne fait point de tisane où la réglisse n'entre. Soit pour corriger par sa douceur la saveur désagréable des autres ingrédients, soit pour lui communiquer la vertu particulière qu'elle a d'adoucir l'âcreté des humeurs qui excite la toux. Ces lignes sont tirées d'une vieille pharmacopée et précisent que la réglisse est à la fois un agréable édulcorant et un excellent béchic. Les Grecs et les Romains connaissaient cette plante et ses indications. Théophraste et Saint Hildegarde savaient que la réglisse dégageait les bronches et éclaircissait la voie. On l'appelait souvent scythique, car les anciens affirmaient que les scythes, ces redoutables guerriers de l'Antiquité, pouvaient, en la mâchant, rester 10 jours sans manger ni boire. Elle calmait la faim et la soif. Légende, réalité, ce qui est certain, c'est que la réglisse a un pouvoir désaltérant. On la trouve dans les régions méridionales au sol siliceux, régions d'Europe, France, Espagne, Italie, et du Moyen-Orient, Caucase, Iran, ces régions étant précisément occupées par les scythes. Combinée à de l'orge ou du chiendent, la réglisse était l'intégrant principal de la tisane des hôpitaux, dite « bonne à tout », dont chaque malade avait naguère un pot sur sa table de nuit. Elle servait aussi à fabriquer la fameuse boisson populaire connue sous le nom de coco, semble-t-il parce qu'elle fut d'abord vendue dans des tasses faites de noix de coco. Boisson que les marchands ambulants proposaient dans les jardins publics jusqu'aux années 1920-1930. Ce sont les racines de la plante qui sont utilisées et vous avez peu de chances de rencontrer cet arbuste à l'état sauvage. Arbuste de 1 mètre, 1,50 m de haut, ses feuilles ont de nombreuses folioles ressemblant à l'acacia. Ses fleurs sont petites, rougeâtres et en épis et donnent des gousses garnies de graines. La racine, séchée et vendue en herboristerie ou en épicerie sous le nom de bois de réglisse, a souvent été mâchonnée par des petits-enfants. Qui n'a pas grignoté, mâchonné son bâton de réglisse avec délice? On en fait aussi des bonbons, des tisanes. Ma grand-mère l'utilisait en bain de bouche pour calmer l'irritation. Mon grand-père, dès que je toussais la nuit, me glissait un morceau de réglisse dans la bouche. De nombreux remèdes en contiennent, et ces usages sont multiples. Mais on en fait aussi une boisson très désaltérante avec de l'anis, ou du fenouil, du citron. Boisson à boire très fraîche en été. C'est un excellent désaltérant. Et si vous la servez en décorant le verre d'une rondelle de citron et en givrant les bords, cela sera bien plus joli et bien plus agréable. Alors à bientôt.
0: Et c'était notre petit propos sur les plantes, présenté par Ginette.
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3: Bonjour à tous, vous êtes en compagnie de Didier Blonce et de Sarah à la commande technique. Au 2 juin, ruine le moulin, c'est ce que l'on dit généralement lorsque nous sommes le 2 et que bien entendu, par conséquent, nous fêtons les Blandines. Ça s'est passé un jour.

Le 2 juin 1925, c'est la mort de Lucien Guitry, comédien français. Il était né en 1860. Le 2 juin 1934, eh bien, figurez-vous que le zoo de Vincennes est inauguré. Il est ouvert au public. C'était donc en 1934, quelque temps avant la guerre. 1934, c'est l'année où Albert chante sur le plancher des vaches.

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0: C'est presque un amiral, le matelot.
1: Sur la plage, c'est pas vrai.
2: 1949, eh bien, c'est la chasse aux communistes aux USA. La guerre froide entraîne les États-Unis dans la chasse aux communistes. En mars 1947, la commission permanente de la Chambre des représentants chargée des enquêtes de sécurité s'est attaquée à Hollywood et on a vu la romancière Ayn Rand expliquer qu'un film où l'on voyait des soviétiques sourire ne pouvait être qu'une œuvre de propagande communiste. En 1948, Alger Hiss, qui a été un des organisateurs de la conférence de Yalta et de la fondation de l'ONU, est accusé d'être un agent communiste. Son procès s'est ouvert le 31 mai dernier. Quand je dis 31 mai dernier, bien entendu, il s'agit de 1949. Son procès s'est donc ouvert dans le bâtiment où sont jugés les 12 principaux responsables du Parti communiste américain. Le courrier en provenance de l'étranger est illégalement intercepté. Le New York Times estime que de 20 à 50 000 techniciens, ingénieurs et chercheurs sont empêchés de travailler ou n'ont pas accès à des documents indispensables. Arthur Compton déclare à ce sujet « Nombre de nos meilleurs scientifiques ont quitté l'Allemagne nazie parce que la science n'y était pas libre. » Il se demande maintenant si cette situation ne se répète pas en Amérique. 1949, les Compagnons de la Chanson commencent à avoir beaucoup de succès. Ils interprètent une chanson de Charles Trenet, « Mes jeunes années ».

1953, le 2 juin, c'est le couronnement de la reine Élisabeth II d'Angleterre. En 64, à Jérusalem, c'est la création de l'OLP, Organisation de libération de la Palestine. Et puis en 1966, ce 2 juin, tout à l'heure, on parlait de la chasse aux communistes aux USA, c'est le mauvais côté américain. Il y a un côté beaucoup plus poétique, c'est les États-Unis qui viennent pour la première fois le 2 juin de faire jeu égal avec les soviétiques dans la conquête spatiale. La sonde lunaire américaine Surveyor 1 vient en effet, après un vol de 3 jours, d'arriver sur la Lune où elle s'est posée dans la zone prévue. Toutes les opérations techniques se sont déroulées sans la moindre anicroche, si bien que la sonde de 3 mètres de haut s'est posée en douceur sur ses 3 pieds et a pu commencer à transmettre des vues de la surface lunaire. La qualité technique des photographies restitue à l'époque à la perfection les moindres aspects de la surface lunaire. 1972, le 2 juin, c'est l'arrestation du terroriste allemand Andreas Bader. C'est cette même année que Mélina Mercouri chante Les enfants du Pirée.

Deux personnes que j'aime beaucoup, d'abord Léopold Senghor, qui va devenir académicien bien qu'il fût africain et même sénégalais. Il sera élu donc à l'Académie française en 1983, le 2 juin. Et puis également en 1987, la mort d'Andrés Segovia, guitariste classique espagnol, magnifique compositeur et interprète. Notre émission se termine, ça s'est passé un jour, mais rassurez-vous, il est bien prévu que nous nous retrouvions dans quelques heures simplement. Allez, à bientôt. Au revoir.

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3: Bienvenue dans la revue santé, votre tour d'horizon hebdomadaire de l'actualité médicale. Docteur Jean Lindsay, bonjour.
4: Bonjour Oscar.
3: Alors vous nous proposez, comme chaque semaine, une sélection d'études et de recommandations qui font bouger le monde de la santé. Et aujourd'hui, il s'agira de la vitamine D. Vous nous parlerez aussi d'hygiène de vie et enfin des effets des amphétamines. Alors, on revient tout de suite à notre premier sujet, la vitamine D, docteur Jean Lindsay, du nouveau.
4: Bah oui, toujours du nouveau avec la vitamine D. Rouen, le centre de référence des maladies rares du calcium et du phosphore, du CHU de Rouen, a organisé une rencontre régionale sur la vitamine D le 23 mai de cette année. Le titre en était « Vitamine D au carrefour de tous les systèmes ». Et on a balayé à l'occasion de ce colloque l'ensemble des effets extra-osseux. Là, c'était, on ne s'est pas occupé de l'os. Le manque de vitamine D, on le sait très bien, fait le lit de l'ostéoporose et donc des fractures des os. Donc ça, c'est en béton armé, si j'ose dire. Les effets extra-osseux de la vitamine D restent sujets à discussion. On est certain que le manque de vitamine D augmente le risque de maladies auto-immunes, en particulier la sclérose en plaques, mais également augmente beaucoup le risque de maladies infectieuses. Parce que tant que vous n'avez pas un bon taux de vitamine D, le système immunitaire ne fonctionne pas bien. Donc déjà, ce ne serait que ça, on s'en contenterait largement. Ce qui sort, c'est que cela n'est obtenable qu'avec des prises quotidiennes et suffisantes. Il ressort de ce congrès que tout le monde dit bien qu'il faut se doser de temps en temps son taux de vitamine D. Ça n'est remboursé que dans 3 affections, donc ça coûte entre 10 et 15 euros. Donc n'hésitez pas à vous faire des cadeaux les uns les autres, offrez-vous des dosages de vitamine D ou payez-vous un dosage de vitamine D environ une fois par an, parce qu'il y a une grande variabilité individuelle. Certains ont besoin de moins de vitamine D, d'autres plus, pour savoir où on en est de temps en temps. Voilà, c'est tout. La grosse nouveauté de ce congrès, c'est la vitamine D et la dent. Apparemment, le manque de vitamine D pendant la grossesse et l'enfance fait le lit d'une mauvaise position des dents. C'est-à-dire que ça explique beaucoup l'augmentation des besoins en orthodontie. Si on avait des bons taux de vitamine D, on aurait sans doute besoin de moins d'orthodontie.
3: Donc surtout chez la mère enceinte?
4: Pendant la grossesse, oui. Et puis aussi les caries, parce que quand il n'y a pas assez de vitamine D, il y a des toutes petites lésions de l'émail des dents qui font le lit des caries. Ça explique, si vous voulez, la dent est mal armée face aux bactéries cariogènes s'il n'y a pas eu assez de vitamine D pendant la grossesse et l'enfance. Et puis alors, ça fait le lit des gingivites et des parodontites. Donc, si vous voulez, pratiquement la vitamine D, il faudrait, pour l'hygiène, ce qui est l'hygiène bucco-dentaire, il est nécessaire d'avoir un bon taux de vitamine D tout le temps.
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3: Un autre sujet, docteur Jean Lindsay, que vous nous proposez aujourd'hui dans cette revue santé, c'est l'hygiène de vie.
4: Alors c'est une étude très originale qui nous vient de Finlande et c'est publié dans les Annales de médecine. Un auteur qui s'appelle Keka Lainen. Et ils ont eu l'idée de suivre 369 participants nés en 59 et ils ont étudié à 27, 36, 42, 50 et 61 ans. Et ils se sont aperçus que, là encore, on ne va pas apprendre grand-chose, on s'en doutait, que les comportements de santé s'installent avant 30 ans. Et qu'après, si vous n'avez pas eu l'habitude de ne pas fumer et de ne pas boire d'alcool et pris l'habitude d'avoir de l'activité physique, vous allez avoir des déboires. Ce que montre cette étude, c'est que le tabac est associé à une dégradation de la santé mentale, la consommation excessive d'alcool comme l'inactivité physique sont associés à une moins bonne santé métabolique et surtout une moins bonne auto-évaluation. C'est-à-dire que les gens qui sont sédentaires, les gens qui boivent de l'alcool pensent être en meilleure santé qu'ils ne le sont. Et puis l'alcool est lié à des états dépressifs. Tout ça, on le savait, on s'en doutait, mais il faut le matraquer. si on veut fonder des politiques de santé publique efficaces.
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3: Donc voilà pour l'hygiène de vie. Et enfin, pour terminer, eh bien, vous nous parlez des effets des amphétamines, docteur Jean-Lincey.
4: Les amphétamines sont les excitants que prennent les gens dans les rêves parties.
3: C'est aussi une substance
4: excitante qui permet de ne pas avoir sommeil. C'était utilisé pendant les guerres par les pilotes d'avion, par les soldats même, parce que ça permet de tenir. Et c'était utilisé beaucoup par... C'est la drogue de Daesh. Et c'était la drogue d'Hitler aussi. Mmh. Ce qu'on venait de découvrir. C'est les Allemands qui venaient de découvrir les amphétamines et Hitler marchait aux amphétamines. Ouais, bon. Alors, ce qui est nouveau, c'est que les amphétamines peuvent donner des psychoses toxiques amphétaminiques avec hallucinations, délires, troubles de la pensée. Alors, ça apparaît plus volontiers en cas d'overdose, de consommation régulière ou chronique, mais on a vu des cas avec une seule prise. Alors évidemment, ça pose des problèmes énormes de responsabilité, parce que si le sujet fait des choses pas bien sous amphétamine, est-il responsable ou non ? Est-il responsable du fait d'en avoir pris ? Enfin, ça occupe les juristes. Mais enfin, oui, les amphétamines peuvent donner des psychoses toxiques.
3: Voilà, merci docteur.
4: Jamais d'amphétamine.
3: Voilà. Jean-Lincey, donc vitamine D, hygiène de vie, substances stimulantes, ces sujets qui, à première vue, sont tous très différents les uns des autres, au moins un point commun. Il nous rappelle que notre santé est un équilibre délicat entre ce que nous apportons à notre corps et ce que nous lui faisons subir.
4: Alors, et nous en sommes responsables.
3: Voilà, donc un mode de vie sain, une supplémentation adaptée si nécessaire et la vigilance face aux substances à risque sont autant de leviers pour préserver notre bien-être au quotidien. Docteur Jean-Lincey, merci beaucoup. À très bientôt.
4: Au revoir, Oscar.
3: Au revoir.
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5: Concernant les chouettes culottes, effectivement, comme l'a dit Johanna, on a beaucoup de chouettes qui arrivent parce qu'elles ont percuté des véhicules, mais aussi parce qu'elles se sont prises dans des fils barbelés. Donc là, c'est un petit peu la catastrophe parce que l'animal se débat, et il déchire sa peau, ses muscles, ses tendons, ses veines. Et là, les soins sont très très minutieux à faire et il faut être un petit peu couturier dans l'âme pour réussir à remettre un petit peu tout cela à la bonne place. Évidemment quand cela reste possible, parce que c'est pas toujours le cas, c'est aussi ça la réalité du métier de soigneur animalier. Chez les chouettes culottes, on a un énorme problème de ramassage jeune. Donc elles sont souvent victimes de ce qu'on appelle le ramassage abusif, tout simplement parce que les jeunes chouettes culottes quittent le nid alors qu'elles sont à peine plumées et elles attendent sagement la béquille au sol. Donc elles savent pas encore très bien voler, c'est ce qu'on appelle la période d'émancipation, ça peut durer jusqu'à un mois. Mais grâce aux cris qu'elles émettent, les parents continuent de nourrir les petits. Donc c'est totalement normal de trouver des bébés chouettes culottes au sol. Mais malheureusement, les promeneurs les considèrent comme orphelines, donc nous les amènent. Malheureusement, nous en tant que centre de sauvegarde, on ne fera jamais un meilleur travail que les mères dans la nature. Donc il faut être bien vigilant et nous téléphoner avant pour être sûr. Évidemment, il se peut qu'il y ait des risques de prédation, donc dans ces cas-là, ça reste un petit peu exceptionnel, mais on peut les prendre en charge. Mais c'est le seul cas, sinon on ne les prend pas en charge. Les parents s'en occupent, donc on laisse la nature faire. Les petites, elles sont très voraces, il n'y a aucun problème pour leur donner la béquille. Faut même parfois veiller à ce qu'elles digèrent bien toute cette nourriture. Donc une fois qu'elles sont soignées, qu'elles se nourrissent seules, qu'elles sont bien devenues autonomes, qu'elles ont un comportement vif et farouche, on procède au relâcher. Donc pour les chouettes, c'est un relâcher qui va être au taquet. Donc elles sont directement en volière et puis on ouvre juste la porte un côté de la volière. Et puis comme ça, elles peuvent s'en aller quand elles veulent, loin du regard des humains. On laisse toujours de la nourriture à disposition, puis on diminue les quantités progressivement. Et puis, elles s'en vont faire leur vie sauvage pour vivre leur vie d'animal sauvage, tout simplement, dans la nature, là où est leur place.
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3: Bonjour à tous. Lorsque les températures dépassent les 30 degrés, les organismes sont mis à rude épreuve. Quelles pathologies peuvent être provoquées par un mercure élevé et quels sont les signes à surveiller? Commençons par le coup de chaleur. C'est une urgence médicale. Il se manifeste par une peau chaude, rouge et sèche, des maux de tête violents, une confusion et une perte de conscience éventuellement associée à des convulsions. Le corps n'arrive pas à contrôler la température qui augmente vite et peut atteindre et dépasser 40 degrés. Comment réagir ? Composez le 15 en attendant l'intervention des secours, placez la victime à l'ombre et refroidissez-la en l'aspergeant d'eau froide et en la ventilant. La déshydratation est aussi à surveiller. Elle touche le plus souvent les personnes âgées qui ressentent moins la soif, les très jeunes enfants, les sportifs et les personnes qui travaillent dehors. En présence de températures très élevées, vous pouvez aussi développer des crampes musculaires ressenties dans l'abdomen et les membres notamment. Elles surviennent plus sûrement en cas de transpiration intense lors d'activités physiques exigeantes. Pour les prévenir, évitez toute activité physique intensive pendant la canicule. Lorsque les températures dépassent les 35 degrés pendant plusieurs jours, vous pouvez également souffrir d'épuisement dû à la chaleur. En effet, la forte transpiration réduit le remplacement des fluides et sels corporels, ce qui provoque des étourdissements, une sensation de grande fatigue, des nausées, des vomissements, une modification du comportement, une transpiration abondante, des insomnies ou une agitation nocturne inhabituelle. Enfin, l'insolation est liée à l'effet direct du soleil sur la tête et elle est favorisée par la chaleur. Les enfants y sont particulièrement sensibles. C'est pourquoi il est essentiel de leur éviter une exposition directe aux rayons UV. Des maux de tête violents, un état de somnolence, des nausées et éventuellement une perte de connaissance ainsi qu'une fièvre élevée peuvent se manifester.
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1: Bonjour, le 2 juin est la journée mondiale pour un tourisme responsable et respectueux. Dit comme ça, ça ne raconte pas grand-chose, mais si je proclame ce slogan « Non au tourisme sexuel, crime sans frontières », tout le monde comprend de quoi nous parlons. Le tourisme sexuel fait partie des perversions les moins avouables de nos sociétés libérales et dites libérées, et de nombreuses associations laïques ou confessionnels, les églises, des organismes officiels se sont engagés dans la lutte contre ce tourisme qui foule aux pieds toute dignité humaine, ne visant qu'à consommer une marchandise. Parmi les prises de position contre ce tourisme honteux, notons l'Union européenne qui apporte aussi sa pierre en luttant contre le tourisme sexuel impliquant des enfants. Et puis les églises chrétiennes qui militent depuis toujours pour le respect de la vie et de la dignité humaine et agit pour la promotion d'un tourisme chrétien respectueux de ses valeurs. 2 juin 1904, naissance de Johnny Westmuller, nageur et acteur américain, 5 fois médaillé d'or aux Jeux Olympiques et longtemps recordman du 100 mètres nage libre. C'était aussi un acteur de cinéma célèbre pour avoir incarné le personnage de Tarzan à 12 reprises durant les années 30 à 40. Il est décédé en janvier 1984. En 1941, naissance de Charlie Watts, musicien britannique, batteur du groupe The Rolling Stones, de juin 1946, après son aventure fasciste, naissance de la République italienne. 1997, nomination de Lionel Jospin comme Premier ministre en France. J'ai évoqué en début d'émission certains crimes commis contre les enfants. Donnons-leur la voix avec ce cœur d'enfant. The BAC Jérusalem, Betikama Adventist College des îles Solomon. Et n'oubliez pas de fêter leur fête aux Blandines. Jean-

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1: Bernard Béranger, bienvenue à ce micro.
2: Bonjour.
1: Vous êtes propriétaire d'un restaurant-magasin bio à Marseille, Country Life. Merci pour votre fidélité d'ailleurs au passage.
2: Avec plaisir.
1: Aujourd'hui, vous allez nous parler des certaines maladies de civilisation. Il y en a beaucoup, mais il y en a une en particulier, le cholestérol. Il y a pas mal de choses à dire sur le cholestérol. Alors, par où est-ce qu'il faut commencer ?
2: Alors, oui, effectivement, le cholestérol, c'est très emblématique comme pathologie. Très controversé, il y a eu des livres qui ont été écrits récemment et qui ont beaucoup agité le milieu médical. Alors, le cholestérol, il est indispensable, il nous faut du cholestérol, hein, c'est fondamental pour notre équilibre de santé, mais il arrive d'un moment où il y a des excès de cholestérol, et c'est ça qui pose problème.
1: D'ailleurs, on parle d'un bon et d'un mauvais cholestérol.
2: Voilà, on va en parler. Alors, l'excès de cholestérol, comment est-ce qu'il peut arriver ? Il faut savoir que le cholestérol, on va le trouver essentiellement à 95% dans des matières grasses animales. Alors, si vous avez une alimentation riche en charcuterie, en viande, si vous mettez une noix de beurre dans toutes vos pâtes, et même plus qu'une noix, si vous prenez trois tartines beurrées le matin, si vous faites rissoler votre steak de viande hachée dans une grosse noix de beurre, et que voilà, forcément, vous allez exploser les plafonds de votre taux de cholestérol. Donc la première chose qu'on va essayer d'expliquer aux gens qui viennent nous voir, c'est que le cholestérol, il est lié à son alimentation. Donc première chose, on essaie de faire un petit briefing, comment on peut passer d'une matière grasse animale à des matières grasses végétales, qu'elles soient savoureuses, le rapport à l'alimentaire, c'est aussi un rapport affectif, émotionnel. Mm-hmm. Il ne s'agit pas de faire entrer les gens en prison, voilà. Donc ça, c'est un travail d'éducateur, d'explication qui est relativement simple. Peut-être que la toute première démarche, quand quelqu'un a un taux de cholestérol qui est relativement élevé, c'est de lui faire baisser son taux. Alors là, souvent il vient nous voir parce qu'il a des médicaments, il a des crampes, parce que ces médicaments, il ne les supporte pas et tout. Donc on va l'orienter vers ce qu'on appelle des statines, qui sont des molécules, des statines naturelles. Ça existe. Elles sont extrêmement efficaces et elles ont pour vocation de faire baisser le taux du cholestérol dans le sang.
1: C'est sous forme de complément alimentaire ?
2: C'est sous forme de complément alimentaire. Donc on va faire une cure de 2-3 mois pour faire baisser le taux de cholestérol. C'est assez spectaculaire. D'ailleurs, nous, on recommande à nos clients de dire, écoutez, faites des analyses avant, après. On n'est pas dans le subjectif, vous allez voir ce que les analyses vont dire. Donc après, on explique le changement au niveau d'hygiène de vie. Mais ce qui est très important de comprendre, c'est que le cholestérol, c'est aussi nous qui le fabriquons. Et c'est là où on parle de bon et de mauvais cholestérol.
1: Il y a des gens qui disent qu'ils fabriquent du mauvais cholestérol.
2: Voilà. Alors en fait, c'est ça et pas tout à fait ça, le bon, le mauvais. On va dire il y a le HDL et le LDL, il y a le lourd et le léger. On pourrait plutôt les appeler comme ça, lourd et léger. Et en fait, ce qui se passe, c'est quand le foie est fatigué, chargé, encrassé, il va déséquilibrer le ratio, le pourcentage entre le lourd et le léger. Le léger, il a pour fonction, sur ses petites épaules costauds, les gros petits muscles, de prendre le lourd et de le sortir. Mmh. Et quand on a pas assez de cholestérol léger, le lourd se dépose. Et c'est comme ça qu'on fabrique des plaques d'athérome qui peuvent avoir des conséquences très graves pour la santé. Donc, première chose à faire, c'est nettoyer son foie. Vous savez, le foie, c'est un organe qui est très extrêmement complexe, mais qui a comme principale vocation de nettoyer les toxines, les déchets. Une voiture, si on ne nettoie pas son filtre à gasoil et son filtre à air régulièrement, elle ne va pas bien fonctionner. Le foie, les reins, c'est pareil, il faut les nettoyer.
1: Alors comment fait-on pour nettoyer son foie ?
2: On draine. Ben vous savez, vous voyez les animaux, vous voyez des fois les chats aller manger des herbes, etc.
1: Oui,
2: ils vont chercher des purges. Mmh. Et dans l'ancien temps, les anciens, ils avaient des purges.
1: D'accord.
2: En Provence, on a une purge extraordinaire qui est l'artichaut.
1: Oui.
2: Voilà. Dans le goût de l'alimentation, le goût de la mer, il n'existe quasiment pas parce qu'on n'aime pas l'amertume. Mais l'amertume, par exemple, on s'aperçoit que justement, quand on a un problème de foie, on a envie d'amer. Donc il y a des produits qui existent et qui vont avoir comme vocation de drainer, nettoyer. Et après, on va reconstituer le foie à travers d'autres plantes qui vont pouvoir redynamiser le foie et ainsi permettre que le foie retrouve un équilibre qui va permettre de mieux gérer le problème et les taux de cholestérol.
1: Donc on rappelle que pour le cholestérol, dans la plupart des cas, ça peut être résolu de la manière dont vous nous avez expliqué, mais qu'il y a certains cas qui nécessitent malgré tout un suivi médical.
2: Tout à fait. De manière, la neuropathie n'est pas en opposition avec la médecine, c'est une collaboration.
1: Ouais.
2: Et parfois, il y a des pathologies lourdes qui vont demander des traitements lourds.
1: Mmh.
2: Mais dans la grande majorité des cas, on s'aperçoit qu'on peut résoudre ces problèmes-là par une hygiène de vie appropriée.
1: Bernard Béranger, merci beaucoup, à bientôt.
2: À bientôt.
1: Au revoir.
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1: Bonjour à toutes et à tous et bienvenue dans notre rendez-vous Sentez-vous bien avec le docteur Jean Lincey. Bonjour.
5: Bonjour Oscar.
1: Alors, le cerveau humain est souvent présenté comme l'organe le plus complexe de notre corps. Il nous permet de penser, de ressentir, de mémoriser, de décider. Enfin, voilà, il fait plein de choses. Il nous permet aussi de vivre pleinement notre humanité. Alors, ce que l'on sait moins, c'est que notre cerveau ne fonctionne pas de la même manière tout au long de la vie, docteur Jean Lincey. Alors, est-ce que vous pouvez nous expliquer comment ce cerveau fonctionne et quelles sont les différentes étapes ?
5: C'est un article de Science et Vie de mars 2026 qui est écrit par Lise Gougis et qui est tiré d'une étude anglaise d'un auteur qui s'appelle Alexa Mosley et qui a étudié 4000 imageries cérébrales de personnes âgées de 0 à 90 ans. Et elle a fait des découvertes qui allaient un peu contre ce qu'on croyait jusqu'à maintenant.
1: Donc on est quand même dans l'ordre des découvertes.
5: Ah oui, oui, il y a du nouveau.
1: Et alors, quelles sont ces découvertes ?
5: D'abord, on a été surpris parce que la petite enfance va de 0 à 9 ans.
1: D'accord.
5: Et c'est une période pendant laquelle il y a une grande quantité de connexions qui explosent. C'est-à-dire que de 0 à 9 ans, il y a des connexions dans tous les sens, ce qui fait que le cerveau est moins efficace parce que les informations empruntent de nombreux chemins indirects. On pensait que c'était vers l'âge de 2-3 ans que le processus d'élagage commençait à s'enclencher, c'est-à-dire que les apprentissages se fixaient dans la matière. Mais non, c'est jusqu'à 9 ans.
1: Donc la période est plus longue.
5: La petite enfance est plus longue que ce qu'on pensait. L'adolescence, ensuite, de 9 à 32 ans, alors que jusqu'à là, on parlait de 25 ans, eh bien non, c'est 32 ans. Jusqu'à 32 ans, le cerveau est adolescent, alors que la puberté débute, que le volume de la matière blanche continue à croître. La matière blanche, ce sont les câbles à l'intérieur du cerveau, qui relie toutes les structures du cerveau. Ce qui affine l'organisation des réseaux de communication cérébraux et les processus d'élagage des connexions se poursuivent. C'est-à-dire que pendant l'enfance, on fabrique comme un bloc de pierre. Pendant l'adolescence, on va la sculpter. C'est-à-dire que la matière qu'on va retirer va laisser des réseaux qui vont être dominants et qui vont être acquis pour le restant de la vie.
1: Et finalement, cette période est aussi plus longue que ce qu'on pensait jusqu'à maintenant.
5: Oui, 32 ans. Et donc, c'est toute cette période extraordinaire où tous les apprentissages peuvent être faits en fonction quand même du génome, des particularités. On sait bien qu'il y a des gens qui sont doués pour certaines choses et moins pour d'autres. Bon, mais à travers ça, c'est la période où les capacités d'apprentissage maximum.
1: Et une fois qu'on a passé 32 ans, c'est fini ?
5: Oh, pas du tout. Surtout si pendant la période d'apprentissage, on a appris à apprendre.
1: Ah.
5: C'est, voilà. c'est là où on plante.
1: Tout se joue.
5: Ah bah oui, se joue beaucoup de choses, disons. Ensuite, on a l'âge adulte, une grande période de 33 à 66 ans, une grande phase de stabilité, avec une grande stabilisation des réseaux, sans réorganisation majeure, mais à l'intérieur de ces réseaux. Si on a appris à apprendre...
1: Donc il y a une sorte de renforcement qui s'instaure.
5: Un renforcement qui va se faire. Puis des nouveaux apprentissages peuvent se faire aussi. Ils sont peut-être un peu plus laborieux qu'à l'adolescence, mais on peut encore apprendre, c'est une évidence.
1: Et donc ça, c'est la période...
5: De stabilité.
1: Qui est la plus longue.
5: Un plateau très long, de 33 à 66 ans. Puis vient le troisième âge,
1: oui.
5: 67 à 83, là, le câblage commence à se fragiliser. Alors que la matière blanche commence à se dégrader, et le milieu de la soixantaine est marqué par une fragilisation des connexions qui relient les régions éloignées. Les zones cérébrales communiquent mieux au sein de petits groupes proches interconnectés qu'à l'échelle de l'organe tout entier. Et cela correspond à un tournant en matière de santé et de cognition, puisque c'est à cette période de la vie que le risque de développer diverses affections pouvant toucher le cerveau, comme l'hypertension, la démence, augmente. Et puis arrive le quatrième âge.
1: Et il y a un quatrième âge.
5: Alors, 84 et au-delà,
1: oui.
5: Le réseau se fragmente. Les changements observés lors de la phase précédente s'accentuent. Les connexions diminuent, les réseaux de communication se fragmentent. Le cerveau dépend davantage de certaines régions pivots pour assurer la connexion entre elles. C'est un peu comme si vous n'aviez plus de bus direct pour aller au travail, qu'il fallait maintenant prendre une correspondance ou plusieurs correspondances. C'est exactement ça.
1: Donc ça va moins vite.
5: Ça fonctionne encore, mais ça va moins vite. Par contre, avec tout ce que vous avez appris avant, bah, là, vous pouvez encore faire de très belles choses. On connaît des tas de gens qui, à un âge avancé, font des découvertes ou acquièrent de nouvelles compétences. Hein. Ça va être plus laborieux, mais c'est possible. Par contre, c'est là où c'est intéressant d'avoir une bonne hygiène de vie, c'est-à-dire ce qu'on répète à longueur d'émission, fuir le sucre, faire attention à ne pas avoir d'hypertension artérielle,
1: bouger,
5: pas être trop derrière les écrans et avoir de la vie sociale.
1: Vous pouvez rappeler donc d'où est tiré cet article ?
5: Alors, c'est une étude de Alexa Mousley, M-O-U-S-L-E-Y, qui est neuroscientifique à Cambridge. Et elle a regardé 4000 imageries cérébrales d'individus âgés de 0 à 90 ans. Ça n'avait jamais été fait et ça a permis de montrer que la petite enfance allait jusqu'à 9 ans et que l'adolescence allait jusqu'à 32 ans.
1: Voilà, merci beaucoup Dr Jean Lindsay pour ces éclairages passionnants sur le fonctionnement et l'évolution de notre cerveau.
5: Ah Oscar, pourquoi est-ce que c'est comme ça?
1: Reste une dernière question. Pourquoi est-ce que ça fonctionne de cette manière? Alors,
5: en biologie, souvent, on a une optique finaliste. On se dit, si c'est comme ça, c'est qu'il y a une bonne raison. Et la raison qu'on peut évoquer, c'est que ça permet des transmissions culturelles longues. Ça permet, dans la phase jusqu'à 32 ans, de transmettre la culture. Nous sommes des animaux culturels, hein, et c'est la culture, c'est long à transmettre. Si on veut faire des hommes complets dans tous les domaines, c'est assez long.
1: Voilà. Merci beaucoup, en tout cas, docteur Jean Lindsay. Cela nous aide à mieux comprendre comment notre cerveau fonctionne et notamment à comprendre aussi que ce n'est pas un organe figé, mais un organe vivant qui se développe, se stabilise et se transforme tout au long de la vie. Merci de nous avoir accompagnés dans cette émission « Sentez-vous bien ». On se retrouve très bientôt pour un nouveau rendez-vous consacré à la santé et au bien-être. Au revoir.
5: Au revoir, Oscar.

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0: On dit la mise en valeur visuelle de l'aspect art déco, le développement de manifestations culturelles, d'actions d'éducation artistique et culturelle en faveur de tout public et d'actions spécifiques destinées à des publics scolaires ou défavorisés, l'organisation d'ateliers artistiques et d'ateliers de formation au métier du spectacle, l'organisation des visites du théâtre Le Normandie.
1: Le théâtre Le Normandie qui se situe, on va essayer de ne pas faire injure quand même aux auditeurs à vrai.
0: Au Havre, 387 rue Aristide Briand.
1: Et puis peut-être un numéro de téléphone.
0: 07 49 29 64 54.
1: Alors, est-ce que le Normandie, aujourd'hui, pourrait économiquement vivre sans l'association Le Normandie qui est derrière avec tous les bénévoles?
2: Alors, ce serait plus compliqué, puisqu'en fait, effectivement, vous imaginez bien que derrière de tels travaux, il y a des échéances. Que faire venir un artiste, c'est, même s'il est très connu, c'est souvent un pari, en termes de taux de remplissage, même si ça fonctionne très bien. Effectivement, l'association du Normandie apporte un soutien logistique et matériel non négligeable pour le Normandie.
1: Il y a des salariés au Normandie?
2: Oui, bien sûr, il y a une équipe de salariés au Normandie.
1: Au niveau des techniques, par exemple?
2: On a une équipe technique au Normandie aussi, qui fait partie intégrante du Normandie.
1: Mais ce sont des intermittents?
2: Non, ce sont des salariés.
1: Sans passer par une société extérieure, ils sont embauchés par le Normandie?
2: Absolument.
1: Combien?
2: Je dirais qu'au bas mot, il y a 6 salariés à temps plein tout de suite.
1: Secrétariat, technicien.
2: Secrétariat, technicien et puis entretien. Parce que, en fait, c'est aussi un pan important. Voilà, donc une équipe, je pense qu'il y a 6 temps pleins et, sans dire de bêtises, 3 ou 4 temps partiels.
1: Est-ce qu'il y a un problème avec les cachets? J'entends que les cachets des artistes, généralement, sont de plus en plus lourds.
2: Alors, c'est une négociation. C'est une négociation que l'on mène de manière cohérente et partagée. C'est-à-dire que généralement, on fait une première approche, on négocie au mieux et Jessie termine la négociation. Mais effectivement, la marche est souvent très très haute.
1: C'est une enveloppe globale avec les musiciens, ils viennent avec leurs techniciens, ça dépend aussi.
2: C'est jamais le même cas de figure. Ce n'est jamais le même cas de figure. Certains artistes vous proposent un plateau tout compris, y compris même les hébergements, et d'autres, il faut rajouter la technique, il faut rajouter les hébergements, les hôtels et le voyage.
1: Et la SACEM.
2: Et forcément, toujours. Ça, c'est, quel que soit le groupe ou l'artiste, c'est incontournable.
1: On va parler maintenant de cette association.
2: Oui.
1: J'ai vu qu'on va souvent au spectacle, le Normandie, on voit qu'il y a beaucoup de bénévoles, on ne voit pas toujours les mêmes.
2: Non, on est à peu près une cinquantaine pour le moment.
1: C'est quand même pas mal. Hein.
2: En très peu de temps. À tel point qu'en fait, pour être clair, j'envisage d'être présent sur le forum des assos, mais je me pose encore la question, puisqu'en fait, on a spontanément un flux arrivant. D'une manière constante, tranquille, mais l'un après l'autre, ça grandit doucement. Donc, il ne faut pas non plus qu'on soit trop nombreux pour que ça reste gérable. Actuellement, là, je me pose la question, puisqu'on doit ouvrir les réservations pour le Forum des Assos au mois d'avril. Je suis en phase de réflexion pour savoir si je fais ce pas ou pas. Ce n'est pas un jeu de mots, voilà. Je me pose la question.
1: Oui. Personnellement, j'avais du mal à croire à cette aventure. Je me disais, mais ils n'iront jamais au bout. Il a fallu quand même des gens qui s'accrochent à cette idée de dire, bon sang, ce Normandie, ça fait des années qu'on en parle.
2: Ouais.
1: Il faut qu'on le relève, on retrousse les manches, quoi.
2: Oui, c'est ça. Et puis, il fallait que Jessie arrive à fédérer derrière lui. Et il a ce pouvoir incroyable, en fait. C'est un séducteur sans l'afficher vraiment, puisqu'en fait, on a l'impression, quand on le connaît, qu'il est un peu détaché. Et non, c'est quelqu'un d'extrêmement investi. Moi, la première fois qu'il m'a approché, voilà, j'étais un peu dubitatif parce qu'il prenait ça d'une manière un peu... Est-ce que ça t'intéresserait peut-être? Pourquoi pas? Faut voir. Ça te dirait? Voilà, c'était à peu près ça. Et puis, en fin de compte, c'est un bosseur fou. C'est un type qui, effectivement, pèse très lourd. On a des divergences, on a pas des coups de gueule, parce qu'on s'entend... Oui, on peut avoir des petites divergences et des coups de gueule, mais c'est très amical et voilà. Non, je suis très, très content de travailler avec lui.
1: Il délègue beaucoup?
2: Il délègue.
1: C'est quelque chose, ça, de déléguer, parce qu'il n'est pas toujours sur le Havre.
2: Moi, Jessie m'a dit un jour, il n'est pas toujours sur le Havre, non, c'est vrai, puisqu'en fait, il a des entreprises, et il est en région parisienne également. Et la première fois, en fait, qu'on s'est abordé, qu'on s'est approché, on parle un peu, mais tu vas où en vacances? Je lui explique où je vais en vacances, à l'autre bout du monde. Et j'arrive en vacances, on n'en avait pas parlé, et Jessie me dit, t'es où? Moi, je suis là. Et en fait, il voulait aller plus loin, à sa façon. Et j'ai compris que le garçon ne disait pas les

0: choses à la légère, jamais. Il m'a dit un jour, je ne donne jamais ma confiance, je te la donne. Alors après, il s'est rattrapé, il me dit, je la donne pas facilement, tout du moins, et à toi, je te la donne. Donc ça voulait dire plein de choses.
1: Il a fallu qu'il trouve des gens qui donnent de l'argent.
0: Alors oui. Alors on a eu des aides, hein. Là on n'est plus dans la Saône et dans le Normandie, il a eu des aides, il a eu Total qui l'a aidé, il a eu le truc fondamental, c'est Dufour qui a fait la toiture, qui a offert la toiture du Normandie qui n'était pas hors d'eau, et sans cette étape là ça n'aurait pas été facile. Bon, les banques ont prêté, il a beaucoup de financement sur le dos, mais il y a mis aussi beaucoup de sa poche.
1: Gilles Mézas, merci. C'était Parole d'Assaut, une émission de Gisèle Billan
2: et Didier Blon.
1: Mixage Jérôme Aubin.
2: Montage Sarah Rodriguez.
1: Aujourd'hui, l'association Le Normandie
2: recevait Gilles Mézas.
0: Merci.
1: Merci à vous.
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1: L'établissement français du sang EFS Hauts-de-France Normandie lance cette année la Ligue du Plasma. C'est un challenge destiné à encourager le don de plasma et renforcer durablement la régularité et l'engagement des donneurs. Le plasma est indispensable à la fabrication de médicaments essentiels, notamment pour le traitement de patients atteints de maladies chroniques, immunitaires ou hémorragiques. Face à des besoins en constante augmentation, la capacité à compter sur des donneurs réguliers est aujourd'hui un enjeu majeur pour garantir l'autonomie nationale et la continuité des soins. Comment donner son plasma? Eh bien, les conditions d'éligibilité et prise de rendez-vous, vous pouvez les prendre sur dondesang.efs.sante.fr. Je répète, dondesang.efs.sante.fr. D'avance, merci pour tous.

0: Bienvenue Thierry Lenoir au micro de Divine Rencontre. Vous êtes pasteur, aumônier, auteur de différents ouvrages, dont celui qui nous intéresse en ce moment qui s'intitule Divine Rencontre, où vous nous présentez un Jésus qui est sourcier des âmes et qu'on suit au fil de ses rencontres. Quelle est la rencontre que vous nous proposez aujourd'hui ?
1: Mais une rencontre bien étrange, avec une femme encore, une femme sans nom. On l'appelle la Cananéenne, en territoire syro-phénicien, c'est-à-dire c'est hors du territoire du peuple d'Israël, c'est le monde païen, c'est le monde des mécréants, c'est le monde que l'on n'aime pas, c'est l'indésirable, l'ensorceleuse, enfin tout ce qu'on veut, quoi. Celle qui est bien loin d'une démarche spirituelle dans la vérité, semble-t-il.
0: Donc Jésus s'est perdu dans ces contrées lointaines.
1: Voilà, il est perdu, puis il est avec ses disciples représentants du peuple d'Israël qui sont avec lui, les choisis, les purs, les bons. Et voilà que cette femme les interpelle, et interpelle Jésus, interpelle la compassion de Jésus une fois de plus, parce que Jésus était un homme de compassion. Et lui dit, viens mon aide, ma fille est cruellement tourmentée par un démon. C'était la manière dont on envisageait la souffrance, la maladie, il y a le diable, il y a le mal, tout est combat entre le bien et le mal, donc il faut intervenir. Et voilà que Jésus, nous dit le texte, ne lui dit pas un mot. Donc silence, il y a comme un mépris. Et puis c'est les disciples qui viennent vers Jésus qui lui disent, libère-la, elle crie derrière nous, sous-entendu, elle nous casse les oreilles. Je trouve intéressant, c'est les disciples qui insistent que Jésus s'occupe de cette pauvre femme et de son enfant malade, de manière à ce qu'il ne lui casse plus les pieds.
0: Il n'y a pas beaucoup de compassion ni d'amour là-dedans.
1: Non,
0: il n'y a
1: aucune compassion, c'est tout simplement fait un miracle, comme ça on aura la paix, on pourra continuer, puis surtout qu'on passe le plus vite possible dans ce territoire où il y a trop de mécréants et cette femme mécréante nous dérange. Mmh. Voilà. Je crois que c'est un peu ça le tableau. Et Jésus répond à cette femme une parole qui me laisse pantois. Et si je ne vais garder cette parole et la prendre au premier degré, je crois que je fermerai illico l'évangile et je ne veux plus de Jésus.
0: Alors qu'est-ce que c'est cette parole, Thierry Lenoir ?
1: Il lui dit, il n'est pas bon de donner le pain des enfants et de le jeter aux chiens. Donc, sous-entendu, les enfants, ce sont ceux qui méritent de recevoir le pain béni. Et les chiens, ben, c'est cette femme, cette mécréante, cette syro-phénicienne.
0: Donc il répond à la situation du moment finalement.
1: Oui, bah, c'est-à-dire que Jésus est en train de dire c'est pas bien que je t'aide. Finalement, on va pas secourir les chiens, tu n'es qu'une chienne. C'est affreux cette parole-là. Alors c'est affreux et je ne peux pas accepter un tel Jésus. Sinon que la suite nous dit, la femme répond, c'est vrai ce que tu dis Seigneur, mais les chiens peuvent manger les miettes qui tombent de la table des maîtres. Elle n'est pas du tout offusquée par ce que dit Jésus. Et c'est Jésus qui va alors répondre, « Femme, ta foi, elle est immense, et qu'il soit fait selon ce que tu désires. » Et à l'instant, la fille fut guérie. Qu'est-ce qui se passe ? Je crois, alors c'est une interprétation, mais pour moi c'est la seule manière, à mes yeux, pour accueillir une parole aussi dure de la part de Jésus, c'est que Jésus ne pense nullement ce qu'il est en train de dire. C'est que Jésus est en train de jouer en connivence avec cette femme. Et j'imagine qu'au moment où Jésus va dire une parole aussi humiliante et blessante, Jésus fait un petit clin d'œil à cette femme en disant « T'inquiète pas, cette parole ne t'est pas destinée, mais c'est une parole qui est pour toucher les disciples qui sont là, parce que je vais dire tout haut ce qu'ils sont en train de penser tout bas. Et on va leur donner une sacrée leçon de foi. » Et Jésus, stigmatisant la pensée de ces juifs de l'époque et de ses disciples, va révéler une foi chez cette femme bouleversante. Cette femme où l'on a tendance à confondre la foi avec la croyance, et la croyance bien comme il faut, venant de l'élite religieuse bien pensante. Pour Jésus, la foi n'est pas la croyance, c'est tout à fait autre chose. La foi est de l'ordre de la confiance et de la relation. Et pour Jésus, il a toujours mis en évidence une foi exemplaire, même si elle est portée par une mauvaise doctrine, peut-être. Cette femme est une païenne. Peut-être qu'elle croit aux multiples divinités. Elle ne croit peut-être pas forcément au Dieu d'Israël, mais en même temps, il y a chez elle quelque chose d'authentique, de sincère, de puissant, qui pour Jésus est de l'ordre d'une foi authentique. Et c'est cela qu'il va révéler chez cette femme. Je pense que là, Jésus a été dans une relation d'aide, non pas d'abord pour la femme, mais pour ses disciples qui étaient jugeants et qui enfermaient cette femme dans un jugement sans appel.
0: « C'était Divine Rencontre. Vous pouvez vous procurer donc ce livre aux éditions Cabedita, Divine Rencontre, et c'est la collection Paroles en liberté. Merci beaucoup, à bientôt, au revoir.
1: À bientôt.
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Chers amis, bonjour à toutes et à tous pour une émission mi bémol, toute baroque aujourd'hui, et sans plus tarder, je voudrais vous faire écouter un concert de Monsieur Rameau. Ainsi s'intitule ce sixième concert en sextuor, mais aussi les autres, bien évidemment. Sixième concert en sextuor dont la première page est vraiment célébrissime, elle s'intitule La Poule. C'est un petit peu mal imité, mais enfin c'est à peu près ça, le rythme. Alors, il est vrai qu'on peut difficilement imaginer une plus belle peinture du volatile, pas la mienne, hein, mais celle de Monsieur Rameau. Alors, il y a cinq mouvements à cette fresque de Jean-Philippe Rameau, dans ce concert en sextuor. Alors, je vous indique donc les mouvements, comme s'il s'agissait d'une sonate ou d'une symphonie, mais enfin, c'est pas grave, ou d'un concerto. La Poule, ensuite, il y a une deuxième partie constituée de deux menuets. Troisième partie, gracieusement, l'enharmonique, voilà comment elle est intitulée par Monsieur Rameau. Ensuite, l'égyptienne, donc un mouvement plus modéré, ajoute-t-il. Et puis, les sauvages. Voilà donc La Poule, les deux menuets, l'enharmonique, l'égyptienne et les sauvages. Pour saluer la publication chez Richard Carr de ses concerts en sextuor de Jean-Philippe Rameau, dont nous allons écouter le sixième aujourd'hui, dans l'interprétation de Florence Malgoire, qui dirige l'ensemble Les Dominos. Alors, il y a Florence Malgoire au violon, avec Stéphanie Defailly et Suying Quang. Ensuite, à l'alto, Simon Herrick. Ensuite, à la basse de viol, à cinq cordes, nous précisons, Claire Giardelli. Au violoncelle, Cyril Poulet. Au basson, Evolène Kiener. À la flûte et aussi au piccolo, Serge Saïta et Amélie Michel. Au clavecin, Laurent Stewart.

Voilà, en début d'émission mi bémol, je viens de vous faire écouter les cinq parties, la poule, les deux menuets, l'enharmonique, l'égyptienne et les sauvages, qui constituent le sixième concert en sextuor de Monsieur Rameau, Jean-Philippe Rameau, pour saluer ces concerts en sextuor qui ont été enregistrés par l'ensemble Les Dominos, dont je vous ai donné la liste des magnifiques musiciens tout à l'heure, talentueux, dirigés par Florence Malgoire, donc pour le label Richard Carr. Alors, nous allons terminer encore avec de la musique baroque. Aujourd'hui, donc, c'est simplement de la musique baroque. Nous allons changer de compositeur et de pays, si j'ose dire, puisque de la France, nous allons passer à l'Allemagne. Alors, nous allons écouter un seul compositeur, deux œuvres de ce compositeur, Kapsberger, Johannes Hieronymus Kapsberger, pour le nommer et le désigner intégralement. Alors, j'ai choisi pour cela deux labels qui ont enregistré récemment de la musique de Johannes Kapsberger, le label Alpha et Naïve Alpha, pour saluer un disque absolument vraiment superbe qui fait alterner de la musique vocale admirablement chantée et instrumentale, et c'est ce que je vous propose d'écouter, comme cette troisième et sixième toccata pour luth, il faudrait plutôt dire archiluth, puisque dans cet enregistrement, Thomas Tunford joue sur l'archiluth.

Nous venons d'entendre la troisième et la sixième toccata de Johannes Hieronymus Capsperger, j'espère que je prononce bien. Thomas Dunfern était donc l'interprète à l'archilute, donc un instrument Giuseppe Tumiati de Milan de 1994, donc enregistré pour le label Alpha. Alors nous allons non pas changer de compositeur, nous restons avec Johannes Hieronymus Capsperger pour une autre toccata du compositeur, donc dans cet album qui s'intitule Lamento. Donc un label où il y a du chant, Romina Basso, et puis instrumentiste, le Latinas Nostra, dans lequel il y a Theodoros Kitsos, que nous allons entendre au kitaron, donc un luth aussi grave, et puis il y a d'autres interprètes qui composent ce Latinas Nostra, notre latinité, je ne sais pas si ça signifie cela. Alors dans ce lamento, il y a des œuvres vocales qui alternent avec la musique instrumentale, des œuvres vocales de Carissimi, de Monteverdi, de Provenzale, de Rossi, de Strozzi. J'ai choisi de vous faire écouter, donc dans la suite de l'œuvre des œuvres de Capsperger de tout à l'heure, une autre toccata, toccata seconda arpeggiata. Donc j'imagine que ça signifie seconde toccata en arpège.

Voilà, nous venons d'entendre un extrait d'un très beau disque qui s'intitule Lamento, enregistré chez Naïve. Nous venons d'entendre de Johannes Hieronymus Kapsberger, pour finir cette émission, pour conclure donc cette émission mi bémol, la seconde toccata en arpège, toccata seconda arpeggiata, extrait du Libro Primo d'Intavolatura di Chitarone. Chitarone, donc, de Venise, 1604. Nous sommes dans le début de la musique baroque. Kapsberger, qui était l'auteur de cette seconde toccata en arpège, et l'interprète était justement la personne dont je vous ai parlé tout à l'heure, et l'interprète de cette œuvre de Kapsberger, Theodoros Kitsos, qui joue dans ce disque Lamento, soit du théorbe, comme c'était le cas, ou de la guitare baroque. Là, c'était du théorbe. Merci d'avoir été à l'écoute de cette émission où nous avons pu écouter de la musique baroque, donc grâce au label Recherche Car. C'était le cas donc de ce 6e concert en sextuor de Rameau. Et puis nous avons écouté aussi des œuvres de ce même compositeur que nous venons d'écouter à l'instant, donc Johannes Hieronymus Kapsberger, 3e toccata, 6e toccata, tout cela grâce au label Alpha, et là à l'instant grâce au label Naïve, la seconde toccata en arpège du même Kapsberger. Merci d'avoir été à l'écoute de Mi Bémol encore aujourd'hui. Je vous souhaite donc une bonne fin de journée et je vous donne rendez-vous quant à moi la semaine prochaine, même jour, même heure. Au revoir.

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2: Amis de la radio, bonjour. Note de femme présentera aujourd'hui la compositrice Francesca Lebrun. Elle naît en l'année 1756, comme Mozart. Autre coïncidence, comme Mozart à nouveau, elle meurt en 1791, à l'âge de 35 ans donc. Mais avant que d'arriver à l'exposition de ses activités de cantatrice et de compositrice, il convient de projeter quelques lumières sur l'atmosphère musicale de cette deuxième moitié du XVIIIe siècle dans ces hauts lieux de la musique qu'étaient Paris, Londres, Milan, Berlin, Munich, Mannheim, pour ne citer que ceux qui auront concerné de près Franziska Dorothea Danzi, ultérieurement connue sous le nom de Francesca Lebrun.

Voilà un échantillon des très rares enregistrements de la musique de Francesca Lebrun dont dispose le public d'aujourd'hui. Il s'agissait là du premier mouvement joué allegro de la sonate numéro 5 en ut majeur opus 1 pour pianoforte et violon. On aura entendu Monica Jakuch au pianoforte et Dana Maibon au violon. On retient souvent cinq figures majeures dans l'histoire de la musique du XVIIIe siècle. Chronologie oblige, on cite d'abord Jean-Sébastien Bach, puis Handel, suivi de Gluck, Haydn et Mozart. On considère à juste titre l'œuvre de chacun de ces personnages emblématiques comme l'aboutissement d'un processus évolutif de l'esthétique baroque, en même temps qu'un point d'appui du classicisme à des degrés divers, voire du romantisme pour ce qui concerne Haydn et Mozart. Ces cinq maîtres illustres accaparent cependant tellement l'attention qu'on en finit par négliger l'apport d'autres compositeurs qui laissent derrière eux un œuvre pourtant digne d'intérêt, car eux aussi ont joué un rôle fort utile, tant sur le plan de la technique instrumentale que sur celui des audaces esthétiques. Qu'on fasse abstraction de leur travail préparatoire, et les piliers de l'histoire de la musique s'écroulent du même coup. Parmi ces compositeurs plus ou moins sortis des mémoires, il faut assurément inscrire les symphonistes de ce que l'on a appelé l'école de Mannheim. On désigne sous ce nom une vingtaine de compositeurs rigoureux, de diverses origines, italiennes, tchèques, allemandes, autrichiennes, françaises, qui se sont appliqués à créer un style instrumental toujours équilibré, tant pour l'architecture symphonique que pour celle des pièces de chambre. Citons le plus connu aujourd'hui, Johann Stamitz, un virtuose du violon originaire de Bohême, engagé à Mannheim en 1741 ou 1742 à la cour du prince-électeur palatin Karl Theodor comme directeur de la musique de chambre et maître de chapelle. L'activité de Stamitz fit naître un très actif mouvement musical, de là cette dénomination d'école de Mannheim, à laquelle on rapporte même une influence sur le matériau formel de l'œuvre de chambre et symphonique de maîtres géographiquement plus éloignés et aussi divers que l'italien Luigi Boccherini, le français François-Joseph Gossec ou encore le silésien Johann Schobert.

Le compositeur claveciniste silésien Johann Schobert, à ne pas confondre avec le très célèbre Franz Schubert, vient de nous fournir une illustration du rayonnement de l'école de Mannheim hors d'Allemagne. C'était là le premier mouvement Allegro assai de son quatuor en mi bémol majeur opus 14 numéro 1 pour pianoforte, deux violons et violoncelle. Les exécutants en étaient des membres de l'ensemble 415, Chiara Banchini au premier violon, Véronique Méjean au second violon et Philippe Bosbach au violoncelle. Luciano Znizzi jouait quant à lui sur un pianoforte Fritz de 1820. Nul doute, les travaux des compositeurs de l'école de Mannheim ont inspiré un style nouveau. La sensibilité n'est plus celle du baroque, même tardif. Ce n'est pas non plus celle du classicisme de l'école viennoise qui se développe à peu près sur la même période sous l'impulsion de Haydn et de Mozart. La musique de Francesca Lebrun s'inscrit pleinement dans l'esthétique des symphonistes de Mannheim, ce qui n'étonne guère puisque c'est à Mannheim que non seulement elle est née, mais qu'elle aura forgé ses premières armes musicales et fait ses premières apparitions sur les scènes d'opéra. On repère aisément dans ces pièces l'exigence d'une détermination de l'harmonie par la mélodie, sans que l'architecture de l'œuvre se trouve assujettie à la basse continue comme c'était le cas dans le dernier baroque.

Un rondo joué allegretto. C'est le deuxième mouvement de la sonate numéro 3 en fa majeur pour pianoforte et violon de l'opus 1 de Francesca Lebrun. Comme pour l'allegro de la cinquième sonate entendue en début d'émission, on aura entendu le pianoforte de Monika Jakucz et le violon de Dana Maiben. Hormis son goût pour la composition de musique de chambre, la vie de Francesca Lebrun ne se sera guère distinguée de celle de toutes les cantatrices d'opéra de stature internationale qui parsèment l'histoire de la musique. Elle commence par grandir dans une famille de musiciens. Son père, Innocenz Danzi, d'origine italienne, était violoncelliste dans l'orchestre de la cour de l'électeur de Mannheim. À cette époque, on appelait électeur, avec une majuscule, tous les princes et évêques qui participaient à l'élection de l'empereur dans le Saint-Empire romain germanique qui fédérait, tant bien que mal, les principautés et états dont on retrouve les noms dans l'Allemagne d'aujourd'hui, dans ceux des Länder tout particulièrement, les équivalents des régions administratives françaises. L'institution du Saint-Empire romain germanique se trouvait en plein déclin dans cette deuxième moitié du XVIIIe siècle, au profit de la puissance du pouvoir politique de la Prusse. La dignité d'électeur parviendra malgré tout à perdurer jusqu'en 1806, quand les guerres napoléoniennes redessineront la carte politique de l'Europe. Mais dans les années 1750, beaucoup d'électeurs tenaient encore leur cour et entretenaient alors un orchestre presque toujours d'excellente qualité à cette fin. Le père de Francesca Lebrun, ou Francisca Danzi de son nom de jeune fille, comptait parmi les musiciens les mieux rétribués de la cour de Mannheim en raison de ses talents. Sa mère, Barbara Danzi, née Toeschi, d'origine italienne également, était danseuse à la cour. Ses frères cadets, Franz Ignaz et Johann Baptiste, deviendront respectivement violoncellistes et violonistes. Francisca Danzi monte sur scène pour la première fois au début de l'été 1772. Elle a 16 ans. C'était à Schwetzingen, une petite ville située entre Mannheim et Heidelberg, où le prince électeur Karl Théodore de Mannheim prenait ses quartiers d'été dans un palais dont les jardins s'efforçaient de copier ceux du château de Versailles. Il faut croire que la voix de soprano de Francisca aura séduit le beau monde qui constituait l'auditoire. Il se disait que sa voix présentait quelque originalité et que la jeune fille savait déjà faire preuve de beaucoup d'habileté dans les passages difficiles. C'est pourquoi, sans doute, on l'engage aussitôt. Francisca, qu'on connaîtra désormais sous le nom de Signora Francisca Danzi, engrangera là les succès pendant 4 ans, en interprétant des rôles parfois taillés sur mesure dans des opéras de Ignaz Holzbauer, un symphoniste de l'école de Mannheim, d'Antonio Sacchini, de Florian Gassmann, un compositeur autrichien. En 1777, elle a alors 21 ans, sa notoriété solidement établie, Francesca part à Londres, où l'attendent des rôles dans des opéras de Sacchini et de Johann Christian Bach, le sixième et dernier fils de Jean-Sébastien Bach.

encore un échantillon des rares pièces musicales de Francesca Lebrun enregistrées à ce jour. Cette fois, c'était un menuet à jouer grazioso. Il constitue le deuxième mouvement de la quatrième sonate en sol majeur pour pianoforte et violon de l'opus 1. Comme pour les précédentes diffusions, Monika Jakuc et Dana Maibon en assuraient l'exécution respectivement au pianoforte et au violon. À Londres, Francesca Danzi connaît le même succès qu'à Mannheim, mais amplifié, on s'en doute. Londres, c'est l'un des hauts lieux européens de la scène d'opéra. Francesca n'y séjourne cependant pas plus d'un an. Elle épouse le compositeur oboïste Ludwig August Lebrun, allemand lui aussi, mais d'origine belge, croit-on. Encore un virtuose, ce Louis-Auguste Lebrun, dont Francesca aura deux filles, Rosine et Sophie. À 12 ans, il jouait déjà du hautbois dans l'orchestre de l'électeur Karl Theodor et il y entre à part entière à l'âge de 15 ans. Dès leur mariage, Francesca et Ludwig partent tous deux en tournée dans les grandes villes d'Europe. C'est ce qu'ils ne cesseront de faire jusqu'à la mort prématurée du hautboïste à Berlin à la suite d'une inflammation du foie. Francesca ne survit que 5 mois à son mari. L'année 1791 les voit donc mourir tous deux, lui à l'âge de 38 ans et elle 35. Il faut croire que l'amour qui liait les deux époux était bien de nature fusionnelle, comme leurs contemporains l'auront souvent remarqué. C'est ainsi que des compositeurs comme Holzbauer ou Salieri sont même allés jusqu'à écrire des arias pour soprano et hautbois obligés à leur intention exclusive.

0: Le deuxième mouvement de la sonate numéro 5 en ut majeur de l'opus 1 pour piano forte et violon vient de nous fournir la dernière écoute pour aujourd'hui. C'est encore un rondo dans le tempo allegretto. Francesca Lebrun fut l'un des fruits qu'aura pu produire cette fameuse école de Mannheim. On l'a connue en premier lieu comme chanteuse. Mais on imagine sans peine la cantatrice, en dehors des saisons de l'opéra, usée dans les salons privés de sa dextérité au clavier pour se livrer à un dialogue avec le violon. Une manière pour elle, probablement, de maintenir l'atmosphère d'harmonie qu'elle aura connue et entretenue tout au long de sa brève existence. Car chez Francesca Lebrun, on aura beau chercher, on ne trouvera ni nuages, ni éclipses dans une vie professionnelle toute dévolue à la musique, et pas davantage dans sa vie sentimentale et familiale. Les gens heureux n'ont pas d'histoire, dit-on. On aura peut-être oublié Francesca Lebrun pour cette raison. Voici pour terminer une discographie, mais peu fournie. Tous les extraits de sonates pour piano forte et violon de Francesca Lebrun proviennent d'un compact disque commercialisé sous le label américain Dorian Discovery. L'extrait du quatuor pour piano forte et cordes de Johann Schubert est enregistré chez Harmonia Mundi. Amis de la radio, au revoir.
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1: Hulda. Hulda, c'est un nom d'animal au départ, c'est un petit rongeur, une belette, voire une taupe, on est toujours un petit peu hésitant pour du vocabulaire précis comme celui-là, mais c'est un nom qui était aussi donné à certaines femmes en Israël. Et Hulda, eh bien, c'est justement une femme d'Israël qui était prophétesse et qui vivait à l'époque du roi Josias. Elle habitait dans la ville de Jérusalem et nous sommes à une époque qui est environ 650 ans avant Jésus. Pourquoi est-ce qu'on parle de cette femme? Eh bien, parce qu'un jour, le roi a envoyé quelqu'un la consulter. En effet, le grand prêtre, Hilkia, avait fait du grand nettoyage dans le temple et avait retrouvé un rouleau, probablement le rouleau du livre du Deutéronome. Et en lisant ce rouleau, le grand prêtre et le roi avaient été très intrigués. Ils s'étaient dit « Mais c'est la loi de Dieu, c'est ce que Dieu a révélé à Moïse. Il nous faut être obéissants à ces textes-là. Et visiblement, nous ne l'avons pas été. » Alors, que va-t-il se passer? Et pour le savoir, eh bien, ils sont allés consulter la prophétesse Hulda et lui ont fait part de cette découverte et de leur perplexité en face du message contenu dans ce livre. C'est là qu'ils ont visité ou traversé la ville de Jérusalem pour se rendre dans un quartier qui était un quartier neuf dans lequel Hulda habitait avec son mari. Son mari était un personnage aussi bien connu, en particulier par le grand prêtre Hilkia, puisque c'était un membre du sacerdoce et qui avait une responsabilité tout à fait particulière, celui d'être le guide.

0: obéit à ces ordres donnés par Moïse, et c'est une très mauvaise chose, et à cause de cela, il va être déporté à son tour, comme l'a été le royaume du Nord. Mais, vu ta fidélité, ton désir de servir Dieu ardemment, de remettre ce temple en état, de remettre les choses en service, et de te fier à ce livre, eh bien, tu termineras ton règne avant que ces événements dramatiques aient lieu. Donc, le message d'Hulda a été pour le roi un message encourageant. On le trouve raconté dans le deuxième livre des rois, au chapitre 22.
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0: C'était la déploration de Johannes Ockeghem, pièce pour chœur de Josquin Després.
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0: Nous avons l'habitude de recevoir la musique de Tchaïkovski dans un contexte symphonique, souvent grandiose, voire pathétique. Eh bien, j'ai choisi de vous faire entendre une romance au milieu d'un bal bruyant. Les paroles sont de Tolstoï. Voici le début du texte. Au milieu d'un bal bruyant, fortuitement dans le trouble de l'agitation mondaine, je t'aperçus, mais le mystère recouvrait les traits de ton visage.

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0: C'était la sérénade pour instruments à vent en ré mineur opus 44 d'Anton Dvorak.
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2: Je vais vous lire un extrait de La photo qui tue d'Anthony Horowitz aux éditions du Livre de Poche. Chapitre 1. La photo qui tue. Le marché aux puces avait lieu chaque samedi aux abords de Crouch-End. Il y avait là un terrain vague, qui n'était ni un parking ni un chantier de construction, simplement un espace inoccupé et jonché de gravats, dont personne ne semblait savoir que faire. Un beau jour d'été, le déballage de brocante y avait surgi comme un essaim de mouches à un pique-nique. Depuis lors, il s'y tenait une fois par semaine. Ce n'était pas qu'il y avait grand-chose à acheter, des verres cassés, de la vaisselle hideuse, des livres de poche moisis, écrits par des auteurs inconnus, des bouilloires électriques et des pièces détachées de chaînes hi-fi hors d'âge. Matthew King décida d'y faire un tour uniquement parce que c'était gratuit. Il y était déjà venu une fois, et la seule chose qu'il en avait rapportée était un rhume. Mais il faisait beau ce samedi après-midi, et il avait du temps à perdre. Et puis, c'était juste à côté de chez lui. On y trouvait toujours les mêmes vieilleries. Il avait peu de chance d'y dénicher un cadeau d'anniversaire pour son père, à moins que celui-ci n'ait une soudaine envie d'un Pulse de 500 pièces, moins une, ou d'une cafetière électrique, à peine ébréchée, ou encore d'un gilet tricoté à la main d'un rose très inhabituel. Bah ! Matthew soupira. Certains jours, il détestait vivre à Londres. Et c'était un de ces jours-là. Ses parents ne consentaient à le laisser se promener seul que depuis qu'il avait 14 ans. Et c'est à ce moment seulement qu'il s'était aperçu que les possibilités de promenade étaient réduites. Le minable quartier de Crouch-End, avec cette brocante sauvage encore plus minable, était-ce un lieu plaisant pour un beau garçon intelligent comme lui, un après-midi d'été ? Il s'apprêtait à rebrousser chemin, lorsqu'une voiture arriva et se gara dans le coin le plus reculé du terrain vague. Tout d'abord, Matthew crut à une erreur. La plupart des véhicules qui venaient ici étaient vieux et rouillés, aussi déglingués que la marchandise qu'ils transportaient. Là, il s'agissait d'une Volkswagen d'un rouge éclatant, dotée d'un macaron de nouveau conducteur. Un homme élégamment vêtu en descendit, ouvrit le coffre et attendit l'air réservé et mal à l'aise, comme s'il ne savait pas comment procéder. Matthew s'approcha sans se presser. Jamais il n'oublierait le contenu du coffre de la Volkswagen rouge. C'était étrange, car il avait une mauvaise mémoire. Dans ce jeu télévisé où les concurrents devaient se souvenir de tous les prix à gagner qui défilaient sur un tapis roulant, Matthew n'avait jamais été capable d'en retenir plus de deux ou trois. Cette fois, pourtant, tout s'imprima dans son esprit, comme une photographie. Il y avait des vêtements, un blouson de baseball, plusieurs jeans, des t-shirts, une paire de rollers, une fusée Tintin, un abat-jour en papier, des piles de bouquins, des livres de poche et un dictionnaire tout neuf. Une vingtaine de CD, en majorité de la pop, un Walkman Sony, une guitare, un carton rempli d'aquarelles, une Game Boy, une de ces planchettes Ouija avec des signes et des lettres dont on se sert dans les séances de spiritisme. Et un appareil photo. Matthew s'en empara. Il avait conscience du petit attroupement qui se formait derrière lui et des mains qui se tendaient pour saisir les autres objets dans le coffre. Le propriétaire de la voiture ne bougeait pas, ne montrait aucune émotion. Il avait un visage rond, une petite moustache et un air d'ennui. Visiblement, il n'avait aucune envie de se trouver à Crouch-End, dans cette brocante. Tout en lui exprimait sa répugnance. Je vous ai lu un extrait de La photo qui tue, d'Anthony Horowitz, aux éditions du Livre de Poche.
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2: Méditation du Sadhu Sundar Singh.
3: Ô Seigneur, fontaine de vie, pourquoi te caches-tu aux yeux de tes serviteurs fidèles? Pourquoi ne les réjouis-tu pas par la vue de ta personne?
4: L'éponge est dans l'eau et l'eau est dans l'éponge. Ce sont deux choses différentes. Ainsi, mes enfants demeurent en moi et moi en eux. Ce n'est pas du panthéisme, car le royaume de Dieu peut se trouver dans le cœur de quiconque demeure dans le monde. Comme l'eau est dans l'éponge. Ainsi je suis partout, dans chaque chose, mais je ne suis pas les choses de ce monde.
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6: Les couleurs sur la palette du peintre s'en vont dans tous les sens, comme dans un désordre organisé. C'est la musique de Maurice Ravel, le tombeau de Couperin, avec le quintet Moragues et Claire Désert au piano.

0: Nous devions ce débordement de timbre au génial compositeur Maurice Ravel dans Le Tombeau de Couperin, dans la transcription de David Walter pour piano et vent, interprété ici par le Quintet Moragues et Claire Désert.
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0: Avec Georg Friedrich Händel, nous allons maintenant rejoindre une musique festive intitulée La Réjouissance. Elle est extraite des musiques pour les feux d'artifice royaux. Les interprètes sont la Grande Écurie et la Chambre du Roi, dirigées par Jean-Claude Magloire.

0: timbales, trompettes et cors, tous les artifices nécessaires pour donner à cette musique toute la lumière et la couleur. C'était la réjouissance extraite de la musique pour les feux d'artifice royaux de Georg Friedrich Händel avec Jean-Claude Malgloire qui dirigeait la grande écurie et la chambre du roi.
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3: Cette semaine, je vous propose de rester en Gascogne, de rester toujours dans le Savès, de rester avec un projet de l'association Savès Climat, dont Sophie nous a parlé la semaine dernière. Cette association qui essaie, sur le territoire, de lancer tout un tas de projets autour de, du vivre ensemble et de se préparer au changement climatique, d'initier des projets multiples et variés dans un petit peu tous les domaines qui nous intéressent, l'alimentation, l'habitation, d'autres modes de fonctionnement, la biodiversité autour de chez soi, le rapport aux politiques, toutes ces choses-là. Et avec Guillaume, on va parler de ce besoin essentiel qui est de se nourrir et de ce projet donc, que Savès Climat a initié et qui est en train de prendre son envol, qui est en train de devenir indépendant. Il s'agit d'un groupement d'achat. Bonjour Guillaume.
4: Bonjour Nicolas.
3: Alors qu'est-ce que c'est qu'un groupement d'achat? C'est assez peu connu et pourtant c'est quelque chose d'assez pertinent, on va le voir.
4: Alors un groupement d'achat, ce sont plusieurs personnes qui se regroupent pour acheter ensemble directement à des producteurs les besoins, donc des pâtes, de l'huile, voilà, des besoins conséquents que tout un chacun a. Et donc ces personnes se mettent ensemble et vont directement voir les producteurs pour commander sans passer par des intermédiaires.
3: Alors ça a de multiples avantages, on va le voir avec toi. J'imagine que la première chose, c'est de permettre un débouché à ces producteurs-là qui sont autour de chez toi. Tu m'as parlé de pâtes, tu m'as parlé d'huile. Il y a des producteurs de pâtes et des producteurs d'huile autour de chez vous?
4: Alors déjà, nous on a commencé donc en 2023, moi je fais partie de Savès Climat et donc dans le groupe alimentation, nous devons donc agir, on avait convenu d'agir sur le territoire et on a convenu d'une super idée qui était de monter un groupement qui permettait d'allier et la vente directe aux consommateurs par les producteurs, donc sans passer par les intermédiaires, du vrac, du bio ou pas forcément le label bio, mais de l'agriculture raisonnée et le plus proche possible de notre territoire. Voilà, il fallait que tous ces critères soient présents dans les produits, toujours pour essayer de maintenir un cadre le plus écologique possible. Et nous avons convenu que chacun faisait un petit bout du chemin, donc contacter des producteurs, demander les prix. On a fait un tableau, au début il n'y avait que 10 produits, on avait de l'huile, on avait des pâtes, on avait du riz de Camargue parce qu'on a quelqu'un dans le groupement qui, sa fille habite à côté de la Camargue, donc on a pu avoir du riz. Et en fait c'est de faire le plus proche, donc le riz c'est pas proche du Savès, mais le plus proche de chez nous, c'était la Camargue. Donc on avait du riz de Camargue et maintenant on en est à une vingtaine de familles, on en est une quarantaine ou une cinquantaine de produits et c'est super sympa et c'est pas compliqué si tout le monde met du sien. Voilà.
3: Alors quelle est la forme juridique qu'il faut trouver, parce que c'est quoi, ça reste une association?
4: En cherchant, on n'a pas trouvé vraiment de statut pour un groupement d'achat de citoyens. Il fallait forcément monter une entreprise. Et il y a une

0: Donc ça, ça n'existait pas sur notre territoire. Et lorsqu'on a tous ces critères, on peut rester en association et ne pas avoir de notion de TVA parce qu'il n'y a pas de gain. C'est juste le produit. Le produit n'est jamais négocié auprès du producteur. Le but est que le producteur vende le produit à son prix. Donc nous ne négocions aucun prix avec les producteurs. On accepte son prix. Donc dans ce cadre-là, on n'a pas besoin d'être sous forme juridique d'une entreprise, on peut rester sous une association.
1: Alors tu m'as dit pas de plus-value, donc il n'y a que du bénévolat. Vous êtes une association qui ne pourra jamais se permettre d'avoir un permanent.
0: Ah non, non, voilà. Aujourd'hui, on est comme ça, mais peut-être que plus tard, si on veut, le but étant, si possible, dans quelques années, de peut-être d'avoir un magasin ou un point de vente, là, on sera obligé, par contre, de basculer sous une forme juridique comme une entreprise, quoi.
1: Alors vous faites des livraisons tous les combien? Comment ça marche? Ce sont les producteurs qui vous amènent sur un lieu de collecte, c'est vous qui allez chercher. Il y a plusieurs collectes par semaine, par mois. Comment ça fonctionne?
0: Alors c'est assez compliqué parce que c'est quand même assez lourd à mettre en place quand on a, comme j'ai dit tout à l'heure, une vingtaine de familles, une quarantaine de produits.
1: Ça veut dire quoi? On passe ses commandes?
0: Alors en fait, il y a un tableau qui est centralisé. On a deux personnes qui s'occupent du tableau. Donc le tableau liste l'ensemble des produits, les prix de chaque produit au kilo. Donc tout est en vrac. Donc voilà, c'est vraiment au kilo. Tout se calcule automatiquement. Chaque personne accède au tableau et note ce qu'il a besoin pour la prochaine livraison. Donc c'est trois livraisons, trois commandes par an. Parce que ce ne sont pour l'instant que des produits. Il n'y a pas de produits frais, hein, que des produits secs, de la bière bien entendu, hein, obligatoirement, du vin aussi, que des produits qui
1: Du
0: sont
1: miel, j'imagine.
0: du miel. On a trouvé un producteur d'amandes au Burgo, on a trouvé énormément de choses. Quand on cherche, on trouve. On a également du café. On a, alors qui
1: Alors,
0: dit
1: le café, il n'est pas local quand même, hein?
0: le café, il n'est pas local, mais on a trouvé un petit producteur, un petit torréfacteur qui fait du café bio et équitable, qui est au sud de L'Isle-Jourdain. Et donc, on ne l'a pas encore dans notre groupement, mais lors de la prochaine distribution, il va venir présenter ses produits. Et j'espère qu'on pourra l'intégrer. Donc, le café ne vient pas du Savès, mais par contre, on fait travailler quelqu'un qui fait de l'équitable dans le Savès, et ça, c'est super. Et donc, on centralise tout sur un tableau. Chaque membre a en gestion un producteur. Généralement, on essaie de faire des binômes. Si quelqu'un est absent, qu'il y ait un collègue pour la, enfin, un autre membre pour le suppléer. Et on passe la commande au producteur. Et par contre, après, ce n'est pas le producteur qui livre, c'est le groupement, les personnes du groupement qui vont chercher directement chez le producteur. Par contre, si le producteur veut venir assister à la distribution, il n'y a aucun problème, il est le bienvenu, on l'a déjà fait plusieurs fois.
1: Alors vous venez, comme on l'a dit, de Savès Climat. En quoi faire ce genre de démarche est bonne pour le climat? Vous avez gardé ce fil conducteur avec Savès Climat ou finalement c'est juste trouver des bons produits près de chez soi?
0: Alors c'est vrai que de l'extérieur, on peut penser que c'est uniquement avoir des bons produits proches de chez soi, mais pas du tout. Là, on mutualise les trajets. Donc les trajets, une seule personne va chercher de la farine pour l'ensemble du groupe. Donc moi, la dernière fois, j'avais 25 kilos de farine, je crois, dans le coffre. De la farine qui est en vrac. Donc lors de la distribution, chacun amène ses contenants et on distribue la farine à tout le monde. Donc voilà, ça évite beaucoup de papier ou de
1: Oui.
0: sacs en
1: Et
0: plastique.
1: d'emballage,
0: Voilà,
1: donc
0: donc
1: ça c'est vraiment aussi un point important, les déchets,
0: tout
1: on
0: à fait.
1: l'avait vu, c'est un point qui intéresse votre association qui a créé des composteurs, réduire les déchets, le meilleur déchet est celui qui n'existe pas.
0: Exactement.
1: Donc là, on est en plein dedans avec ce vrac. Donc tu disais, donc sur l'impact sur le climat, il y a les déplacements.
0: Voilà, les déplacements en voiture, il y a les déchets, il y a aussi également les producteurs. Les producteurs sont tous soumis à un questionnaire pour vérifier la façon dont ils travaillent, pour être certain qu'ils correspondent bien à notre charte qu'on a mis en place. Et après, il y a l'esprit convivial de se retrouver tous ensemble et de discuter sur l'écologie ou autre chose. Et c'est vrai que ça crée du collectif, ça crée une forme de groupe pour pouvoir avancer dans l'écologie en

0: ensemble, quoi, pour éviter, pour essayer de faire à notre niveau, comment expliquer ça, d'être bienveillant ensemble sur l'écologie, tout simplement.
1: Alors, tu t'es passé un peu vite dessus, mais cette idée quand même de produits de qualité sans TVA, j'imagine que ce sont aussi des prix intéressants quand même pour les gens, pour des familles qui ne pourraient pas accéder à ces produits. Est-ce que c'est le cas?
0: Alors, il y a une TVA, hein. La TVA, on la paye au producteur lors de l'achat. Mais par
1: C'est à la
0: contre,
1: revente.
0: voilà, par contre, il y a aucune notion de plus-value, donc on achète directement au prix du producteur. Donc, on s'est aperçu en comparant un petit peu les produits qu'on a des produits qui ne sont pas forcément moins chers. Ils sont au même prix, mais par contre, ce sont des produits bio, locaux et de bonne qualité. Si un produit n'est pas de bonne qualité, on va pas le poursuivre dans les prochaines distributions. Le but, c'est de faire bien et bon. Voilà.
1: Oui, le côté important aussi, c'est quand même faire travailler ce producteur local. Ils ont quel regard quand vous les démarchez et qu'après, quel bénéfice, quel retour ils ont fait au bout de quelques années?
0: Bah, leur regard, ils sont très contents. Ils sont très contents de trouver des collectifs comme nous qui ne cherchent pas à négocier, ça fait quand même des quantités non négligeables. Là, la prochaine commande de pâtes, je suis à 30, une trentaine de kilos, je crois, de pâtes. Donc, c'est quand même assez. Ils sont très, très bienveillants. Après, on reste des clients, mais ils acceptent et ils aiment bien notre démarche. Je sens beaucoup de compassion et d'envie de nous aider. Notamment, les pâtes sont à quelques kilomètres d'ici. Il y a vraiment, à chaque fois, c'est Julie de l'Odyssée d'Enghien, je vais la citer. À chaque fois,
1: Qu'on a déjà rencontré à l'ours et la carotte.
0: Ah ben voilà, je ne savais pas. Et à chaque fois, elle essaye de s'arranger pour la livraison parce qu'il y a un petit peu de distance. Alors, c'est pas très loin, il y a une petite demi-heure de route. Mais à chaque fois, elle s'arrange pour qu'on puisse avoir les pâtes et que ce soit simple. Et donc, je pense qu'elle est très, très en phase avec notre façon de faire.
1: Les bons vendeurs sont parfois des escrocs, mais en général, les bons producteurs ne sont pas forcément de bons vendeurs. Donc, vous permettez de pérenniser ce genre d'activité sur les territoires et éviter que les pâtes aient à passer par Rungis pour redescendre dans le coin, ce qui est assez important. On va faire une petite pause musicale si tu veux bien. Tu as envie d'écouter quelque chose?
0: Alors je pensais au Fatal Picard parce que j'aime bien leur groupe et ça met un peu de bonne humeur.

0: Alors nous sommes de retour avec Guillaume qui s'occupe avec d'autres du groupement d'achat ici dans le Savès, le groupement d'achat de Savès Climat, donc cette association qui essaie et qui crée des alternatives sur le territoire. Guillaume, j'ai envie de voir si d'autres, parce que moi je trouve ça très séduisant ce groupement d'achat, si j'ai envie, qui a de multiples avantages, hein, tant au niveau des consommateurs qui vont trouver sur un seul lieu des produits bio ou raisonnables, qui sont fabriqués près de chez eux, dans de bonnes conditions, qui vont faire travailler des producteurs locaux, qui réduisent les emballages. Enfin voilà, il y a tellement d'avantages, on se dit, il faut absolument que je crée ça près de chez moi. Mais je sais que c'est pas simple. Je sais qu'il faut de l'organisation. C'est quoi la recette? Et en particulier en ressources humaines, puisque c'est du bénévolat, qu'est-ce qu'il faut? Quels sont les différents postes à pourvoir pour réussir son groupement d'achat?
1: S'il y a peu de produits, on peut s'organiser vraiment simplement. Par contre, dès que le groupement commence à grossir, il faut plusieurs personnes à chaque poste. Nous, par exemple, on a deux personnes qui s'occupent du tableau, donc un tableur Excel qui centralise tous les produits, toutes les commandes de chacun. On a un membre et un suppléant qui s'occupent chacun d'un ou de deux producteurs. Donc, ils appellent le producteur, ils passent les commandes et ils se débrouillent pour rapatrier les produits au jour J de la commande. On a deux personnes également qui s'occupent du lieu de la distribution. Donc, alors le lieu, une fois qu'on l'a trouvé tous ensemble, parce qu'on essaie de tourner pour ne pas toujours être sur la commune de Saint-Mathan, on a des personnes qui sont à Saint-Mathan, Lombez et les villages alentours. Et donc, on essaie un petit peu de faire une distribution tournante, donc dans chaque village au fur et à mesure. Donc,
0: Alors vous le faites dans des locaux qui est de la mairie, dans des locaux de chez vous, comment ça marche?
1: alors, des fois, il y a des mairies qui proposent un local, donc on peut se mettre dans ce local-là, ou alors une grange. L'été, c'est sympa, une grange, et puis après, à la fin, il y a toujours un moment convivial. Donc, le moment convivial sous la grange, l'été, c'est génial. Et une fois que donc, le lieu est trouvé, les deux personnes qui s'occupent de gérer le lieu s'occupent d'amener des tables. Donc, il faut pas mal de tables, donc des tables pour pouvoir peser avec des balances, pour pouvoir peser et distribuer les quantités, vu qu'on est sur du vrac de chaque personne, que chaque personne a commandé, dans les contenants que les membres vont apporter. Donc chacun apporte son contenant et pour la farine, par exemple, il l'amène à la table de la farine. On remplit selon le tableau et on le ramène sur sa table. Chacun a une table et comme ça, il a tous ses produits sur sa table. Et après, et lors de la distribution, tout le monde aide à aller remplir les contenants de chacun. Chaque table a la liste des produits pour chaque personne et chaque table avec les pesées a la liste de chaque quantité pour chaque personne. Et comme ça, il n'y a aucune erreur. On barre au fur et à mesure ce qui est livré et à la fin, c'est très très rare qu'on ait des erreurs. Ça arrive quelquefois, mais c'est très très négligeable. Tout se passe bien et maintenant, en une heure à peu près, on arrive à faire la livraison, la distribution pour chacun et ça nous laisse plein de temps pour un petit apéro, on discute, on échange et c'est fabuleux.
0: J'imagine, et ce sont ceux qui tiennent les tableaux Excel qui reçoivent les commandes, c'est ça?
1: Voilà.
0: Qui diffusent auprès des adhérents ce qui est disponible et à quel prix, et qui reçoivent les commandes. C'est le gros travail en fait.
1: Alors, on a trouvé une solution simple. Plutôt que d'envoyer, de recevoir, on a mis un drive. Donc le tableau est accessible sur le drive et comme ça, chacun a sa colonne. Chaque personne a une colonne avec la liste des produits et il rentre sur chaque produit la quantité souhaitée. Et tout est centralisé directement sur ce drive.
0: Et alors, je suppose qu'il y a des commerciaux aussi du groupement d'achat pour aller chercher et démarcher des producteurs et aller trouver de nouveaux produits ou pas?
1: Bah, le but, c'est que chacun, c'est bénéfique, le groupement d'achat est bénéfique pour ses membres. Donc, c'est que chaque membre, s'il a envie de nouveaux produits, bah, il va chercher, il se renseigne. On est tous bénévoles, on a une gestion horizontale. Tout le monde, a le même statut, que les autres membres. Et donc, si on veut de nouveaux produits, bah, il faut se bouger, quoi. Il n'y a pas de commerciaux spécifiques. C'est chacun a toutes les casquettes.
0: Très bien, et doit agir. Ah oui, non, mais quand même, enfin, ceux qui tiennent des tableaux aussi, c'est changeant du coup?
1: Non, enfin, si on peut le changer aux âgés, s'ils en ont marre, bien sûr, on change. C'est du boulot 3 fois par an, à chaque livraison. Et le reste du temps, c'est quand même assez léger, hein. C'est vraiment, y a un petit coup de bourre juste avant la prise des commandes. Et une fois que le tableau est figé, après, c'est terminé. Et il faut juste les imprimer comme il faut le jour des distributions pour justement qu'on puisse cocher chaque produit de chaque personne.
0: Il me semble tout à l'heure que tu n'as pas répondu à la question quand je te l'ai posée, mais on a parlé d'autre chose. C'est tous les combien en fait qu'il y a cette distribution?
1: Alors, au début, on avait 4 distributions par an, et là, on est passé à 3 parce que le but étant de faire des grandes quantités en vrac, et ce sont des produits secs, donc qui ne se périment pas, donc de faire le moins de trajets possible pour limiter les gaz à effet de serre. Donc, on a convenu que 3 suffisaient. Il n'y a que le café qu'on devrait intégrer à la prochaine distribution. Là, on va voir parce que le café, on peut pas faire 3 commandes par an, c'est pas possible, et vu qu'il est très proche de Samatan, donc l'endroit où est Saves Climat et le groupement d'achat. Donc vu qu'il est très proche, on va essayer de faire plusieurs commandes d'ajouter des commandes, quoi. Voilà.
0: Très bien. Alors tu as commencé à en parler, mais comment se passe un jour de distribution? C'est en fin de journée, j'imagine. Non, pas du tout, en fait. Non, mais voilà, bah, alors raconte-moi. Non, non, j'imaginais ça en fin de journée, parce que j'ai déjà vu des choses comme ça, où ça se passait. En fait, à la fin de la journée, les gens venaient faire leurs courses, quoi.
1: Alors déjà, avant la distribution, déjà, ça se prévoit sur 2 mois à l'avance quasiment. Donc la date de la distribution est prévue. 1 mois avant la distribution, on a prévu déjà de clôturer le tableau, c'est-à-dire que le tableau soit fini. Comme ça, il y a 1 mois pour les référents, pour commander les produits et les récupérer. Donc 1 mois avant, c'est l'appel au producteur. Une semaine avant encore, donc 1 mois, une semaine avant, on clôture le tableau. Donc c'est-à-dire que chacun note, on vérifie, on recontrôle, on re-recontrôle que tout est bon. Donc voilà, ça prend pas mal de temps. Et le jour J, lorsque tous les référents ont validé que tous les produits étaient arrivés, ils viennent à 10h le matin à l'endroit de la distribution.
0: Alors, c'est pas un jour de semaine, c'est ça?
1: Non, c'est un dimanche. On essaie de le faire le dimanche lorsque tout le monde, le maximum de personnes est disponible. Et on évite, par expérience, on évite de le faire en juillet et en août parce qu'on a trop d'absents. Donc le dimanche matin à 10h, les référents arrivent avec les produits. On met en place les tables. Donc il y a les deux personnes qui s'occupent de gérer la distribution qui sont là aussi pour mettre en place toutes les tables. Les personnes du tableau qui ont imprimé les listes des produits et des participants dispatchent tout ça sur toutes les tables. Donc chaque table a la liste des produits de chaque membre. À 10h30, tout le monde arrive et après chacun trouve un poste. Alors ça se fait tout seul, on échange, on discute. Il y en a qui discutent plus, qui aident, mais c'est pas grave, on est dans la convivialité. Et il y a deux personnes souvent derrière une balance, chacun se répartit les produits secs, les produits liquides, les produits, les farines, enfin voilà. Et après, en 1 heure, c'est tout distribué. Et après, ça se passe très très bien. Mais il faut un peu d'organisation. Voilà. Si c'est bien organisé, il n'y a aucun couac et ça se passe très très bien.
0: Alors, est-ce que justement, vous avez créé une charte comme ça? Je sais que Saves Climat a fait une charte avec des valeurs, des principes. Est-ce que vous aussi, pour réussir votre... Alors ça, autant les postes à pourvoir, ça c'est vraiment tout gros bon d'achat, n'y coupe pas, c'est comme ça que ça doit se passer. Les chartes, évidemment, ça peut évoluer d'un endroit à un autre selon les envies et les énergies en place. Vous avez choisi quoi comme valeur pour travailler?
1: Bon, alors venant de Saves Climat, on est parti sur la même base. On a 6 points capitaux sur cette charte. Le premier est la bienveillance, hein. Il faut tout le temps que les distributions, que le groupement d'achat reste constamment dans la bienveillance, parce que autrement ça ne pourra pas perdurer. La légitimité, c'est-à-dire que chaque membre est autant légitime que l'ensemble des autres membres. On a vraiment une gestion horizontale. Il n'y a pas de président et d'autres personnes qui seraient au-dessus des autres. La transparence, il n'y a rien n'est caché, tout est accessible. Comme je disais tout à l'heure, tous les documents sont sur un drive, tout est consultable. Voilà, tout est vraiment transparent et transmis à chaque membre. La participation, on ne peut pas venir au groupement d'achat si on ne participe pas. On n'est pas un magasin, c'est que du bénévolat, c'est chaque membre, même une petite participation. On a des gens qui ne se sentaient pas de gérer un producteur, par exemple, et on a des personnes qui vont juste, qui se proposent de donner un coup de main, d'aller chercher, par exemple, des produits. Si on ne peut pas aller chercher, récupérer les produits chez le producteur, cette personne se propose d'y aller à notre place. Donc voilà, chacun participe. Le respect du vivant et la limitation au maximum des gaz à effet de serre, ça découle directement de Savez Climat aussi.
0: Alors le respect du vivant, tu peux m'expliquer comment un groupement d'achat agit sur le respect du vivant ?
1: Eh ben, tout simplement en prenant des produits chez des agriculteurs qui travaillent en biologique et qui ont une agriculture raisonnée et qui essaient au mieux de privilégier le vivant, quoi, tout simplement. Voilà.
0: D'accord, oui, donc c'est plus le respect du vivant, c'est plus une charte que vous allez chercher chez le producteur que vous demandez au consommateur.
1: Tout à fait. Chaque producteur a un questionnaire, doit vraiment remplir les critères du groupement. Si, voilà, on a mis en place un petit questionnaire et la personne qui va gérer un nouveau producteur, je dis gérer, c'est pas le bon mot, qui va faire l'intermédiaire entre le groupement d'achat et le producteur, doit d'abord vérifier que le producteur coche toutes les cases de notre questionnaire.
0: C'est quoi, grosso modo, parce que c'est vrai qu'on en a déjà parlé, mais je voulais te poser la question. Quelles sont un petit peu les questions que vous posez au producteur ?
1: Bah déjà, est-ce qu'il a un label bio ou pas ? Alors, c'est pas parce qu'il a pas de label bio qu'on va le refuser, mais on veut savoir comment il travaille. Est-ce qu'il travaille avec des intrants ou pas ? Quel personnel il emploie ? Est-ce qu'il emploie juste... Il y a des producteurs, par exemple, qui prennent des personnes saisonnières qui viennent de Pologne, ou des pays de l'Est ou quoi. Bah, ça, non, ça, on ne veut pas. Comment travaille le producteur et est-ce qu'il correspond aux valeurs du groupement qu'on a mis en place ?
0: Alors, on repart sur les valeurs du groupement d'achat en lui-même.
1: Voilà, et donc la dernière, ça on l'a bien compris, je l'ai répété plusieurs fois, la dernière valeur, c'est la convivialité. On s'est interdit de faire des réunions s'il n'y avait pas un moment de convivialité à la fin, parce qu'on veut rester un groupe, on veut rester un collectif, qui dit collectif dit forcément, après avoir fait des réunions, après avoir fait une distribution, il faut discuter, il faut échanger, il faut passer un bon moment justement pour fédérer le groupe, quoi.
0: Et ça marche.
1: Et ça marche super bien.
0: Et donc c'est le dimanche matin, donc à midi, c'est cet apéro avant d'aller déjeuner, quoi.
1: Voilà, c'est exactement ça. On commence à 10h30, comme ça, entre 11h30 et midi, généralement c'est fini, tout est rangé, tout est nettoyé, et après on peut discuter et refaire le monde pendant une heure, quoi.
0: Et empiéter sur le déjeuner qui devient du coup un petit peu à l'heure espagnole, qui n'est pas si loin de la Gascogne. Ici on voit les Pyrénées, l'Espagne n'est finalement que de l'autre côté. Bah écoute, on arrive au terme de cette émission, Guillaume, je te remercie. Un dernier conseil, je sais pas, pour les auditeurs qui voudraient se lancer alors qui voudraient venir s'ils nous entendent, s'ils veulent venir s'installer ici dans le Savès ou s'ils y habitent, comment vous trouvez ?
1: Simplement sur le site de Savez Climat, il y a toutes les informations et après à Saint-Matan, on est ouvert à tout le monde. Il n'y a aucune restriction si on a de la bonne humeur et qu'on veut participer. Voilà, comme j'ai dit tout à l'heure, il faut participer et c'est fabuleux. Et un petit conseil pour ceux qui veulent se monter en groupement, il faut uniquement de l'organisation, de l'envie et des apéros, quoi.
0: Parfait. Merci beaucoup, Guillaume. Au revoir.
1: Au revoir, Nicolas.
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2: Bonjour et bienvenue dans Conscience et Harmonie. Il y a une petite histoire sortie d'un conte initiatique qui raconte qu'un homme a tenté de sauver un scorpion de la noyade. En le saisissant, le scorpion l'a piqué. Sous l'effet de la douleur, l'homme a lâché le scorpion qui est retombé dans l'eau. L'homme a de nouveau essayé d'attraper le scorpion. Il a réussi à le remettre sur terre, le sauvant ainsi de la noyade, mais se faisant piquer une nouvelle fois. Quelqu'un qui observait la scène a demandé « Pourquoi avoir insisté, sachant que le scorpion allait de toute façon vous piquer de nouveau ?» La réponse fut celle-ci. « Je sais qu'il est dans la nature du scorpion de piquer, mais je sais aussi qu'il est dans ma nature de le sauver. Pourquoi devrais-je changer ma nature en réaction à l'attitude du scorpion ?» Eh bien, je vous pose la question. Pouvez-vous observer que parfois, on se travestit, on se trahit soi-même pour être aimé, pour plaire, pour s'adapter ? Pouvez-vous observer que parfois, nous n'osons pas être nous-mêmes pour une raison ou pour une autre ? Parfois, nous sommes nous-mêmes, mais nous n'avons pas la reconnaissance souhaitée. Devons-nous changer pour autant ? Devons-nous changer qui nous sommes en fonction des autres ? Bien sûr que non. Tout le monde sera d'accord. Pourtant, observez bien. Nous l'avons tous fait. Nous nous sommes tous adaptés et parfois suradaptés. Je ne dis pas qu'il ne faut pas le faire. La faculté d'adaptation est même plutôt preuve d'intelligence. Il faut savoir le faire. Simplement, nous devons être conscients du jeu pour ne pas le subir, pour ne pas en souffrir, pour ne pas être en train de se trahir soi-même, de se manquer de respect ou simplement de s'oublier. Être conscient du jeu permet aussi de le centrer à une relation ou à une autre sans que cela déteigne malgré nous sur l'ensemble des relations. C'est-à-dire sans que le personnage que nous jouons par adaptation ne prenne constamment le dessus. Nous faisons alors oublier qui nous sommes vraiment. Pour détecter les fois où vous vous adaptez sans le choisir, observez vos ressentis. Les situations qui vous frustrent, les débats intérieurs sur ce que vous devez faire ou pas, la recherche excessive de reconnaissance ou de tout autre bénéfice secondaire, tous les inconforts doivent vous mettre la puce à l'oreille. Lorsqu'au contraire, nous sommes centrés, lorsque nous sommes dans notre élément, dans l'action pour l'action, parce qu'elle correspond à un choix conscient, parce qu'elle correspond à qui nous sommes, alors vraiment, nous touchons notre vraie nature.
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4: Parole d'Assaut,
5: une émission de Gisèle Billan
4: et Didier Blonce,
5: mixage Jérôme Aubin,
4: montage Sarah Rodriguez.
5: Aujourd'hui, l'association du Normandie avec un Y,
4: avec pour invité Gilles Mézas.
5: Bonjour à tous, bonjour Gilles.
6: Bonjour.
5: Alors, le saviez-vous, en bref, l'association de Normandie a pour objet à but non lucratif
4: de garantir la mise en valeur culturelle et artistique du théâtre Le Normandie au Havre, ainsi qu'à assurer sa pérennité historique et emblématique. La promotion des activités du théâtre Le Normandie, la mise en valeur visuelle de l'aspect art déco, le développement de manifestations culturelles, d'actions d'éducation artistique et culturelle en faveur de tout public et d'actions spécifiques destinées à des publics scolaires ou défavorisés, l'organisation d'ateliers artistiques et d'ateliers de formation au métier du spectacle, l'organisation des visites du théâtre Le Normandie.
5: Le théâtre Le Normandie qui se situe, on va essayer de ne pas faire injure quand même aux auditeurs à vrai.
4: Au Havre, 387 rue Aristide Briand.
5: Et puis peut-être un numéro de téléphone.
4: 07 49 29 64 54.
5: Alors, est-ce que le Normandie, aujourd'hui, pourrait économiquement vivre sans l'association Le Normandie qui est derrière avec tous les bénévoles?
3: Alors, ce serait plus compliqué, puisqu'en fait, effectivement, vous imaginez bien que derrière de tels travaux, il y a des échéances. Que faire venir un artiste, c'est, même s'il est très connu, c'est souvent un pari, en termes de taux de remplissage, même si ça fonctionne très bien. Effectivement, l'association du Normandie apporte un soutien logistique et matériel non négligeable pour le Normandie.
5: Il y a des salariés au Normandie?
3: Oui, bien sûr, il y a une équipe de salariés au Normandie.
5: Au niveau des techniques, par exemple?
3: On a une équipe technique au Normandie aussi, qui fait partie intégrante du Normandie.
5: Mais ce sont des intermittents?
3: Non, ce sont des salariés.
5: Sans passer par une société extérieure, ils sont embauchés par le Normandie?
3: Absolument.
5: Combien?
3: Je dirais qu'au bas mot, il y a 6 salariés à temps plein tout de suite.
5: Secrétariat, technicien.
3: Secrétariat, technicien et puis entretien, parce que en fait c'est aussi un pan important. Voilà, donc une équipe, je pense qu'il y a 6 temps pleins et sans dire de bêtises, 3 ou 4 temps partiels.
5: Est-ce qu'il y a un problème avec les cachets? J'entends que les cachets des artistes généralement sont de plus en plus lourds.
3: Alors c'est une négociation. C'est une négociation que l'on mène de manière cohérente et partagée. C'est-à-dire que généralement, on fait une première approche, on négocie au mieux et Jessie termine la négociation. Mais effectivement, la marche est souvent très très haute.
5: C'est une enveloppe globale avec les musiciens, ils viennent avec leurs techniciens, ça dépend aussi.
3: C'est jamais le même cas de figure. Ce n'est jamais le même cas de figure. Certains artistes vous proposent un plateau tout compris, y compris même les hébergements, et d'autres, il faut rajouter la technique, il faut rajouter les hébergements, les hôtels et le voyage.
5: Et la SACEM.
3: Et forcément, toujours. Ça, c'est, quel que soit le groupe ou l'artiste, c'est incontournable.
5: On va parler maintenant de cette association. Oui. J'ai vu qu'on va souvent au spectacle de Normandie, on voit qu'il y a beaucoup de bénévoles, on ne voit pas toujours les mêmes.
3: Non, on est à peu près une 50aine pour le moment.
5: C'est quand même pas mal.
3: En très peu de temps. À tel point qu'en fait, pour être clair, j'envisage d'être présent sur le forum des assos, mais je me pose encore la question, puisqu'en fait, on a spontanément un flux arrivant d'une manière constante, tranquille, mais l'un après l'autre, ça grandit doucement. Donc, il ne faut pas non plus qu'on soit trop nombreux pour que ça reste gérable. Actuellement, là, je me pose la question, puisqu'on doit ouvrir les réservations pour le Forum des Assos au mois d'avril. Je suis en phase de réflexion pour savoir si je fais ce pas ou pas. Ce n'est pas un jeu de mots, voilà, je me pose la question.
5: Oui. Personnellement, j'avais du mal à croire à cette aventure. Je me disais, mais ils n'iront jamais au bout. Il a fallu quand même des gens qui s'accrochent à cette idée de le dire. Bon sang, ce Normandie, ça fait des années qu'on en parle. Ouais. Il faut qu'on le relève, on retrousse les manches, quoi.
3: Oui, c'est ça. Et puis, il fallait que Jessie arrive à fédérer derrière lui. Et il a ce pouvoir incroyable, en fait. C'est un séducteur sans l'afficher vraiment, puisqu'en fait, on a l'impression, quand on le connaît, qu'il est un peu détaché. Et non, c'est quelqu'un d'extrêmement investi. Moi, la première fois qu'il m'a approché, voilà, j'étais un peu dubitatif parce qu'il prenait ça d'une manière un peu... Est-ce que ça t'intéresserait peut-être? Pourquoi pas? Faut voir. Ça te dirait? Voilà, c'était à peu près ça. Et puis, en fin de compte, c'est un bosseur fou. C'est un type qui, effectivement, pèse très lourd. On a des divergences, on a pas des coups de gueule, parce qu'on s'entend... Oui, on peut avoir des petites divergences et des coups de gueule, mais c'est très amical et voilà. Non, je suis très, très content de travailler avec lui.
5: Il délègue beaucoup?
3: Il délègue.
5: C'est quelque chose, ça, de déléguer, parce qu'il n'est pas toujours sur le Havre.
3: Moi, Jessie m'a dit un jour, il n'est pas toujours sur le Havre, non, c'est vrai, puisqu'en fait, il a des entreprises, et il est en région parisienne également. Et la première fois, en fait, qu'on s'est abordé, qu'on s'est approché, on parle un peu, il me dit, tu vas où en vacances? Je lui explique où je vais en vacances, à l'autre bout du monde. Et j'arrive en vacances, on n'en avait pas parlé, et Jessie me dit, t'es où? Moi, je suis là. Et en fait, il voulait aller plus loin, à sa façon. Et j'ai compris que le garçon ne disait pas les choses à la légère jamais. Il m'a dit un jour, je ne donne jamais ma confiance, je te la donne. Alors après il s'est rattrapé, il me dit, je la donne pas facilement, tout du moins, et à toi je te la donne. Donc ça voulait dire plein de choses.
5: Il a fallu qu'il trouve des gens qui donnent de l'argent?
3: Alors oui. Oui, alors on a eu des aides, hein. Là on n'est plus dans la Saône, on est dans le Normandie. Il a eu des aides, il a eu Total qui l'a aidé, il a eu le truc fondamental, c'est Dufour qui a fait la toiture, qui a offert la toiture du Normandie qui n'était pas hors d'eau. Et sans cette étape-là, ça n'aurait pas été facile. Bon, les banques ont prêté, il a beaucoup de financement sur le dos, mais il y a mis aussi beaucoup de sa poche.
5: Gilles Mézas, merci. C'était Paroles d'Assaut, une émission de Gisèle Billan
4: et Didier Blond.
5: Mixage, Jérôme Aubin.
4: Montage, Sarah Rodriguez.
5: Aujourd'hui, l'association Le Normandie
4: recevait Gilles Mézas.
6: Merci.
5: Merci à vous.
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2: Bonjour à tous. Lorsque les températures dépassent les 30 degrés, les organismes sont mis à rude épreuve. Quelles pathologies peuvent être provoquées par un mercure élevé et quels sont les signes à surveiller? Commençons par le coup de chaleur. C'est une urgence médicale. Il se manifeste par une peau chaude, rouge et sèche, des maux de tête violents, une confusion et une perte de conscience éventuellement associée à des convulsions. Le corps n'arrive pas à contrôler la température qui augmente vite et peut atteindre et dépasser 40 degrés. Comment réagir ? Composez le 15 en attendant l'intervention des secours, placez la victime à l'ombre et refroidissez-la en l'aspergeant d'eau froide et en la ventilant. La déshydratation est aussi à surveiller. Elle touche le plus souvent les personnes âgées qui ressentent moins la soif, les très jeunes enfants, les sportifs et les personnes qui travaillent dehors. En présence de températures très élevées, vous pouvez aussi développer des crampes musculaires ressenties dans l'abdomen et les membres notamment. Elles surviennent plus sûrement en cas de transpiration intense lors d'activités physiques exigeantes. Pour les prévenir, évitez toute activité physique intensive pendant la canicule. Lorsque les températures dépassent les 35 degrés pendant plusieurs jours, vous pouvez également souffrir d'épuisement dû à la chaleur. En effet, la forte transpiration réduit le remplacement des fluides et sels corporels, ce qui provoque des étourdissements, une sensation de grande fatigue, des nausées, des vomissements, une modification du comportement, une transpiration abondante, des insomnies ou une agitation nocturne inhabituelle. Enfin, l'insolation est liée à l'effet direct du soleil sur la tête et elle est favorisée par la chaleur. Les enfants y sont particulièrement sensibles. C'est pourquoi il est essentiel de leur éviter une exposition directe aux rayons UV. Des maux de tête violents, un état de somnolence, des nausées et éventuellement une perte de connaissance ainsi qu'une fièvre élevée peuvent se manifester.
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1: Corinne Valls, merci de nous rejoindre une nouvelle fois au micro de Top Cuisine.
2: Bonjour.
1: Je rappelle donc que vous êtes spécialiste en cuisine saine. Et aujourd'hui, c'est une émission un peu particulière parce que ce sera la dernière de notre série.
2: Oui.
1: Et alors, pour cette dernière, vous nous proposez de faire un retour sur les bienfaits des fruits et légumes et de revenir aussi sur les apports qu'ils nous procurent.
2: Oui.
1: Donc, comment est-ce qu'on peut resynthétiser tout ce que vous nous avez dit, Corinne ?
2: Oui, alors, bonjour. Je voudrais... Oui, voilà, c'est s'appuyer sur le fait que, indispensable à la vie, les vitamines sont un des composants

0: Et donc, on
1: Voilà.
0: rappelle une consommation quotidienne.
1: Quotidienne, oui, quotidienne. Et variée parce que chaque fruit et légume apporte des éléments différents.
0: Et alors donc, ces fruits et légumes nous apportent quoi, Corinne?
1: Déjà, au niveau vitamine, hein,
0: Oui.
1: vous avez la provitamine A, la vitamine D, la vitamine E, vitamine K, B1, B2, B3, B5, B6, B8, B9, B12 et vitamine C.
0: Donc on va pas redire à quoi servent toutes
1: Non,
0: ces
1: non,
0: vitamines,
1: non.
0: mais on sait qu'elles sont importantes pour notre
1: Oui,
0: santé. Et
1: indispensable.
0: ça nous apporte autre chose aussi, des fruits et légumes que l'on consomme.
1: Alors, les fruits et légumes comportent aussi des sels minéraux,
0: Oui.
1: des oligo-éléments. Vous avez dans les fruits et les légumes du calcium, du phosphore, du sodium, du potassium, du magnésium, du fer, soufre, brome, arsenic, bore, chlore, chrome, cobalt, cuivre, fluor, iode, manganèse, nickel, silicium, sélénium, vanadium et zinc.
0: Donc tout ça, ça fait beaucoup de choses,
1: Oui,
0: Corinne. Alors,
1: les...
0: est-ce que vous pouvez nous dire, par exemple, dans quoi est-ce qu'on va trouver la vitamine A?
1: La provitamine A, vous le trouvez dans la carotte,
0: Oui.
1: le persil, le cresson, les abricots secs, les épinards, l'oseille, le navet, cerfeuil, pissenlit, fenouil et mangue.
0: D'accord, donc ça, ce
1: Voilà.
0: sont des choses qu'on a déjà vues ensemble lors de
1: Voilà,
0: nos
1: c'est
0: émissions
1: ça,
0: précédentes.
1: tout à fait.
0: Et puis, alors, les vitamines D, dans quoi est-ce qu'on peut les
1: Vitamine
0: trouver?
1: D, les champignons cultivés, les céréales.
0: Les vitamines E.
1: Noisettes, amandes, arachides, céréales complètes, germes de blé, noix, fenouil, abricots secs, noix de pécan.
0: D'accord, donc beaucoup d'oléagineux.
1: Oléagineux, donc oui.
0: Et la vitamine K.
1: Vitamine K, hein, anti-hémorragique, tout ça.
0: Oui.
1: Épinards, choux, brocolis, salade, céréales et tous les légumes à feuilles vertes.
0: Donc vous nous avez parlé aussi des vitamines B1, B2.
1: Oui, toutes ces vitamines essentielles dans le germe de blé, les légumineuses, les noix, les amandes, les pâtes, le riz, les noix de cajou, noix de pécan, petits pois, noisettes. Voilà. Et la vitamine B2, je peux vous donner un petit exemple,
0: Oui.
1: fruits secs, pareil, céréales, épinards, champignons, persil, gingembre.
0: Et puis, on peut peut-être terminer avec les vitamines C. Quels sont les fruits et légumes qui nous apportent de la
1: La
0: vitamine
1: vitamine C
0: C?
1: qui est fragile à la chaleur et à la lumière,
0: Oui.
1: donc il y a certaines précautions à prendre. Les agrumes, framboises, cassis, kiwis, persil, piment, poivron et tous les végétaux frais contiennent la vitamine C et la goyave.
0: Bon, et puis
1: Vitamine.
0: donc vous nous avez parlé aussi des sels minéraux, des oligo-éléments.
1: Oui.
0: Alors si on reprend le calcium, quelles sont les familles de fruits et légumes qui apportent...
1: Alors le calcium, vous le trouvez en quantité non négligeable dans les lentilles, la salade, le persil, pissenlit, cresson, épinards, figues sèches, fenouil, brocoli et le fameux navet, hein.
0: Il y a le phosphore aussi dont vous nous avez parlé.
1: Le phosphore qui est très bon pour notre cerveau, légumes secs, fruits secs, l'ail, le gingembre, les petits pois, champignons.
0: Donc le sodium aussi.
1: Sodium dans les cornichons, les blettes, le céleri rave, le fenouil, pissenlit, épinards, betterave rouge, navet.
0: Pour reprendre les principaux,
1: Oui,
0: il y a aussi
1: voilà.
0: le potassium par
1: Et le
0: exemple.
1: potassium, que c'est très important, potassium, légumes, dans les légumineuses. Les fruits secs, la banane est très riche en potassium, hein.
0: Oui.
1: Pommes de terre, persil, avocat, gingembre, le cassis, les blettes, les champignons, les épinards.
0: On peut peut-être aussi parler du magnésium et puis on terminera
1: Magnésium,
0: par le fer au
1: oui.
0: niveau du magnésium. Alors Corinne.
1: Magnésium, vous en avez dans les bananes,
0: Oui.
1: les épinards, noix de cajou, noix de pécan, gingembre, noix. Et le fer, vous l'avez dans la salade, les épinards, les légumineuses, les fruits secs, les prunes, le gingembre, le persil, pissenlit, cresson, dattes sèches.
0: Donc voilà, c'était
1: Voilà.
0: un petit récapitulatif
1: Oui.
0: de tout ce dont vous nous avez
1: Oui.
0: parlé durant les émissions précédentes. Alors bien sûr, on rappelle aux auditeurs qu'ils peuvent avoir sur papier les recettes que vous
1: Oui.
0: avez évoquées durant toutes ces émissions.
1: Voilà,
0: Donc il
1: essayez
0: suffit de nous les
1: de les
0: demander par
1: demander.
0: mail, par courrier,
1: Voilà.
0: et on se fera un plaisir de les adresser à chacun.
1: Entendu, avec plaisir, hein?
0: Voilà, merci Corinne pour votre participation à ce micro, et
1: Oui.
0: j'espère qu'on se retrouvera bientôt pour une nouvelle
1: Oui,
0: série.
1: merci, avec plaisir. Au revoir à tous. Au
0: Merci, au
1: revoir.
0: revoir.
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1: Vous êtes maintenant à l'écoute de votre émission Vers d'autres cieux et je suis en compagnie de Pierre Péchou. Bonjour.
2: Bonjour Oscar, chers auditeurs, bonjour.
1: Donc les auditeurs vous connaissent, vous êtes pasteur, chroniqueur, vous intervenez très régulièrement à ce micro pour nous proposer une réflexion autour de textes bibliques. Aujourd'hui, vous nous invitez à en prendre un que l'on trouve dans l'évangile de Luc.
2: Ça se trouve au chapitre 22 de cet évangile, et je lirai deux versets, les versets 31 et 32.
1: On vous écoute.
2: Jésus parle, et il dit « Simon, Simon, le Satan vous a réclamé pour vous passer au crible comme le blé. Mais j'ai prié pour toi, afin que ta foi ne disparaisse pas tout à fait, et toi, quand tu seras revenu, affermis tes frères. »
1: Donc là, c'est un passage particulier. Est-ce que vous pouvez nous expliquer un peu le contexte ou comment est-ce qu'on doit comprendre ce texte ?
2: Alors, peut-être déjà rappeler que Simon, c'est Pierre, parce qu'un des disciples de Jésus, un des douze, un plus connu sous le nom de Pierre que Simon, mais dans certains passages de la Bible, c'est Simon-Pierre. Et ici, ben, simplement, voilà, dans ce dialogue, c'est un peu particulier, où Jésus annonce à Pierre en fait, qu'il est au courant du combat spirituel qui est en train de vivre Pierre. Il annonce déjà peut-être que juste avant la croix, quand Jésus va être fait prisonnier, être jugé dans cette fameuse nuit qui précède la crucifixion, eh bien Jésus annoncera à Pierre qu'il le reniera trois fois. Et dans ce passage qui a lieu un peu avant, eh bien Jésus annonce déjà à Pierre qu'il est au courant en fait de ce qui va se passer.
1: Et qu'est-ce que vous appelez un combat spirituel ?
2: Alors, je dis ça parce que le verset 31 dit « Satan vous a réclamé pour vous passer au crible comme le blé, pour te secouer en fait. » Et plus tard, juste après, Jésus dit « Pour que ta foi ne disparaisse pas tout à fait, j'ai prié. » Il est là le combat spirituel. La Bible va présenter le monde de façon parfois un peu manichéenne, c'est-à-dire tout blanc, tout noir. Il y a un combat spirituel qui existe entre Dieu, qui représente le bien, qui représente tout ce qui est positif, et puis Satan, hein, qui n'est pas le dieu du mal, comme parfois on aurait tendance à le croire, mais la Bible le présente comme un ange déchu qui, en fait, combat Dieu en disant que lui serait capable de mieux faire, en fait. Et il propose, en fait, un autre chemin, mais qui est, voilà, qui représente aussi les ténèbres, le mal, la mort, la destruction. Et le but de Satan, en fait, dans les évangiles, c'est de mettre à mal l'œuvre de Jésus. Jésus est là pour nous réconcilier avec le Père, avec justement cette image d'un Dieu d'amour. Et on est là dans le combat spirituel où Satan refuse justement cette mission de Jésus. Et ce qui m'intéresse dans ce texte, je l'ai choisi en fait parce que Jésus est au courant de notre réalité. Je trouve ça très intéressant quand Jésus dit ça.
1: De cette réalité, de ce combat entre le bien et le mal à l'intérieur de nous-mêmes.
2: Oui, voilà, c'est-à-dire, bien sûr qu'il est au courant, il est le Fils de Dieu, et donc il est bien sûr au courant de ce combat spirituel. Mais ce que je veux dire, c'est qu'il puisse s'adresser à Pierre en disant « Mais Pierre, voilà, je sais ce que tu vis intérieurement. » Et quand Jésus dit qu'il sait, il n'y a aucune condamnation. Au contraire, il va y avoir un encouragement. Donc, je sais ce que tu vis, mais voilà, moi en fait, j'ai prié pour toi. Ça peut nous paraître étonnant que Jésus prie, mais il passe son temps sur terre à prier. Ce Fils de Dieu s'est incarné, il aime être appelé Fils de l'homme, il est exemplaire aussi dans son parcours de foi en tant qu'homme sur terre avec le Père. Et dans cette exemplarité, il y a la prière. Et là, on voit donc Jésus qui dit à Pierre, voilà, et c'est très encourageant, je trouve, « J'ai prié pour toi, pour que ta foi ne disparaisse pas. » Et on sent vraiment Pierre en situation de danger. Et je répète, il n'y a aucun reproche de la part de Jésus, et même plus que ça, il lui dit ensuite « Quand tu seras revenu, affermis tes frères. » Ce n'est pas vraiment une promesse, mais en même temps, on peut entendre ce futur comme une promesse parce que…
1: C'est comme une assurance quelque part.
2: Oui, oui, parce qu'il n'y a pas de conditionnel, c'est pas « Et si tu reviens ?» ou « Quand tu serais revenu ?» si jamais ça arrive. Non, « Quand tu seras revenu ?» parce que moi j'ai confiance, j'ai prié pour toi, et même si tu passes des moments difficiles, et même si tu me renieras, là je rajoute ça au texte, hein, même si, quand tu m'auras renié, tu pourras revenir et… affermis tes frères, c'est la fin de la parole de Jésus à Pierre, ça veut dire que tu retrouveras ton, si vous me permettez l'expression, tu retrouveras ton boulot, quoi. Moi j'ai un plan pour toi, et eh bien tu seras encore dans cette dynamique-là. Et je pense que pour chacun d'entre nous, ce passage est intéressant. Souvent on aborde la prière comme étant moi qui prie Dieu, Et là, la prière, eh bien, c'est Jésus, Fils de Dieu, Jésus Dieu, qui prie pour nous.
1: Qui
2: prie son Père aussi. C'est-à-dire, ils sont dans un commun accord pour agir ensemble, dans la même vision, pour Pierre ou pour moi. Et je trouve très encourageant de me dire, voilà, je peux passer par des moments difficiles, mais je sais que j'ai un Dieu qui prend soin de moi, qui prie, qui s'intéresse à moi, et j'ai toujours la possibilité de revenir, je ne suis pas abandonné. Et quand je reviens, eh bien, il y a déjà un plan qui est prévu pour moi. Ce que la Bible dira dans un autre passage, un avenir, une espérance. Que ce soit vraiment une promesse, en fait, faite à chacun d'entre nous, que nous pouvons être sûrs que Jésus s'occupe de nous et que nous pouvons revenir à lui dès que nous le voulons.

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3: Bienvenue sur Planète Jazz, Samy Thiébaud, le symphonique. En effet, le saxophoniste Samy Thiébaud nous propose sa dernière production intitulée « Symphonie à la française, Tales à l'anglais, les contes symphoniques ». Et pour ce faire, il est adjoint avec l'Orchestre symphonique de Bretagne, dirigé par Hazan Zileski. Ces musiciens sont les musiciens habituels de son groupe, Adrien Chicot au piano, Sylvain Romano à la basse, Philippe Soira à la batterie et un joueur de tablas pour une production, Mossim Kawa. Il interprète The Flame, suivi de Diva et Shiva, référence à Ravi Shankar avec le joueur de tabla. C'est un disque dans lequel Samy Thiébaud nous propose une vision coltranienne de sa musique. Elle a toujours été présente. Ici, elle est référencée explicitement. The Flame et Diva and Shiva.

sorti du disque Symphony Tales le 20 septembre 2019. Préparez-vous à vous fournir dans vos bacs respectifs. Deuxième disque, car nous allons en profiter pour remonter la carrière de Sammy Thiébaut. Son deuxième disque sous son nom, Gaia Scienza, enregistré en 2007, était organisé avec les mêmes musiciens, Adrien Chicot au piano, Fabien Marcos à la basse et Stéphane Belmondo qui, d'une manière étonnante, est le batteur, le percussionniste et joue du coquillage. Julien Allour, tout jeune, qui est le frère de l'Allour saxophoniste, lui est à la trompette. Les berceaux pour la compagnie Discographe.

Fidélité de ses musiciens en juin 2012. Il sort l'album Clear Fire sur sa propre compagnie Gaia. Some of the Song est la composition choisie. Sammy Thiebaud est donc au saxo-ténor et à la flûte. Julien Allour, que l'on vient d'entendre, est à la trompette et au bugle. Adrien Chicot tient le piano comme d'habitude, avec Sylvain Romano, le bassiste, et Philippe Soira, le batteur.

Mai 2014, Sammy Thiebaud, le coltranien, a des affinités avec le groupe pop The Doors. En effet, le batteur des Doors pensait que leur musique était tout à fait connectée avec Coltrane. La manière dont Sammy Thiebaud traite Light of Fire vous donnera exactement ce qu'il pense sur l'influence de Coltrane dans la musique. Il est en compagnie de ses compagnons habituels, Adrien Chicot, Sylvain Romano, Philippe Soira. Le titre de l'album, A Feast of Friends, le festin des amis, enregistré en mai 2014 pour sa compagnie Gaïa.

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Aujourd'hui, Le chant de la terre de Gustav Mahler, un extrait des chants d'un compagnon errant de Gustav Mahler. À la technique, Stéphane Marin.

Gustave Mahler voit le jour le 7 juillet 1860 dans une famille juive du village de Kalisté en Bohême. Ses parents, Marie et Bernard Mahler, de milieu modeste, sont aubergistes. À la fin de la même année, la famille s'établit dans la ville d'Iglo, en Moravie, où Gustave passe son enfance. Ses dons musicaux sont découverts très tôt. En 1875, il est admis au conservatoire, puis à l'université de Vienne, où il étudie le piano. Il suit parallèlement des conférences données par Anton Bruckner à l'université de Vienne. Dès sa jeunesse, le mysticisme catholique attire beaucoup Mahler, alors que les rituels juifs le laisseront toujours indifférent. Il aimait l'odeur de l'encens et les chants grégoriens et ne pouvait jamais passer devant une église sans y entrer. Il se fait baptiser à Hambourg au début de 1897, mais la question juive le touche de près, notamment lorsque Cosina Wagner tente d'annuler son engagement à Vienne alors qu'elle révère et défend son mari. Selon le peintre et décorateur Alfred Roller, il ne cachera jamais son origine juive, mais ne s'en vante pas particulièrement. Et à la fin de son mandat à l'Opéra de Vienne, il a certainement souffert de l'antisémitisme larvé ou déclaré d'une partie du public. Sa musique fut bannie sous le Troisième Reich. L'inspiration chrétienne se fait jour dans les symphonies numéro 2 et numéro 8, alors que l'élément juif est plus difficile à cerner. « Je suis trois fois apatride, comme natif de Bohême en Autriche, comme autrichien en Allemagne, comme juif dans le monde entier », dit-il. Dès 1886, sa vie sentimentale est orageuse. En novembre 1901, Gustav Mahler, alors directeur de l'Opéra de Vienne, et compositeur déjà célèbre, rencontre Alma Schinner, de 19 ans plus jeune que lui. Alma est la fille du peintre paysagiste Emil Schinner, mort en 1892. Sa mère s'est remariée avec le peintre Karl Moll, élève de Schinner. Issue d'un milieu cultivé et excellente pianiste, la jeune fille s'intéresse à l'art et étudie la composition avec Alexander von Zelinski, beau-frère et ancien professeur d'Arnold Schoenberg. Fasciné par sa beauté et son indépendance d'esprit, Gustav Mahler l'épouse en 1902. Elle métamorphose la vie du compositeur qui rencontre grâce à elle des artistes éminents comme le poète dramatique Gerhard Hauptmann, les peintres Gustav Kling et Kolo Moser ou le chef de file de l'avant-garde musicale viennoise Arnold Schoenberg, dont Mahler devient le défenseur et le protecteur. Souvent sacrifiée au travail d'un mari exigeant, Alma renonce à la composition pour partager la vie intellectuelle et sensible de cet époux qu'elle considère alors comme l'homme le plus noble, le plus pur qu'elle ait jamais connu. Deux filles naissent en 1902 et en 1904, Maria et Anna. Le 5 juillet 1907, l'aînée Maria décède emportée par la scarlatine. Une grave crise éclate dans le couple au cours de l'été 1910, lorsqu'Alma, lui reprochant de ne pas faire son devoir d'époux, succombe au charme du jeune architecte Walter Gropius. Le divorce étant exclu, Mahler consulte Simon Freud, avec lequel il effectue une discussion promenade de 4 heures. L'entretien semble avoir été bénéfique au compositeur qui écrit à sa femme « Sujet joyeux, conversation intéressante ». Alma est aux côtés de Gustav Mahler pour sa 4e saison aux États-Unis et jusqu'à la fin de la vie de Mahler. C'est durant sa dernière visite aux États-Unis où il dirige l'Orchestre philharmonique de New York qu'il contracte une infection généralisée le 20 février 1911. Le 21 février, c'est-à-dire le lendemain, il donne son dernier concert. Gravement malade, il quitte New York pour être traité pendant une semaine à Paris. Un peu perdu, il demande à retourner à Vienne, où il décède d'une endocardite. Le 18 mai 1911, à 50 ans, laissant inachevée sa 10e symphonie, seul l'adagio initial sera achevé. Le dernier mot qu'il prononce, un doigt levé dirigeant un orchestre invisible, est « Mozart ». « Mon petit Mozart » adressé à Alma.
Il est enterré dans la capitale autrichienne au cimetière de Grinzing. Voici le deuxième mouvement de la symphonie numéro 1, dite Titan, de Gustav Mahler.

Le chant de la terre est une suite de six lieder pour deux voix solistes, ténor et alto et orchestre. Comme Gustav Mahler considère que les poèmes les plus accomplis se suffisent à eux-mêmes et n'ont aucun besoin de musique, il jette son dévolu sur des textes auxquels la musique peut apporter une dimension nouvelle. Il choisit des poèmes chinois du 8e siècle publiés par Hans Medtke sous le titre « La flûte chinoise » qui sont une adaptation très romantique d'un ouvrage paru en français dont la mélancolie s'accorde à son état mental. Cependant, au fil de sa plume, le cycle de Lieder s'amplifie jusqu'aux dimensions d'une symphonie où voix humaine et instruments s'imbriquent étroitement. Gustav Mahler, qui a consacré sa carrière à deux genres apparemment inconciliables, le lied, musique intime par excellence, et la symphonie destinée à être entendue par des foules, crée avec le chant de la terre un genre nouveau. Les six poèmes articulés dans cette œuvre, qui ont été adaptés par Hans Medtke, en sont les suivants. Chanson à boire de la douleur de la terre, poème de Li Bai, le solitaire en automne, et de la jeunesse, de la beauté, l'ivrogne au printemps, sont des poèmes de Li Bai. L'adieu, poème de Mengs Haora et Van Vrij. Voici extrait du chant de la terre, le sixième mouvement de Gustav Mahler.

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2: Bienvenue à vous. Extrait de « Salade de secrets », un recueil de poèmes illustrés de Sylvie de Monjou.
3: Le palmier dattier. « Je vais prendre date », avait affirmé le palmier dattier, le nez dans son calendrier, à la foule enturbanée. « Le palmier dattier va prendre date », se réjouissait la foule enturbanée qui avait du nez. Et depuis cette date, le palmier dattier, sans son calendrier, à la date annoncée, fait défiler les dates sous le nez de la foule enturbanée.
2: Des mythes de jardin avaient élu domicile dans un tapis ancien de fleurs et de fruits. Les motifs de nèfles, qui se prenaient pour rien, de rutabaga en bâton, de topinambour en bouquet, se répétaient à l'infini et nos mythes, gourmandes de douce laine, creusaient des galeries en pleine tapisserie, se gavant sans perdre haleine. Il ne resta du tapis qu'une toile de fond, pleine de trous, qui, poussée par le vent des mauvaises langues, se fit tapis volant. Les mythes en péril au-dessus de la Grèce perdirent pied dans un trou du tapis. Retenant leur souffle, elles se raccrochèrent à la chaîne tramant des histoires aux couleurs des pays survolés pour combler le vide. Elles devinrent mythes du monde entier, dont voici la légende.
3: « Sa cocotte !» crie la carotte toute palotte. « Quelle faillotte !» réplique la crotte sur sa motte. Des pruneaux de toute leur hauteur hurlent à la puanteur. La crotte, piquée au vif, se moque des pruneaux et murmure la bouche en cœur. « À tout à l'heure !»
2: La limace et le rat des champs. Ennemis jurés, limace et rat des champs se fuyaient. L'un en bavant de se traîner sur terre, l'autre de courir quatre pieds sous terre. La limace avait une dent contre le rat des champs, qui, aux frais de la princesse, venait délire ses quartiers d'automne dans une citrouille. La limace rongeait son frein, pleine d'envie de prendre sa retraite dans cet endroit moelleux, humide et plein de tendres graines. Elle bavait de joie, attendant que le rat rentre de la chasse, chasse aux jeunes pousses. À son retour, le rat s'englua tant et plus dans la bave de limace, qu'il y laissa sa pelisse sans atteindre son carrosse doré. La limace, tout à son aise, reprenant du poil de la bête, se couvrit d'un doux manteau en poil de rat, comme un escargot, sa maison sur le dos.
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Bonjour. Si je vous dis Ascension, vous pourriez éventuellement me répondre Pont de l'Ascension. En effet, la fête de l'Ascension étant placée opportunément un jeudi, vous avez peut-être la chance d'enjamber le vendredi pour bénéficier d'un week-end de 4 jours. Mais évidemment, avant d'être un viaduc, l'Ascension est la fête chrétienne célébrant la montée de Jésus au ciel. Et naturellement, les compositeurs de toutes époques ont illustré par leurs œuvres ce temps fort pour les chrétiens.

Homme de Galilée, pourquoi regardez-vous avec étonnement vers le ciel? Comme vous avez vu Jésus monter au ciel, c'est ainsi qu'il reviendra. Toute nation, battez des mains, jubilez pour Dieu en un chant d'allégresse. Le Veri Galilaï s'appuie sur les versets des Actes des Apôtres qui font le récit de la montée au ciel de Jésus et l'étonnement des disciples présents. La fête de l'Ascension exprime un nouveau mode de présence du Christ qui n'est plus visible dans le monde terrestre, mais demeure présent dans les sacrements. Elle annonce également la venue du Saint-Esprit 10 jours plus tard et la formation de l'Église à l'occasion de la fête de la Pentecôte. Elle préfigure enfin, pour les croyants, la vie éternelle. Cette fête est donc très importante pour les chrétiens et naturellement célébrée musicalement. Il n'est pas surprenant que, parmi les 32 volumes de sa monumentale production d'œuvres religieuses, Giovanni per Luigi da Palestrina est composé pour l'Ascension. En voici un exemple avec sa version du Viri Galilei par la Chapelle Royale dirigée par Philippe Hervègue.

Le Viri Galilei de Giovanni Perluigi da Palestrina. Faisons un bond de 4 siècles pour aller à la rencontre de William Patrick Gowers, né en 1936 et mort en 2014, compositeur britannique, essentiellement connu pour ses musiques de films et surtout ses musiques de séries télévisées, notamment consacrées au personnage de Sherlock Holmes. Toutefois, il a également écrit des pièces pour l'orgue, un concerto pour guitare et des œuvres vocales. En 1987, il compose en particulier l'hymne Viri Galilei pour la cérémonie de consécration du nouvel évêque d'Oxford. Est-ce le goût de Gowers pour les enquêtes policières de Sherlock Holmes qui l'a amené à s'intéresser à la disparition de Jésus? Dans son Viri Galilei, l'orgue plane au-dessus du cœur comme pour rappeler le ciel où est parti Jésus. Et les Alléluia du cœur sont étonnamment recueillis, comme s'il était difficile de se réjouir de l'absence de Jésus. Benjamin Nicolas dirige le chœur du Collège Merton d'Oxford dans ce Viri Galilei de Patrick Gowers.

Le viril Galilei de Patrick Gowers. Restons dans l'Angleterre du XXe siècle, mais en son tout début cette fois. En 1902, Edward Elgar a depuis longtemps le projet d'écrire un oratorio sur les apôtres. The Apostles dépeint les disciples de Jésus et leur réaction face aux événements extraordinaires auxquels ils sont confrontés, de la crucifixion et de l'ascension. Elgar est plus intéressé par les motivations humaines que par les fondements philosophiques et les personnages les plus mémorables de l'œuvre sont les pécheurs, Marie-Madeleine et Judas Iscariote. L'œuvre comprend 7 sections sans pause entre elles. Les paroles sont tirées par Elgar du Nouveau Testament et des textes apocryphes. Dans la 7e partie, nommée l'Ascension, le miracle de la montée au ciel est presque accessoire. Les apôtres, rejoignant les anges dans la prière, sont sur le point d'établir l'Église sur terre. C'est cette idée qui est le point culminant de l'œuvre. Le Alle Chor de Mark Elder interprète ce chœur final de l'oratorio The Apostles d'Edward Elgar.

le chœur final de The Apostles d'Edward Elgar. Un oratorio sur la résurrection et l'ascension de Jésus, Elgar n'a pas été le premier à en écrire un. Bien avant lui, l'un des fils de Bach, Carl Philipp Emanuel, compose Die Auferstehung und Himmelfahrt Jesu, la résurrection et l'ascension de Jésus, oratorio qui sera donné notamment en 1788 à Vienne, dirigé par Mozart qui admirait le fils de Bach. Carl Philipp Emanuel Bach est le seul fils de Jean-Sébastien qui ait parfaitement réussi sa carrière. Sa musique est largement diffusée de son vivant. C'est un maître riche et considéré. Sa production est extraordinairement abondante. Des centaines d'oratorios et de cantates dans lesquels il ne dédaignait pas de reprendre des pages de son père. Un nombre plus grand encore d'odes et de cantiques spirituels, pour ne parler que des œuvres chorales. Voici le chœur final de son oratorio, jubilatoire comme il se doit pour fêter l'ascension. L'ensemble Ilgarden Lino et le chœur de la radio flamande jubilent sous la baquette de Wart van Rijn.

Si Carl Philipp Emanuel Bach, dont nous venons d'entendre le cœur final de l'oratorio « La résurrection et l'ascension de Jésus », a brillé par ses talents propres en tant que claveciniste et compositeur à la cour de Frédéric II de Prusse, à Potsdam, puis à Berlin et enfin à Hambourg, l'empreinte de son père Jean-Sébastien a forcément marqué le fils. Carl Philipp Emanuel écrivit dans sa biographie « Pour la composition et le clavecin, je n'ai jamais eu d'autre maître que mon père ». Ce père a, lui aussi, consacré plusieurs compositions pour célébrer l'Ascension. Quatre cantates nous restent, dont l'une qualifiée d'oratorio par Bach lui-même, sans doute par sa dimension importante. 11 numéros structurés en deux parties qui furent chantés avant et après le sermon de part et d'autre, sans doute lors de l'office du 19 mai 1735 à Saint-Thomas de Leipzig. Le chœur d'entrée est solennel et festif. Le choral final, quant à lui, plein d'optimisme, est inséré dans une polyphonie orchestrale concertante en mode majeur. Ces deux chœurs sont ici interprétés par le Bach Collegium Japan de Masahaki Suzuki.

0: Le choral Wenn soll es doch geschehen clôt l'oratorio de l'Ascension de Jean-Sébastien Bach et referme cette émission consacrée aux musiques pour la fête de l'Ascension. Retrouvez-la sur la page Voix plurielle de notre site, page où vous disposez d'un formulaire pour nous contacter et donner votre avis. Après l'Ascension, c'est la Pentecôte qui suivra, objet de notre prochaine émission. D'ici là, je vous souhaite une bonne semaine à l'écoute de Radio Semnose.
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0: 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Qui se cache derrière cette date ?
1: Aujourd'hui, 2 juin, Blandine. Blandine est un personnage qui est assez connu par les Français parce que c'est une jeune femme qui vivait dans la région de Lyon et qui fait partie des premiers martyrs chrétiens du pays de la Gaule. En fait, son prénom est originaire d'un mot latin qui veut dire quelqu'un qui est caressant, quelqu'un qui est donc doux et qui a tendance à être agréable vis-à-vis des autres. Alors, on ne sait pas grand-chose sur la vie de cette Blandine. Il faut dire qu'elle est morte en 177 dans les arènes de Lyon, que l'on peut encore visiter, du moins les ruines de ces arènes sur la colline de Fourvière, un endroit très intéressant pour ceux qui n'ont pas eu l'occasion d'aller faire un petit tour à Lyon. Je vous recommande de le faire, c'est un endroit très intéressant et agréable à visiter où on domine toute la ville. Et on dit que là, eh bien, avec 48 autres chrétiens, dont un évêque de l'époque qui s'appelait Potin, ont été condamnés à cause de leur foi chrétienne à être livrés soit au bûcher, soit aux fauves dans ces arènes de Lyon. Blandine n'a pas été avantagée par rapport aux autres compagnons de misère qui l'ont accompagnée là, puisque elle était esclave. Donc elle était de la société la plus basse, de la couche de la société la plus basse, et à cause de cela, on l'a beaucoup méprisée et torturée peut-être encore plus brutalement que certains des autres. Et on s'est acharné sur elle parce que elle, plus on la torturait, plus elle encourageait les autres à être fidèles dans leur foi, à ne pas renier leur appartenance au Christ. Alors on raconte, et c'est très difficile de savoir dans quel ordre les choses se sont passées, qu'on l'a en partie brûlée, qu'on l'a enfermée dans un filet et que ce filet, on l'a livré à un taureau bien excité qui l'a encorné à plusieurs reprises et qui a joué avec. Et puis on dit que finalement, elle a aussi été attaquée à coups d'épée. Alors, qu'est-ce qui lui a donné le coup de grâce? De quoi est-elle morte exactement? De cet ensemble de sévices, en tout cas. Mais c'est très difficile de dire dans quel ordre les choses se sont passées. Ce qui est sûr, c'est qu'elle est restée pour les chrétiens de Lyon de cette époque-là comme un modèle de jeune fille ferme, engagée, d'une certaine douceur, oui, comme le disait son nom, mais en même temps d'un grand courage et qui a subi des sévices atroces simplement pour dire qu'elle aimait le Christ Jésus, que pour elle, c'était le sens de sa vie et c'était ce qui était le plus important avant même la protection de sa propre vie. Voilà donc une histoire très ancienne, mais importante pour tous les Français en tout cas, et en particulier pour les chrétiens. Demain, nous nous retrouverons avec un tout autre personnage, ce sera le 3 juin, Kevin.
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0: Toujours à l'écoute de Radio Albatros, c'est l'heure de la chronique Oxygène, suivie de Paroles d'Assaut, animée par Gilles Mézas, et retour à la musique classique en compagnie de Daniel et Musique Plurielle. Bon après-midi sur Albatros.
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3: Chacun possède en lui-même un minimum de gentillesse et de bonté. S'il écoute cette voix intérieure et conforme ses actes, il dispense en grande partie au monde ce qui lui fait le plus gravement défaut. Ce n'est pas très difficile, mais cela demande du courage. Il faut du courage pour écouter sa propre bonté et agir en conséquence. C'est de Pablo Casal. Jacques Lecomte, un spécialiste de la résilience, a écrit un magnifique livre intitulé « La bonté humaine ». Il parle d'un principe que ce texte de Casal semble confirmer. Il y a en chaque être humain des zones d'ombre et des zones de lumière. Il y a en chaque être humain des zones sombres qui poussent au mépris, à la haine. Mais il y a aussi une lumière de bonté. Il y a peut-être davantage de bonté, de gentillesse. Malheureusement, lorsqu'une catastrophe a lieu et que tout à coup les médias nous montrent tout ce qui se passe alors que les gens souffrent, d'autres pillent, cassent tout et profitent de la situation. Et on a un petit peu l'impression que l'être humain est totalement dépravé, mais on ne nous montre jamais les actes de bonté qui ont lieu alors que les catastrophes frappent parfois l'humanité. Des actes silencieux, des actes simples, où des êtres humains sont solidaires les uns avec les autres. Il y a en chacun de nous des étincelles de bonté. L'essentiel, c'est d'en saisir le passage, c'est d'en saisir la portée. Et lorsque nous sentons portés par notre sentiment de bonté, trouvons bien quelqu'un autour de nous vers qui nous pouvons diriger cette bonté. Sans aucun doute, cette bonté aura dans nos propres vies un effet miraculeux.
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6: Aujourd'hui, l'association du Normandie avec un Y.
5: Avec pour invité Gilles Mézas.
6: Bonjour à tous, bonjour Gilles.
7: Bonjour.
6: Alors, le saviez-vous, en bref, l'association de Normandie a pour objet à but non lucratif
5: de garantir la mise en valeur culturelle et artistique du théâtre Le Normandie au Havre, ainsi qu'à assurer sa pérennité historique et emblématique. La promotion des activités du théâtre Le Normandie, la mise en valeur visuelle de l'aspect art déco, le développement de manifestations culturelles, d'actions d'éducation artistique et culturelle en faveur de tout public et d'actions spécifiques destinées à des publics scolaires ou défavorisés, l'organisation d'ateliers artistiques et d'ateliers de formation au métier du spectacle, l'organisation des visites du théâtre Le Normandie.
6: Le théâtre Le Normandie qui se situe, on va essayer de ne pas faire injure quand même aux auditeurs à vrai.
5: Au Havre, 387 rue Aristide Briand.
6: Et puis peut-être un numéro de téléphone.
5: 07 49 29 64 54.
6: Alors, est-ce que le Normandie, aujourd'hui, pourrait économiquement vivre sans l'association Le Normandie qui est derrière avec tous les bénévoles?
7: Alors, ce serait plus compliqué, puisqu'en fait, effectivement, vous imaginez bien que derrière de tels travaux, il y a des échéances. Que faire venir un artiste, c'est, même s'il est très connu, c'est souvent un pari, en termes de taux de remplissage, même si ça fonctionne très bien. Effectivement, l'association du Normandie apporte un soutien logistique et matériel non négligeable pour le Normandie.
6: Il y a des salariés au Normandie.
7: Oui, bien sûr, il y a une équipe de salariés au Normandie.
6: Au niveau des techniques, par exemple.
7: On est une équipe technique au Normandie aussi, qui fait partie intégrante du Normandie.
6: Mais ce sont des intermittents?
7: Non, ce sont des salariés.
6: Sans passer par une société extérieure, ils sont embauchés par le Normandie.
7: Absolument.
6: Combien?
7: Je dirais qu'au bas mot, il y a 6 salariés à temps plein tout de suite.
6: Secrétariat, technicien.
7: Secrétariat, technicien et puis entretien. Parce que, en fait, c'est aussi un pan important. Voilà, donc une équipe, je pense qu'il y a 6 temps plein et, sans dire de bêtises, 3 ou 4 temps partiels.
6: Est-ce qu'il y a un problème avec les cachets? J'entends que les cachets des artistes, généralement, sont de plus en plus lourds.
7: Alors, c'est une négociation. C'est une négociation que l'on mène de manière cohérente et partagée. C'est-à-dire que généralement, on fait une première approche, on négocie au mieux et Jessie termine la négociation. Mais effectivement, la marche est souvent très très haute.
6: C'est une enveloppe globale avec les musiciens, ils viennent avec leurs techniciens, ça dépend aussi.
7: C'est jamais le même cas de figure. Ce n'est jamais le même cas de figure. Certains artistes vous proposent un plateau tout compris, y compris même les hébergements, et d'autres, il faut rajouter la technique, il faut rajouter les hébergements, les hôtels et le voyage.
6: Et là, ça sème.
7: Et forcément, toujours. Ça, c'est, quel que soit le groupe ou l'artiste, c'est incontournable.
6: On va parler maintenant de cette association.
7: Oui.
6: J'ai vu qu'on va souvent au spectacle le Normandie, on voit qu'il y a beaucoup de bénévoles, on ne voit pas toujours les mêmes.
7: Non, on est à peu près une cinquantaine pour le moment.
6: C'est quand même pas mal. Hein.
7: En très peu de temps. À tel point qu'en fait, pour être clair, j'envisage d'être présent sur le forum des assos, mais je me pose encore la question, puisqu'en fait, on a spontanément un flux arrivant d'une manière constante, tranquille, mais l'un après l'autre, ça grandit doucement. Donc, faut pas non plus qu'on soit trop nombreux pour que ça reste gérable. Actuellement, là, je me pose la question, puisqu'on doit ouvrir les réservations pour le Forum des Assos au mois d'avril. Je suis en phase de réflexion pour savoir si je fais ce pas ou pas. C'est pas un jeu de mots, voilà, je me pose la question.
6: Oui, oui. Personnellement, j'avais du mal à croire à cette aventure. Je me disais, mais ils n'iront jamais au bout. Il a fallu quand même des gens qui s'accrochent à cette idée de dire, bon sang, ce Normandie, ça fait des années qu'on en parle.
7: Ouais.
6: Il faut qu'on le relève, on retrousse les manches, quoi.
7: Oui, c'est ça. Et puis, il fallait que Jessie arrive à fédérer derrière lui. Et il a ce pouvoir incroyable, en fait. C'est un séducteur sans l'afficher vraiment, puisqu'en fait, on a l'impression, quand on le connaît, qu'il est un peu détaché. Et non, c'est quelqu'un d'extrêmement investi. Moi, la première fois qu'il m'a approché, voilà, j'étais un peu dubitatif parce qu'il prenait ça d'une manière un peu... Est-ce que ça t'intéresserait peut-être? Pourquoi pas? Faut voir. Ça te dirait? Voilà, c'était à peu près ça. Et puis, en fin de compte, c'est un bosseur fou. C'est un type qui, effectivement, pèse très lourd. On a des divergences, on a pas des coups de gueule parce qu'on s'entend... Oui, on peut avoir des petites divergences et des coups de gueule, mais c'est très amical et voilà. Non, je suis très, très content de travailler avec lui.
6: Il délègue beaucoup?
7: Il délègue.
6: C'est quelque chose, ça, de déléguer, parce qu'il n'est pas toujours sur le Havre.
7: Moi, Jessie m'a dit un jour, il n'est pas toujours sur le Havre, non, c'est vrai, puisqu'en fait, il a des entreprises, et il est en région parisienne également. Et la première fois, en fait, qu'on s'est abordé, qu'on s'est approché, on parle un peu, il me dit, tu vas où en vacances? Je lui explique où je vais en vacances, à l'autre bout du monde. Et j'arrive en vacances, on n'en avait pas parlé, et Jessie me dit, t'es où? Moi, je suis là. Et en fait, il voulait aller plus loin, à sa façon. Et j'ai compris que le garçon ne disait pas les choses à la légère jamais. Il m'a dit un jour, je ne donne jamais ma confiance, je te la donne. Alors après il s'est rattrapé, il me dit, je la donne pas facilement, tout du moins, et à toi je te la donne. Donc ça voulait dire plein de choses.
6: Il a fallu qu'il trouve des gens qui donnent de l'argent?
7: Alors oui. Alors on a eu des aides, hein. Là on n'est plus dans la Saône, on est dans le Normandie. Il a eu des aides, il a eu Total qui l'a aidé, il a eu le truc fondamental, c'est Dufour qui a fait la toiture, qui a offert la toiture du Normandie qui n'était pas hors d'eau. Et sans cette étape-là, ça n'aurait pas été facile. Bon, les banques ont prêté, il a beaucoup de financement sur le dos, mais il y a mis aussi beaucoup de sa poche.
6: Gilles Mézas, merci. C'était Parole d'Assaut, une émission de Gisèle Billan
5: et Didier Blond.
6: Mixage, Jérôme Aubin.
5: Montage, Sarah Rodriguez.
6: Aujourd'hui, l'association Le Normandie
5: recevait Gilles Mézas.
7: Merci.
6: Merci à vous.
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6: Sénabou, le bec, au hangar zéro qui se situe au Havre, 37 quai de la Saône, tous les mercredis, vous avez plusieurs rendez-vous.
9: Et oui, tous les mercredis, on se retrouve en hangar. On débute la journée du coup avec un petit déj solidaire à 9h30, donc c'est gratuit. Vous venez boire un café avec nous, discuter et prendre votre petit déjeuner gratuitement, donc viennoiserie, pâtisserie. Il y a pas mal de choses que Ella Chantigaspi récupère pour les distribuer. Ensuite, on propose du coup l'après-midi des ateliers. Donc il y aura l'atelier macramé, l'atelier adulte-enfant et l'atelier dessin. Donc ces ateliers-là sont de 15h à 17h et sont à prix libre. Pour l'atelier macramé et l'atelier dessin, ce sera des ateliers gratuits car c'est dans le cadre de l'appel à projet que nous avons fait. Et ensuite, on va retrouver également la musique irlandaise. Donc ça, ce sera à partir de 17h30 et jusqu'à 19h, et c'est gratuit.
6: Tous les mercredis.
9: Tous les mercredis, et parfois il y a même des danseurs qui viennent danser sur la musique irlandaise.
6: Donc on a tous les rendez-vous. De toute façon, vous avez un site internet qui est complet où on retrouve un certain nombre de renseignements. Il y a même un numéro de téléphone 02 32 92 68 51 où on peut vous contacter pour avoir des infos. Et on peut venir de toute façon même toute la semaine puisque c'est ouvert de quelle heure à quelle heure ?
9: De 9h à 17h toute la semaine et du jeudi au samedi, ça ferme à 1h30 avec les événements, selon les événements.
6: Bon, en tous les cas, le mercredi, on sait qu'on peut avoir un petit déjeuner citoyen.
9: C'est bien ça.

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Un allegro piacevole en forme de danse populaire, c'est le premier mouvement de la sonate en la majeure, opus 12, numéro 2 de Beethoven pour violon et piano. Nous entendons ici Renaud Capuçon et Franck Braley.

0: C'était Allegro piacevole de la sonate numéro 2 en la majeure, opus 12, de Ludwig van Beethoven naturellement, avec Renaud Capuçon au violon et Franck Braley au piano.
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0: C'était le rondo en ré majeur Köchel 184 pour flûte et orchestre de Mozart.
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1: Parmi les pièces peu connues, mais vraiment à découvrir, il y a chez Debussy un hommage à Joseph Haydn.

0: C'était Hommage à Haydn de Claude Debussy, interprété par Alain Planès.
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0: Je vous propose d'être comme ça, d'un seul coup, transporté à Venise avec naturellement Vivaldi, le maître absolu de ce 18e siècle baroque, avec un concerto pour trois violons, hautbois, deux flûtes, deux violons à l'inglaise, deux violoncelles, deux clavecins, mais oui, et deux violini in tromba marina. Concerto Hervé 555 en Do majeur, trois mouvements, Allegro, Largo a Piacimento et Allegro avec Fabio Biondi et l'Europa Galante.

0: C'était à l'en reconnaître à mille lieues à la ronde, la musique d'Antonio Vivaldi, concerto pour trois violons, avec hautbois, des flûtes, des clavecins, des violoncelles. Nous étions en do majeur, couleur de do majeur, avec les trois mouvements allegro, largo, allegro, Fabio Biondi à la tête de l'Europa Galante.
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1: L'environnement tout aquatique et liquidien que nous allons vous proposer, nous le devons au compositeur Karol Szymanowski dans La Fontaine d'Arethuse, pièce pour violon et piano, interprétée ici par Ulf Oechler et Michel Béroff.

0: C'était une pièce pour violon et piano, La Fontaine d'Arethuse, de Karol Szymanowski, avec Ulf Hofschler au violon, accompagné par Michel Béroff au piano.
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2: Bonjour chers auditeurs, je suis ravie de vous retrouver sur l'antenne de Radio Albatros pour cette chronique « Petits arrangements entre compositeurs ». Alors, nous allons commencer par écouter un Lacrimosa de Mozart. Qui ne connaît pas le Requiem de Mozart et son Lacrimosa, séquence très émouvante de l'œuvre, composée en 1791, année de la mort du compositeur. Les paroles de Lacrimosa, donc Lacrimosa, dies illa, décrivent les larmes de la Vierge au pied de la croix. L'adaptation proposée par l'ensemble Contraste avec Johann Fargo au clavier, Arnaud Torrette à l'alto et Vincent Le Cang au saxo offre un Lacrimosa tout en nuances. Comme dans la version de Mozart, le démarrage est doux, triste, puis lui succède une montée en puissance, très libre, qui insuffle l'image de la colère mais aussi de l'espoir porté par la résurrection du Christ. Le saxo part dans une improvisation très libre, avant de redescendre vers une conclusion apaisée. L'ensemble Contraste veille à décomplexer la musique classique, s'applique à mélanger les genres, et c'est précisément ce que nous voulons entendre dans cette chronique. Alors nous les retrouverons de temps en temps. Pour l'heure, je vous propose d'entendre Lacrimosa. Bonne écoute.

Maintenant, nous allons entendre le trio d'Enrico Pieranunzi dans une adaptation d'une Sicilienne de Jean-Sébastien Bach. Enfin, de Bach. Pourquoi ? Parce qu'il n'est pas vraiment connu pour cette pièce, la Sicilienne BWV 1031. Il n'est pas connu pour cette pièce initialement écrite pour flûte traversière et clavecin de manuscrit original. On dit qu'elle a probablement été écrite par Carl Philipp Emanuel Bach autour de 1730. La version de cette Sicilienne a été renommée Sicilian Dreams par le trio d'Enrico Pieranunzi, avec également André Sercarelli, Diego Imbert, qui nous offre un moment musical très cadencé, invitant donc à la danse. La reprise plutôt fidèle au thème original arbore des couleurs sonores très chatoyantes. Né en Italie, 1949, Enrico Pieranunzi a étudié le piano très jeune et est devenu professeur au conservatoire Sainte-Cécile de Rome en 1973. Ce passage par l'enseignement académique de la musique explique probablement la proximité de l'artiste avec la musique classique. Et c'est de son père Alvaro, grand fan de Django Reinhardt, que lui vient la passion du jazz. En tant que compositeur, il a écrit plus de 200 pièces, dont certaines sont devenues des standards, et s'est vu récompensé de plusieurs prix, dont, en 1993, celui de meilleur musicien de jazz européen. L'inspiration est vraiment là, moi j'ai adoré, et je vous propose de l'écouter ensemble pour 4 minutes 37 de jazz.

0: C'est maintenant le temps de se séparer. Merci pour votre fidélité, chers auditeurs de Radio Albatros, et à bientôt pour de nouveaux partages musicaux.
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0: Pasteur Philippe Aurose, bienvenue au micro de Porteur de Vie.
1: Bonjour.
0: Je vous remercie d'être fidèle à ce micro et de nous accompagner régulièrement autour des textes de la Bible. Aujourd'hui, nous nous arrêtons sur le chapitre 2 de la Genèse, au verset 24. Alors, c'est pourquoi l'homme quittera son père et sa mère et s'attachera à sa femme et ils deviendront une seule chair. Donc aujourd'hui, nous reprenons ce même verset. Sur quelle partie vous voulez vous arrêter aujourd'hui ?
1: Oh, sur la fin. Mais rappelons juste une chose. En fait, lorsque l'auteur, en forme de conclusion, dit que l'homme devra quitter son père et sa mère, en fait, il lui fait un grand cadeau. Quitter son père et sa mère, c'est, je le rappelle pour ceux qui ne nous auraient pas suivis, c'est sortir du schéma parental et c'est générer ses propres valeurs. En fait, c'est être un adulte responsable, libre, dépendant que de lui-même, et quelque part dans cette dépendance que de lui-même, se reconnaître comme seul et ayant besoin d'un vis-à-vis, pour revenir sur tout ce que le chapitre 2 nous a enseigné. Et lorsque cet homme va se reconnaître seul, avec son besoin, le présenter à Dieu, ce Dieu qui est bon, aimant, généreux, va lui permettre de rencontrer sa femme. D'ailleurs, le texte nous dit bien qu'il s'attachera à sa femme et pas à ses femmes. Le singulier est important. Mais là où mon attention s'attire, c'est sur le verbe s'attacher. Pourquoi faut-il s'attacher à sa femme après avoir quitté père et mère ?
0: Oui, alors quel sens ce verbe prend dans ce texte ?
1: C'est un peu bizarre. On aurait cru, si on en croit la coutume, après avoir quitté père et mère, eh ben on se met en ménage avec sa copine, qui deviendra peut-être un jour sa femme, et puis tout va bien. Or, non, le texte insiste. Il y a besoin de s'attacher, c'est-à-dire de poser un acte clair, disant « nous mettons en place des liens qui nous unissent ». Alors, certains y ont vu le mariage, vraisemblablement, en tout cas, on peut parler du mariage.

0: On est proche du fondement du mariage, là.
1: Très certainement. Une chose est sûre, c'est qu'avant de pouvoir faire vie commune, il y a besoin de liens qui unissent. Et s'attacher est un verbe fort. C'est une décision volontaire. Je ne me mets pas en ménage comme ça, juste sur un coup de tête, juste parce que la jeune fille me plaît, ou le jeune homme. Je ne me mets pas en ménage sans réfléchir. Il va y avoir un acte posé. Cet acte est un acte intérieur, au départ, un acte intérieur parce qu'il doit être sincère, vrai. On fait rarement une alliance si on n'est pas d'accord. On s'engage rarement dans un attachement si on y va à reculons.
0: Finalement, c'est un verbe fort.
1: C'est un verbe extrêmement fort. Et puis, c'est aussi un acte public. Difficile d'être attaché sans que les autres ne le voient. Donc je vais poser un acte disant aux autres, voilà, cette personne, ce vis-à-vis, cet alter ego, devient ma femme, ou je deviens son mari, et ainsi créer un cadre dans lequel notre union va pouvoir s'épanouir. Et ce cadre est un cadre psychologique, mais qui en fait génère un espace de protection, de sécurité, dans lequel nous allons nous sentir bien pour permettre l'union, le devenir une seule chair. Et c'est la fin de notre texte, de notre verset. En fait, ils deviendront une seule chair. Pourquoi ? Nous avons créé nos propres valeurs, nous les avons mises en place, nous savons qui nous sommes. On a constaté le besoin, nous avons constaté le manque. Finalement, nous avons rencontré notre alter ego, notre vis-à-vis, la personne avec qui nous pouvons construire quelque chose. On s'attache, on montre aux autres, écoutez, ici, c'est notre espace. Eh bien, on peut s'unir au niveau des corps, au niveau de nos émotions, au niveau de nos valeurs, construire un couple qui, vraisemblablement, verra la naissance d'un enfant, et en cela, on peut voir une seule chair dans l'enfant, mais aussi une seule chair dans le sens où chaque être unique crée, en se mettant ensemble, un être commun qui est le couple. Alors, ce couple

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2: À propos, saviez-vous que la capacité à s'adapter est une belle compétence à travailler ? Oula oula, voilà beaucoup d'informations. Tout d'abord, capacité à s'adapter. De quoi parle-t-on ? Quand on parle de capacité, c'est qu'il peut y avoir incapacité. On pourrait donc être incapable de s'adapter ? Voyons déjà comment comprendre l'adaptation. S'adapter, c'est pouvoir évoluer en fonction du contexte, des événements ou d'un besoin. C'est accueillir les changements, accueillir les émotions que ces changements produisent, peur, stress, etc. Alors, quelles capacités ou incapacités viennent aider ou bloquer l'adaptation ? Certains changements ne sont pas de notre volonté. On ne les choisit pas. Il s'agit donc dans un premier temps de savoir comment on accueille ces changements comme une obligation, une contrainte, un défi ou encore une opportunité. Selon comment nous nous plaçons face au changement facilitera ou pas la suite de nos réponses au changement. La capacité d'adaptation va permettre de surmonter les peurs, stress et autres émotions ressenties. Les accueillir pour en faire une force consistera à voir ce qu'elle nous montre du changement et ainsi en voir les défis, les attentions à porter à certains aspects, etc. Elles vont permettre aussi de voir en vous, en l'autre, ce qui est une faiblesse à combler en cherchant de l'aide, des solutions, comme des formations par exemple. Ainsi, petit à petit, nous sortons de la torpeur et avançons dans l'ébauche des ajustements à entreprendre pour s'adapter. Car oui, de nouvelles situations nous confrontent à changer nos habitudes. Ces ajustements, comme revenir sur nos comportements, les outils que nous avons l'habitude d'utiliser. Ces nouveautés demandent de développer de nouvelles compétences parfois et donc de se remettre en mode apprentissage. D'autres fois, ils obligent à re-questionner nos certitudes en pensant autrement, en revoyant les schémas de pensée utilisés jusqu'à présent. Bref, ces remises en question demandent de la flexibilité. Elles viennent nous révéler comment retrouver le sentiment de sécurité et de stabilité sans le confondre avec l'immobilisme. Elles nous délogent de nos zones de confort et cela n'est pas toujours agréable. Selon notre caractère, notre tempérament, les changements sont plus ou moins bien acceptés. Pourtant, la vie est faite de constants mouvements et développer un regard positif sur eux nous permet de les vivre avec joie et d'en retirer tous les points positifs. Aider nos enfants et nos jeunes à ce regard positif sur les changements, c'est les rendre plus conscients aussi de leurs forces, de leurs compétences, tout en gardant l'appétit de la découverte et de la formation continue en acquérant de nouvelles capacités.
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5: Sandrine Saunier, vous animez l'AREC, l'association Réseau Échange Culture, c'est à Montgaillard, et je crois qu'au mois de juin, il va se passer encore des choses.
6: Le samedi 13 juin, nous allons fêter ensemble donc les 30 ans de l'association pour une grande soirée anniversaire qui sera le point d'orgue de l'année avec les différents événements qu'on aura mis en place pour fêter ces 30 ans. Donc ça se passe à la salle des fêtes Franklin. Donc il y aura un DJ, on est sur un buffet partagé pour une soirée dansante et conviviale. Donc il faudra s'inscrire au préalable à l'association au 02 35 44 21 65 ou à l'adresse 27 rue Marie Lemasson.
5: On rappelle le numéro de téléphone
6: 02 35 44 21 65, association AREC.

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C'est la même chanson, une émission de Didier Blons et de Gisèle Bihan. Aujourd'hui, Didier Barbolivien. Non. Oh non. Bonjour à tous, que n'a-t-on écrit ou dit de Barbolivien ? Bon, alors on sent que cette fois, dans cette interprétation d'une chanson de Cabrel, c'est écrit, on sent qu'il s'est fait plaisir. Alors au moins parlons de cette chanson. C'est écrit, eh bien, chanson issue de l'album Sarbacane, septième album studio de Francis Cabrel, qui est sorti en 1989. Les ventes de cet album sont estimées à plus de 2 millions d'exemplaires en France, ce qui est quand même assez rare pour un 33 tours. Il a été certifié disque de diamant, un album sans doute l'un des plus célèbres de Cabrel, tant par l'importance des 45 tours qui résonnent encore à nos oreilles 20 ans plus tard, Animal, Sarbacane, Tout le monde y pense, ou C'est écrit, qui s'est tissé jusqu'à la 6e place du top 50 en octobre 1989. Mais voici la version que nous en donne Didier Barbolivien. C'était enregistré pour la série de compilations sur la chanson française.

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1: Petit propos sur les plantes inspiré du livre de Jean Palaiseul, Nos grands-mères savaient.
2: Amis auditeurs, bonjour. Parlons de la réglisse, en latin, Glycyrrhiza glabra. L'usage de cette racine est si commun que l'on ne fait point de tisane où la réglisse n'entre. Soit pour corriger par sa douceur la saveur désagréable des autres ingrédients, soit pour lui communiquer la vertu particulière qu'elle a d'adoucir l'âcreté des humeurs qui excite la toux. Ces lignes sont tirées d'une vieille pharmacopée et précisent que la réglisse est à la fois un agréable édulcorant et un excellent béchic. Les Grecs et les Romains connaissaient cette plante et ses indications. Théophraste et saint Hildegarde savaient que la réglisse dégageait les bronches et éclaircissait la voix. On l'appelait souvent scythique, car les anciens affirmaient que les scythes, ces redoutables guerriers de l'Antiquité, pouvaient, en la mâchant, rester 10 jours sans manger ni boire. Elle calmait la faim et la soif. Légende, réalité, ce qui est certain, c'est que la réglisse a un pouvoir désaltérant. On la trouve dans les régions méridionales, au sol siliceux, régions d'Europe, France, Espagne, Italie, et du Moyen-Orient, Caucase, Iran, ces régions étant précisément occupées par les scythes. Combinée à de l'orge ou du chiendent, la réglisse était l'intégrant principal de la tisane des hôpitaux, dite « bonne à tout », dont chaque malade avait naguère un pot sur sa table de nuit. Elle servait aussi à fabriquer la fameuse boisson populaire connue sous le nom de coco, semble-t-il parce qu'elle fut d'abord vendue dans des tasses faites de noix de coco. Boisson que les marchands ambulants proposaient dans les jardins publics jusqu'aux années 1920-1930. Ce sont les racines de la plante qui sont utilisées et vous avez peu de chances de rencontrer cet arbuste à l'état sauvage. Arbuste de 1 mètre, 1,50 m de haut, ses feuilles ont de nombreuses folioles ressemblant à l'acacia. Ses fleurs sont petites, rougeâtres et en épis et donnent des gousses garnies de graines. La racine, séchée et vendue en herboristerie ou en épicerie sous le nom de bois de réglisse, a souvent été mâchonnée par des petits-enfants. Qui n'a pas grignoté, mâchonné son bâton de réglisse avec délice? On en fait aussi des bonbons, des tisanes. Ma grand-mère l'utilisait en bain de bouche pour calmer l'irritation. Mon grand-père, dès que je toussais la nuit, me glissait un morceau de réglisse dans la bouche. De nombreux remèdes en contiennent, et ses usages sont multiples. Mais on en fait aussi une boisson très désaltérante avec de l'anis, ou du fenouil, du citron. Boisson à boire très fraîche en été. C'est un excellent désaltérant. Et si vous la servez en décorant le verre d'une rondelle de citron et en givrant les bords, cela sera bien plus joli et bien plus agréable. Alors à bientôt.
1: Et c'était notre petit propos sur les plantes, présenté par Ginette.
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1: Et Didier Blos.
2: Mixage, Jérôme Aubin.
1: Montage, Sarah Rodriguez.
2: Aujourd'hui, l'association du Normandie avec un Y.
1: Avec pour invité Gilles Mézas.
2: Bonjour à tous, bonjour Gilles.
3: Bonjour.
2: Alors, le saviez-vous, en bref, l'association de Normandie a pour objet à but non lucratif
1: de garantir la mise en valeur culturelle et artistique du théâtre Le Normandie au Havre, ainsi qu'à assurer sa pérennité historique et emblématique. La promotion des activités du théâtre Le Normandie, la mise en valeur visuelle de l'aspect art déco, le développement de manifestations culturelles, d'actions d'éducation artistique et culturelle en faveur de tout public et d'actions spécifiques destinées à des publics scolaires ou défavorisés, l'organisation d'ateliers artistiques et d'ateliers de formation au métier du spectacle, l'organisation des visites du théâtre Le Normandie.
2: Le théâtre Le Normandie qui se situe, on va essayer de ne pas faire injure quand même, aux auditeurs à vrai.
1: Au Havre, 387 rue Aristide Briand.
2: Et puis peut-être un numéro de téléphone.
1: 07 49 29 64 54.
2: Alors, est-ce que le Normandie, aujourd'hui, pourrait économiquement vivre sans l'association Le Normandie qui est derrière avec tous les bénévoles?
3: Alors, ce serait plus compliqué, puisqu'en fait, effectivement, vous imaginez bien que derrière de tels travaux, il y a des échéances. Que faire venir un artiste, c'est, même s'il est très connu, c'est souvent à Paris, en termes de taux de remplissage, même si ça fonctionne très bien. Effectivement, l'association du Normandie apporte un soutien logistique et matériel non négligeable pour le Normandie.
2: Il y a des salariés au Normandie?
3: Oui, bien sûr, il y a une équipe de salariés au Normandie.
2: Au niveau des techniques, par exemple?
3: On a une équipe technique au Normandie aussi, qui fait partie intégrante du Normandie.
2: Mais ce sont des intermittents?
3: Non, ce sont des salariés.
2: Sans passer par une société extérieure, ils sont embauchés par le Normandie?
3: Absolument.
2: Combien?
3: Je dirais qu'au bas mot, il y a 6 salariés à temps plein tout de suite.
2: Secrétariat, technicien.
3: Secrétariat, technicien et puis entretien, parce que en fait c'est aussi un pan important. Voilà, donc une équipe, je pense qu'il y a 6 temps plein et sans dire de bêtises, 3 ou 4 temps partiels.
2: Est-ce qu'il y a un problème avec les cachets? J'entends que les cachets des artistes généralement sont de plus en plus lourds.
3: Alors c'est une négociation. C'est une négociation que l'on mène de manière cohérente et partagée. C'est-à-dire que généralement, on fait une première approche, on négocie au mieux et Jessie termine la négociation. Mais effectivement, la marche est souvent très très haute.
2: C'est une enveloppe globale avec les musiciens, ils viennent avec leurs techniciens, ça dépend aussi, ça
3: C'est jamais le même cas de figure. Ce n'est jamais le même cas de figure. Certains artistes vous proposent un plateau tout compris, y compris même les hébergements, et d'autres, il faut rajouter la technique, il faut rajouter les hébergements, les hôtels et le voyage.
2: Et la SACEM.
3: Et forcément, toujours. Ça, c'est, quel que soit le groupe ou l'artiste, c'est incontournable.
2: On va parler maintenant de cette association.
3: Oui.
2: J'ai vu qu'on va souvent au spectacle le Normandie, on voit qu'il y a beaucoup de bénévoles, on ne voit pas toujours les mêmes.
3: Non, on est à peu près une cinquantaine pour le moment.
2: C'est quand même pas mal.
3: En très peu de temps. À tel point qu'en fait, pour être clair, j'envisage d'être présent sur le forum des assos, mais je me pose encore la question, puisqu'en fait, on a spontanément un flux arrivant d'une manière constante, tranquille, mais l'un après l'autre, ça grandit doucement. Donc, faut pas non plus qu'on soit trop nombreux pour que ça reste gérable. Actuellement, là, je me pose la question, puisqu'on doit ouvrir les réservations pour le Forum des Assos au mois d'avril. Je suis en phase de réflexion pour savoir si je fais ce pas ou pas. C'est pas un jeu de mots, voilà, je me pose la question.
2: Oui. Personnellement, j'avais du mal à croire à cette aventure. Je me disais, mais ils n'iront jamais au bout. Il a fallu quand même des gens qui s'accrochent à cette idée de dire, bon sang, ce Normandie, ça fait des années qu'on en parle.
3: Ouais.
2: Il faut qu'on le relève, on retrousse les manches, quoi.
3: Oui, c'est ça. Et puis, il fallait que Jessie arrive à fédérer derrière lui. Et il a ce pouvoir incroyable, en fait. C'est un séducteur sans l'afficher vraiment, puisqu'en fait, on a l'impression, quand on le connaît, qu'il est un peu détaché. Et non, c'est quelqu'un d'extrêmement investi. Et moi, la première fois qu'il m'a approché, voilà, j'étais un peu dubitatif parce qu'il prenait ça d'une manière un peu... Est-ce que ça t'intéresserait peut-être? Pourquoi pas? Faut voir. Ça te dirait? Voilà, C'est à peu près ça. Et puis en fin de compte, c'est un bosseur fou. C'est un type qui effectivement pèse très lourd. On a des divergences, on a pas des coups de gueule parce qu'on s'entend. Oui, on peut avoir des petites divergences et des coups de gueule, mais c'est très amical et voilà. Donc je suis très très content de travailler avec lui.
2: Il délègue beaucoup.
3: Il délègue.
2: C'est quelque chose ça de déléguer parce qu'il n'est pas toujours sur le Havre.
3: Moi, Jessy m'a dit un jour. Il n'est pas toujours sur le web, non, c'est vrai, puisqu'en fait, il a des entreprises, il est en région parisienne également. Et la première fois, en fait, qu'on s'est abordé, qu'on s'est approché, on parle un peu, il me dit, tu vas où en vacances? Je lui explique où je vais en vacances, à l'autre bout du monde. Et j'arrive en vacances, on n'en avait pas parlé, et Jessy me dit, t'es où? Moi, je suis là. Et en fait, il voulait aller plus loin, à sa façon. Et j'ai compris que le garçon ne disait pas les choses à la légère, jamais. Il m'a dit un jour, je ne donne jamais ma confiance, je te la donne. Alors après il s'est rattrapé, il me dit je la donne pas facilement tout du moins, et à toi je te la donne. Donc ça voulait dire plein de choses.
2: Il a fallu qu'il trouve des gens qui donnent de l'argent.
3: Alors oui. Oui, alors on a eu des aides, hein. Là on n'est plus dans la Saône, on est dans le Normandie. Il a eu des aides, il a eu Total qui l'a aidé, il a eu le truc fondamental, c'est Dufour qui a fait la toiture, qui a offert la toiture du Normandie qui n'était pas hors d'eau, et sans cette étape là ça n'aurait pas été facile. Bon, les banques ont prêté, il a beaucoup de financement sur le dos, mais il y a mis aussi beaucoup de sa poche.
2: Gilles Mézas, merci. C'était Parole d'Assaut, une émission de Gisèle Billan
1: et Didier Blond.
2: Mixage, Jérôme Aubin.
1: Montage, Sarah Rodriguez.
2: Aujourd'hui, l'association Le Normandie
1: recevait Gilles Mézas.
3: Merci.
2: Merci à vous.
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2: Le Hangar Zéro au Havre est né de l'envie de créer un espace ouvert, accessible et collectif, dédié aux rencontres, à la coopération, à la création et au soutien. Dans un contexte plus qu'incertain, cet objectif reste inchangé, faire vivre un lieu commun, ancré sur le territoire, attentif aux enjeux sociaux, culturels et écologiques, et ouvert à toutes et à tous. Notamment, tous les mardis, il y a une distribution AMAP de 18h à 19h, mais c'est sur inscription.

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2: La chanson fait son cinéma, mais le cinéma n'est pas en reste. Il se sert de la chanson pour embellir ses films. Au Brother, 8e film des frères Cohen sorti en 2000. On doit à T-Bone Burnett et Cartel Burwell la bande originale de ce film. La chanson du film Keep on the Sunny Side, on la doit par contre au groupe vocal de musique country The Whites.

En 1964, Michel Boiron réalise le film Chercher l'idole. Mylène de Mongeau, Dany Saval, Franck Fernandel participent à cette aventure. Le réalisateur a confié par ailleurs la bande originale et les chansons du film à Georges Gavarens, compositeur reconnu. Johnny Hallyday en interprète un des titres majeurs. Bonne

En 1948, Émile Edwin Reinhardt réalise le film Fandango et confie la partition musicale à Francis Lopez. Celle-ci devient plus célèbre que le film et notamment la chanson interprétée par Luis Mariano, Fandango du Pays Basque. Je vous propose de l'écouter.

0: Vous venez d'entendre La chanson fait son cinéma, une émission proposée par Pierre Gallet. À très bientôt. D'ici là, prenez soin de vous.
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2: Daniel Monachini, bonjour.
3: Bonjour Oscar.
2: Bienvenue à ce micro et merci de votre présence.
3: Merci.
2: Aujourd'hui, vous revenez ici avec une nouvelle expression à nous faire découvrir. De laquelle s'agira-t-il aujourd'hui ?
3: Aujourd'hui, nous allons parler d'une expression de la langue française qui dit « pleurer comme une madeleine ».
2: Alors, une expression de la langue française qui tire son origine dans la Bible, on peut le dire ?
3: Encore une fois, tout à fait, c'est une expression pleinement biblique, même si elle demande une toute petite explication, puisque aujourd'hui, madeleine est devenu un prénom.
2: Oui, ou un gâteau.
3: Ou un gâteau, donc c'est soit d'avoir trop mangé ce gâteau qu'on pleure, mais en tout cas le texte, enfin l'expression dit absolument pas du tout ça, hein. Elle nous enracine dans un passage du Nouveau Testament, un épisode où le Christ rencontre pour la première fois celle qu'on appelle Marie de Magdala, que par la suite les Écritures appelleront Marie la Magdaléenne. Et le passage des différentes langues, aussi les traductions de l'hébreu au grec et puis au latin, donnera Marie Madeleine, que nous connaissons un peu mieux.
2: Mais donc ce n'est pas un prénom composé, ça veut dire plutôt, ça indique son origine,
3: c'est
2: sa provenance.
3: C'est l'origine de la ville, enfin un gros village qu'elle habitait à l'époque, qui s'appelait Magdala. La Magdaléenne qui donne Madeleine, Marie Madeleine, c'est pas un nom composé. C'est son lieu d'origine, sa provenance.
2: Exactement. Donc ça clarifie déjà les choses,
3: oui.
2: Parce qu'on comprend mieux cette expression, parce qu'on peut se demander aussi pourquoi une madeleine, non pas madeleine.
3: Oui, oui,
2: mais maintenant, on comprend pourquoi on a cet article.
3: Exactement.
2: À quoi est-ce que ça fait référence, pleurer comme une madeleine
3: Souvent, c'est pleurer sans fin, pleurer beaucoup, pleurer... sans limite, quoi. Ça présente vraiment un effondrement, un énorme moment de tristesse.
2: Et c'est pas forcément péjoratif, d'ailleurs. Hein. C'est un état de fait.
3: Exactement, exactement. Aujourd'hui, grâce à Dieu, grâce aussi aux avancées un peu de la société, on comprend qu'accueillir un deuil, accueillir des larmes, eh bien, c'est aussi accueillir ses émotions.
2: Oui. Daniel Monachini, vous pouvez revenir sur le contexte biblique, justement. Qu'est-ce qui se passe avec cette Marie de Magdalena ?
3: Merci, Oscar, de nous ramener l'essentiel. Donc, Marie est une prostituée qui, dans l'évangile de Luc, hein, chapitre 7, se retrouve au pied du Christ, en train de pleurer lors d'un repas de fête, lors d'un banquet, parce qu'elle est... profondément bouleversée, touchée, transformée par les paroles du Christ, par le pardon du Christ, par le regard de Jésus. Et elle se sent accueillie, elle se sent pardonnée, elle se sent transformée, missionnée. C'est une nouvelle vie qui s'ouvre pour elle. Et ce passage qui la valorise dans le regard du Christ, dans un premier temps, eh bien, crée cette crise de larmes où elle va pleurer aux pieds de Jésus, pleurer sur les pieds de Jésus, puisque les gens étaient plutôt allongés à l'époque pour les banquets, hein, donc au bord de ce divan, sofa. Et elle va, selon aussi l'iconographie qu'on connaît dans plusieurs tableaux, essuyer les pieds de Jésus avec ses cheveux.
2: Et donc ces larmes ne sont pas des larmes de tristesse ?
3: Non, même si c'est peut-être une première prise de conscience d'une vie un peu chaotique ou désordonnée, ce sont des larmes qui sont l'expression d'une réjouissance, d'une nouvelle vie, d'un passage à une autre vie, parce que, quelque part, Christ lui redonne sa dignité de femme, sa dignité d'être humain, et cela sort de cette position de rejeté dans la société de l'époque.
2: Et donc, on peut. Cette expression qu'on utilise dans notre langage courant n'est pas forcément empreinte de ces valeurs sur lesquelles vous êtes revenu à l'instant.
3: Non, étonnamment pas, même si tout simplement, peut-être toute prise de conscience sérieuse, profonde, pourrait nous aider, derrière l'exemple de Marie-Madeleine, de Marie de Magdala, à simplement rebondir, comme on dit aujourd'hui, à se réconcilier avec soi-même, à se dépasser, à faire d'un échec, voilà, un passage qui nous a assagi, qui nous a fait réfléchir, qui nous a fait mûrir. Et en tout cas, dans l'exemple de Marie-Madeleine, qui, dans le regard du Christ aussi, me valorise et fera d'elle un disciple, hein, ce qui est un terme un peu inattendu, puisqu'on voit souvent des hommes disciples, on sait qu'elle était une femme disciple.
2: Et contre toute attente, vu sa situation du moment.
3: Oui. Vu son passé, c'est clair, tous les chefs religieux de l'époque, les bien-pensants l'auraient rejeté. Christ voit sa ferveur, sa foi, son courage de femme et la restaure pleinement.
2: Donc c'est un passage qu'on peut retrouver dans l'évangile de Luc au chapitre 7 et notamment à partir du verset 36.
3: Tout à fait, magnifique passage.
2: Voilà, merci beaucoup Daniel Monachini.
3: Merci Oscar, bonne lecture à chacun.
2: Oui, une bonne lecture et on se donne rendez-vous pour une prochaine émission où vous viendrez avec une nouvelle expression.
3: Avec plaisir.
2: À bientôt,
3: merci.
2: Au revoir.
3: Au revoir.
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2: Jacques Sauvagna, bienvenue à ce micro. Vous êtes scientifique, chercheur, enseignant en sciences et foi. D'ailleurs, c'est à ce titre que vous allez intervenir dans cette émission, une émission que nous allons prolonger à travers différents rendez-vous. Et vous allez revenir justement sur la question des origines, parce qu'aujourd'hui, il reste quand même une question fondamentale qui demeure. C'est l'origine de la vie, de notre monde. Plusieurs thèses s'opposent ou se complètent. Est-ce que vous pouvez nous aider à y voir un peu plus clair dans tout ça, Jacques Sauvagna ?
3: Pour introduire donc toute cette série, je dirais d'abord que il y a différentes façons d'aborder la question des origines. Et cela dépend évidemment de la philosophie que l'on peut avoir au départ. Si on est croyant, par exemple, on aura à sa disposition des sources différentes. Ça peut être des textes sacrés comme la Bible ou le Coran. Ça peut être aussi la science. Et puis, pour ceux qui ne sont pas croyants, généralement, ça n'est que la science. Donc, le problème est de savoir si on ne peut se contenter que des livres sacrés. Et pour les plus fondamentalistes, des croyants, par exemple, ça peut aller jusqu'à rejeter totalement la science et n'accorder de crédit qu'à ces livres sacrés que l'on va lire généralement de manière assez littérale. Et d'autre part, en face, vous allez avoir le camp de ceux qui refusent toutes ces possibilités d'utilisation d'un livre sacré et ne prendre en considération seulement les théories scientifiques. Donc, ceux qui ne se fondent que sur la science auront, d'une manière générale, tendance à ranger ces livres sacrés dans la catégorie des mythes ou des légendes. Et donc, des récits qui n'ont aucune valeur et qui peuvent être d'ailleurs considérés comme source d'obscurantisme, d'ignorance totale et de rejet de tout ce qui est issu de la raison. Alors le problème est de savoir si on peut se limiter uniquement à ce choix entre ces deux extrêmes. D'un côté, une attitude assez fondamentaliste qui consiste à se fixer sur la lettre de ces récits sacrés, ou de l'autre côté, se fixer uniquement sur les théories scientifiques.
2: Et alors, selon vous, il est possible de trancher entre l'un ou l'autre ?
3: Eh bien, nous allons essayer de voir justement que il y a d'autres lectures des récits sacrés. Ils peuvent être interprétés en tenant compte d'un certain nombre d'éléments et donc qui n'obligent pas à rejeter ce que dit la science. Et de l'autre côté, il y a aussi le fait que on ne peut plus aujourd'hui défendre cette attitude qu'on appelle le scientisme, qui est une attitude que certains scientifiques, pas tous heureusement, peuvent avoir en disant « ben voilà, la science a tellement de succès, Et c'est vrai qu'elle a du succès, elle a réussi beaucoup de choses. Elle va permettre de résoudre toutes les questions, et d'avoir alors, une réponse à tout.
2: Aujourd'hui, la science est capable de prouver que Dieu n'existe pas ou de prouver que les textes sacrés sont complètement à côté de la plaque ?
3: Ça, c'est quelque chose que la science ne peut pas dire. Si un scientifique se permet de dire que Dieu n'existe pas, ou même que Dieu existe, il faut bien se rendre compte qu'il sort du domaine scientifique. On entre dans un autre domaine. Donc on n'a pas le droit, scientifiquement, de dire Dieu n'existe pas ou Dieu existe. De même, un croyant ne peut pas dire lui non plus Dieu existe ou je ne crois plus en Dieu. S'il a été croyant et que tout d'un coup il n'y croit plus, et donc il n'existe pas. Pourquoi ? Bien parce que la Bible ne démontre pas ça. La Bible ou le Coran affirme que Dieu existe, on y croit ou on n'y croit pas. C'est donc une question ici de foi. Ça n'est pas une question de démonstration scientifique. Donc dans les deux cas, la science ne peut pas répondre à ça et la Bible ne peut pas y répondre non plus, sauf si on y croit.
2: Jacques Sauvagnat, je vous remercie pour votre intervention aujourd'hui à ce micro. On se retrouve donc bientôt. Merci. Au revoir.
3: Au revoir.
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1: Nous parlons aujourd'hui de la Roumanie.

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0: Adriana, Alain, bonjour. Comment on dit bonjour en roumain?
1: Bună ziua.
2: Bună ziua.
0: On y va comment en Roumanie, le plus simple?
1: Le plus simple aujourd'hui, c'est l'avion. Paris, Bucarest, c'est en 2 heures.
2: Nous qui sommes en Normandie, Beauvais-Créolois, oui. Ça existe.
1: En 2 heures, deux heures et demie.
2: Et après, Charleroi. Aussi, Charleroi, ouais. Bucarest ou Craiova, pareil, c'est en 2h30.
0: Il y a des trains de nuit?
1: Oui, ça existe.
2: On peut le faire en train. Moi, je l'avais fait en train en 90. Mais bon, là, c'est une trentaine d'heures. Voilà, en changeant 4 fois de compagnie. Quoi. Mais bon, c'est une aventure.
0: Et en voiture?
2: Entre deux. Ça dépend où on va, mais c'est environ 2500 km. Ça fait plusieurs jours quand même de voyage. Quoi.
1: Toi, on l'avait fait deux fois.
2: L'avion, c'est quand même le...
0: Bah oui, bien entendu.
2: Voilà. Faut pas penser à l'empreinte carbone, mais on le fait quand même.
0: L'empreinte carbone, c'est un autre problème. On est conscient que le mieux, c'est le train, mais entre...
2: Le train, après, il y a aussi les bus, les autocars.
0: Mais c'est pareil, ça fait de l'empreinte carbone également.
2: Ouais, au départ de la gare Montparnasse, il y a une ligne régulière. Enfin, dans toutes les villes, maintenant, il y a des départs.

0: Nous nous sommes rencontrés plusieurs fois, Adriana. Il y a une chose qui vous agace, c'est quand on confond les Roumains et les Roms. En France, c'est quelque chose qui est récurrent.
1: Oui, en fait, les Roms, ça vient du mot « homme ». Le Rome, en fait, ça veut dire « homme » en hindi. Pourquoi ? Parce que les Roms viennent de l'Inde. Le mot « Rome », ça vient de là. Et il faut savoir aussi que les Roms ont émigré au Moyen-Âge de l'Inde vers l'Europe, tandis que les Roumains sont des aborigènes de Balkans et de leur langue romane. C'est-à-dire qu'à l'époque, quand les Romains ont voulu conquérir la Roumanie, ils se sont bien installés dans certaines régions de la Roumanie, ils ont laissé leur empreinte, leur trace, que ce soit la culture, que ce soit les mots. C'est pour ça qu'aujourd'hui, la Roumanie, c'est un pays latin, comme la France, comme l'Italie. Nous sommes tous des pays latins. Et tout ça, c'est, pour moi, c'est grâce aux Romains.
2: C'est l'Empire romain qui est arrivé jusqu'à la Roumanie. Quoi.
1: Voilà.
0: La piaffe roumaine.

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1: Tout va bien, vous êtes sur votre radio préférée, en compagnie de Didier Blons.
2: Il y a quelque chose pour nous qui est un petit peu amusant, mais c'est vrai qu'il agace aussi les Roumains, c'est que sur leur carte d'identité ou passeport, je crois que c'est la carte d'identité, la plupart des informations sont en roumain et en français, et il y a une grosse abréviation en bas de la carte où c'est écrit Rome.
3: Ah oui.
2: Qui est le diminutif de Romania, mais... voilà, les douaniers, à chaque fois, ils voient Rome. Donc,
3: oui.
2: Y a peut-être aussi ça qui crée la confusion. L'amalgame, quoi. Ouais. Tout ça, c'est pas péjoratif, mais... Oui.
3: L'amalgame est vite fait.
2: Bien sûr. Après, il y a aussi l'actualité, quand on voit, dans les actualités, souvent, quand il y a des mauvais coups, des vols, des choses comme ça, c'est vrai que la communauté Rome, elle est souvent citée. Alors que la communauté roumaine est aussi citée pour d'autres affaires, mais bon, voilà. Chacun remarque ce qu'il a envie de remarquer, quoi.

0: les campagnes.
1: Les campagnes sont vraiment délaissées. Elles ont été délaissées déjà à l'époque communiste, parce qu'en fait, il y avait des réseaux routiers qui étaient favorisés, qui étaient entretenus. Il y avait des grands pôles d'attraction. Toutes les petites routes avaient été délaissées, donc des chemins qui devenaient inaccessibles. Nous, on l'a vécu cet été. Et alors maintenant, là, c'est complètement... Il y a des villages qui sont coupés de tout, quoi. Donc les gens partent. Les gens partent, ils vont dans des grandes villes, donc on se retrouve avec des villages où tout est à vendre. Vous pouvez acheter beaucoup de terrain et une maison pour quelques milliers d'euros.
0: Un problème récurrent en France, c'est la petite paysannerie par rapport aux grands agriculteurs. En Roumanie, là aussi, il y a des différences et des difficultés pour les plus petits.
1: Vraiment le petit agriculteur ou paysan ou fermier... Il a intérêt de se grouper dans une coopérative, sinon je pense qu'il est fichu, quoi. Oui, ou alors il peut faire vivre sa famille. Mais enfin, on voit bien l'apparition de grandes serres, enfin, des grandes terres cultivées qui se mettent en place parce que chacun ne peut plus rester de son côté, quoi.
0: Et malheureusement, ça c'est quelque chose qu'on entend également à la télévision française, on a l'impression que l'Europe... aide principalement les gros agriculteurs et peut-être laisse un peu de côté les plus petits au niveau des subventions.
1: Nous on avait rencontré des jeunes en Roumanie, ils pouvaient obtenir donc des crédits, des subventions de l'Europe, s'ils voulaient faire des grandes serres ou des grands élevages de bétail. Après, la même chose pour des petits particuliers qui veulent faire une micro-entreprise, j'ai pas vu. Peut-être que ça existe, mais nous, on l'a pas vu.
0: La Piaf roubaine.

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2: Religion chrétienne de Rome ou chrétienne orthodoxe ?
3: En Roumanie, il y a 86% des Roumains qui pratiquent la religion orthodoxe roumaine. Pour moi, il y a quelque chose qui vient entre le pape et le métropolite, qui vient de ces deux églises-là. Le pape, c'est côté catholique, et le métropolite, c'est côté orthodoxe. Mais la Roumanie, il faut bien comprendre que ce n'est pas un pays slave, c'est bien un pays latin. Mais ils se sont adaptés aussi par rapport au calendrier orthodoxe roumain. Et les Russes, par exemple, ils ont un calendrier orthodoxe, mais les dates ne sont pas les mêmes. Parce que c'est comme les Russes, ils ont un alphabet cyrillique. Pour moi, ils viennent plus de tout ce qui est alphabet cyrillique, ça veut dire un langage et un alphabet que les ancêtres utilisaient bien avant le Moyen-Âge.
4: Moi, ce que j'ai remarqué hein, quand je suis allé en Roumanie, c'est que donc, la religion orthodoxe, donc eux ne regardent pas de près le pape, donc eux, ils suivent leur propre métropolite. En Roumanie, il y a un métropolite. En Grèce, un autre pays orthodoxe, il y en a un autre. Donc, tous les pays orthodoxes ont chacun leur chef de l'Église, quoi. Donc, voilà, et c'est quelqu'un de très important et ils le suivent. Et chaque pays a son métropolite.

0: Je vais vous les citer aussi les cinq plus grandes villes en Roumanie. Bucarest, qui est la capitale de la Roumanie. Constanța, c'est la plus ancienne ville de Roumanie qui est située sur la côte de la mer Noire. Cluj-Napoca, un important centre culturel et universitaire. Iași, connu pour son histoire et son architecture. Et Timișoara, c'est une ville dynamique, souvent appelée la ville de la liberté. Les Français, comme mon mari ici présent, il me disait à l'époque qu'il avait bien suivi la révolution
1: Eh
0: roumaine
1: oui,
0: en
1: on
0: 1989.
1: se souvient des images, oui.
0: Des images, et je parle de Timișoara, c'est qu'on appelle la ville de la liberté, c'est parce que c'est à Timișoara que la révolution roumaine en 1989 a commencé. Ils étaient très très courageux et ils se sont battus. Il y a eu beaucoup de morts aussi. Et ils se sont battus pour que la Roumanie devienne aujourd'hui libre. Donc ça a commencé à Timișoara.

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Portez-vous bien, merci pour votre fidélité. Au revoir.

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0: Bonjour et bienvenue dans notre émission Prunelle, une émission pour et avec des femmes qui nous fait beaucoup de bien, n'est-ce pas Violaine et Morgane? Bonjour mesdames.
1: Bonjour.
2: Bonjour.
0: Chères femmes qui nous écoutent, peut-être avez-vous un handicap ou êtes-vous une personne aidante? Notre invitée d'aujourd'hui, Céline, est justement là pour nous en parler, parler de sa propre expérience d'enfant de parents malentendants. Bonjour Céline.
1: Bonjour Céline.
2: Bonjour mesdames.
0: Handicap, quel handicap? Voilà notre thème que nous abordons aujourd'hui ensemble et Morgane va introduire avec sa chronique d'identité révélée. Morgane, nous t'écoutons.
1: Identité révélée. Aujourd'hui, nous allons lever le voile sur un sujet qui, d'une manière ou d'une autre, nous touche toutes. Le handicap. Alors que nous aborderons tout à l'heure le parcours de Céline, une femme élevée avec des parents sourds, je nous invite à raisonner ensemble sur notre identité lorsque l'handicap est présent dans notre vie. Je pense à ces femmes, par exemple, qui sont malvoyantes, malentendantes, amputées d'un ou plusieurs membres, ou encore simplement à ces femmes porteuses d'une particularité physique ou psychique qui les rend distinguables, qui les rend remarquables. Distinguables, oui. Par le fait que lorsqu'un élément sort du commun dans notre réalité, ce sont bien des normes qui nous laissent à penser que nous sommes différentes des autres, alors qu'au fond, ne serions-nous pas toutes dans le même dilemme? Quel dilemme? Celui d'être confrontées à la différence. Cette différence que les autres savent nous faire remarquer. Elles deviennent un fardeau parce qu'elles sont pointées du doigt, parce qu'elles ne rentrent pas dans les cases habituelles. La société semble nous dire que ces différences nous isolent. Et quand la société ne sait pas comment appréhender ces singularités, elle les néglige ou les stigmatise. Chaque histoire, chaque femme a son lot de défis à surmonter. Alors la question qui se pose à moi est de voir comment appréhender ces réalités. Je vais vous donner un peu l'exemple de Lizzie Velasquez. Elle est atteinte d'une maladie congénitale rare. Et elle a été étiquetée la femme la plus laide au monde sur une vidéo YouTube qui a fait plus de 4 millions de vues. Elle a dû faire face à du cyberharcèlement qu'elle a vécu comme un tremplin pour apporter l'espoir. Et aujourd'hui, elle parle de sa différence comme d'un cadeau pour faire briller sa lumière. C'est pourquoi ne perdons pas courage. Lors même que notre femme extérieure se détruit, notre femme intérieure se renouvelle de jour en jour. Donc c'est une référence très intéressante. D'ailleurs, si on pense à un arbre qui, plié par le vent à ses branches, ne pousse pas droit, eh bien, elles grandissent vers la lumière, elles s'adaptent et elles deviennent plus résistantes, ces branches. De la même manière, nous avons le choix de laisser nos différences nous définir négativement ou de nous en servir pour grandir et de nous rapprocher de ce que nous sommes appelés à être, des femmes fortes, aimées, épanouies et capables de surmonter les obstacles, quels qu'en soient leur forme. Parce qu'au-delà des regards, au-delà des normes, il y a une vérité profonde. Nous sommes toutes aimées. Et avec un Dieu qui nous connaît intimement, avec nos forces et nos faiblesses. Dieu qui ne voit pas le handicap, comme le monde le voit, mais qui voit en nous des femmes capables de transformer leurs défis en victoires.

0: Nous venons d'écouter Beautiful Day de Ryan Nabish. Handicap, quel handicap ? Céline, merci de nous faire l'honneur de votre présence. Vous avez grandi avec des parents sourds, c'est bien cela ?
1: Oui, tout à fait.
0: Donc vous avez à la fois partagé la culture des sourds et celle des entendants, tout en faisant le lien entre elles. Céline, parlez-nous un peu de votre enfance à assurer ce lien entre sourds et entendants.
1: Si vous permettez, est-ce qu'il est possible de se tutoyer en langue des signes française ? Il n'y a pas de vouvoiement, donc pour moi, c'est encore plus difficile.
0: Ok, avec plaisir.
2: Avec
1: on part comme ça.
2: Okay, avec plaisir. Hein.
1: Super. Alors, moi, je suis ce qu'on appelle une coda.
0: Ok, que signifie coda ?
1: En anglais, ça signifie Children of Deaf Adult.
0: Il n'y a pas un terme pour en français ?
1: Pas du tout.
0: D'accord, c'est international.
1: International, on nous appelle les CODA, donc on est effectivement en général les enfants où les parents sont sourds. Moi, mes parents sont sourds-signants, donc ils parlent la langue des signes française, et donc c'est ma langue maternelle.
2: Et toi, tu es entendante, hein, voilà.
1: Tout à fait.
2: Okay.
1: C'est ça, les CODA, en fait, ils entendent, et ils ont été éduqués, ils ont été élevés avec des personnes adultes sourde. Donc moi, c'est ma langue maternelle. Donc pour tout vous dire, je réfléchis en langue des signes, je rêve en langue des signes, je traduis tout en langue des signes. Quand j'entends un mot en anglais, je le traduis d'abord en langue des signes française,
0: d'accord,
1: avant de le traduire en français.
0: À partir de quel âge, à peu près, un enfant comprend les signes et même signe lui-même ? C'est bien ce terme qu'on utilise ?
1: Tout à fait.
0: Signer.
1: On dit signer. Alors, il faut savoir que on peut signer très très tôt, à partir environ de 8 mois.
0: Ah oui ?
1: Oui, parce que les scientifiques ont fait des recherches et il se trouve que les cordes vocales sont matures beaucoup plus tard que la dextérité des doigts.
0: D'accord. Non.
1: Et donc, grâce à la langue des signes française, notamment la langue des signes en général, on a tiré de cette langue des bébés signes. Et les bébés signes permettent aux parents et aux enfants de communiquer. C'est-à-dire qu'on va utiliser des mots très très simples, gâteau, boire, en colère, les émotions notamment, pour pouvoir permettre au bébé de s'exprimer et pour le coup, aux deux parties de pouvoir échanger et permettre au bébé d'être moins frustré. Donc dès l'âge de 8 mois, après effectivement ça peut être un peu plus tard, mais dès l'âge de 8 mois, si les parents ou l'environnement utilisent les signes, peuvent effectivement permettre au bébé de s'exprimer assez tôt.
0: Mais est-ce que vous vous rappelez du jour ou de la période où vous vous rendez compte que vous êtes différent ? Vos parents, votre famille est différente ?
1: Personnellement, je ne me souviens pas trop vers quel âge, mais c'est surtout les autres. En fait, c'est le regard de l'autre qui m'a fait prendre conscience que je ne suis peut-être pas comme tout le monde. Il y a une petite anecdote, lorsque j'avais environ 8 ans, je me retrouve à la caisse avec ma maman. Et je vois les gens qui me regardent avec insistance, avec des grands yeux. Et je me dis, mais qu'est-ce qui se passe ? Qu'est-ce qui ne va pas ? Pourquoi les gens me regardent ? Et c'est beaucoup plus tard où j'ai analysé cette situation et je me suis dit, ah ok, c'est parce que je parle avec mes mains. Je parle avec ma maman, avec mes mains. Et en fait, c'est les autres,
0: d'accord,
1: on va dire. C'est vraiment le regard des autres qui m'a fait comprendre, en tout cas découvrir que j'étais peut-être pas comme tout le monde.
0: D'accord. Donc l'enfant coda que vous êtes, ça génère une sorte de déni, en quelque sorte, de l'handicap de ses parents.
1: C'est pas un déni, c'est juste que moi, c'est ma vie, en fait. C'est ma vie au quotidien. C'est comme ça que j'évolue. En tout cas, que j'évoluais petite, je me suis pas. Pour moi, ça n'a pas été un. C'est pas un handicap. En fait, un handicap, c'est un
0: mot. Il n'est pas visible, en tout cas.
1: Moi, je l'ai pas. Je l'ai pas vécu comme une différence.
0: Violaine, tu as une question.
2: Lorsque tu étais plus jeune, tu as dû certainement servir de lien entre les entendants et tes parents. Ça te fait grandir plus vite, non ?
1: Tout à fait. Il se trouve que je suis l'aînée de ma famille, donc forcément, j'étais les oreilles et les mains et la voix de mes parents. Très très tôt, ma mère me dit aux alentours de 2 ans et demi, je prenais le téléphone et je répondais aux appels. Je traduisais tout. Ça pouvait être des rendez-vous médicaux, ça pouvait être un appel, on va dire, informel à ma grand-mère, ça pouvait être... à la caisse d'un supermarché, dire voilà, ça coûte telle somme, etc. Donc j'ai vraiment été, on va dire, vraiment l'interprète de mes parents depuis toujours.
0: Donc avec la question de Violaine, en fait, on bascule du côté rose de l'enfance à un côté plus difficile. La charge, donc, cette charge que vous aviez d'assurer le lien entre vos parents et le reste de la société. J'en ai appris un petit peu sur toi juste avant l'émission par rapport à ton métier. Finalement, un fardeau devient une vocation, un métier, mais pourquoi ?
1: Tout à fait. Pour moi, interpréter mes parents lorsque j'avais, notamment au moment de l'adolescence, c'était vraiment un poids. J'en avais marre. Je devais toujours être là, toujours présente, être au courant de tout. De tout, et ça me pesait énormément.
0: Vous avez des exemples ?
1: J'en ai des milliers d'exemples.
0: Allez, un petit.
1: Qu'est-ce que je peux vous raconter ? Un jour, pareil, je devais avoir 9 ans, ma sœur était tout bébé encore, 7-8 mois. Ma mère me réveille en pleine nuit, elle me dit « Il faut absolument que tu appelles les urgences, ta petite sœur ne va pas bien. » Bon, bah, j'appelle les urgences, 2 heures du matin, j'ai 9 ans, bref. Le médecin que j'ai au téléphone me pose un milliard de questions, je réponds, je lui donne l'adresse, je raccroche. Tout de suite après, enfin quelques minutes après, il me rappelle en me demandant si c'était vrai, si cet appel était vrai. Parce qu'effectivement...
0: C'est une voix d'enfant.
1: C'est une voix d'enfant, moitié endormie, qui répond un peu du tac au tac. Et bref, le médecin me demande si c'est vraiment un appel urgent. Je lui dis oui, ma sœur ne va pas bien. Et ils ont envoyé les urgences et à la suite de ça, j'ai compris qu'effectivement, j'avais, entre guillemets, sauvé la vie de ma petite sœur. Si on la laissait encore là quelques minutes, elle pouvait mourir. Donc oui, effectivement, c'est des exemples comme ça où tout le temps, je devais être présente pour chaque instant, chaque moment, chaque rendez-vous pour mes parents.
0: D'accord, Violaine.
2: Mmh. Oui, je vais me permettre une indélicatesse, mais on est entre femmes.
1: Oui.
2: Tu as quel âge ?
1: J'ai 43 ans.
2: Je me permets de te poser la question, parce que c'est pour situer que tous ces événements-là se passent des dizaines d'années en arrière, avec un regard aussi différent
1: sur ce
2: handicap et sur les personnes qui accompagnent au quotidien. Donc je pense que c'est intéressant d'avoir cet élément.
1: Tout à fait. Aujourd'hui, je ne le considère plus comme... quelque chose de difficile, mais lorsqu'on a une dizaine d'années, c'est difficile. Moi, à 10 ans, je rêvais d'aller courir, jouer avec mes camarades, alors que souvent, il fallait que j'accompagne mes parents au rendez-vous, il fallait que je sois quasiment toujours présente pour eux.
0: Vous êtes l'aînée de la fratrie ?
1: Tout à fait, je suis l'aînée. Et c'est souvent un petit peu, on va dire, le fardeau de l'aînée, des codas, c'est eux qui vont souvent être l'interprète des parents. Sachant que aujourd'hui, on a quand même, enfin, les personnes sourdes ont accès beaucoup plus aux interprètes et à la visio-interprétation que en 1990.
0: Ce qui me permet de revenir sur ton métier.
1: Oui, tout
0: à fait. Est-ce qu'on peut en parler ?
1: Tout à fait. Alors, comme je disais, mon métier, il s'est un peu imposé à moi. J'étais pas du tout destinée à faire interprète, parce que personnellement, j'aime pas trop les langues, mais j'avais un métier qui était là, qui était entre mes mains. Et un jour, j'ai postulé pour une boîte de visio-interprétation et me voilà, ça fait 15 ans que je suis visio-interprète.
0: On peut savoir quelle entreprise ?
1: Tout à fait, je travaille pour Tadeo et Axéo.
0: D'accord, et quel est le but de cette entreprise ?
1: Alors, c'est une plateforme qui permet aux personnes sourdes dans le monde professionnel d'avoir accès aux échanges. C'est-à-dire que grâce à un outil que nous avons au quotidien, notamment un ordinateur, un petit micro et une webcam, ils peuvent communiquer comme n'importe quel entendant. Ils nous appellent et il y a une plateforme avec des interprètes qui permettent de faire le pont. C'est-à-dire qu'ils peuvent passer des coups de fil, suivre des formations, des visioconférences, des réunions, des entretiens. Bref, ils peuvent faire tout.
0: Donc finalement, vous avez un bac plus 20. Pourquoi ? Parce que depuis la naissance, vous êtes formée à votre métier.
1: Oui, c'est ça.
0: D'accord. C'était un peu la solution de facilité, ce métier, où vraiment, vous avez ressenti... Quel était le déclic pour finalement utiliser ce talent ?
1: C'est venu beaucoup plus tard. Moi, à la base, je suis quelqu'un de plutôt... je suis une artiste. J'aime bien tout ce qui est artistique. Et il faut savoir que, soit on perce, soit on perce pas. Donc, c'est difficile. Et un jour, je me suis retrouvée là parce que moi, j'aimais pas les études spécifiquement. Donc, je ne savais pas vers où me diriger. Et effectivement, un jour, j'ai quelqu'un de ma famille qui me dit « Mais t'as un métier qui est déjà tout prêt là dans tes mains, comme je disais tout à l'heure. » Et j'ai postulé et j'ai été embauchée dans cette boîte. Par contre, oui, interprète et connaître la langue des signes, c'est vraiment deux choses différentes. Donc, c'est pour ça qu'ensuite, je me suis formée. J'ai été à l'ESI, donc l'école supérieure des interprètes et des traducteurs, pour pouvoir effectivement me former au métier d'interprète. Parce que oui, connaître une langue, c'est une chose, interpréter, c'est autre chose. Notamment dans mon domaine où je traduis pour des professionnels sourds. Donc, c'est des professionnels sourds qui peuvent être... infirmier, laborantin, ingénieur, bref, tous les métiers qu'on peut avoir dans le monde entier, et il faut pouvoir traduire tout cela.
3: Morgane, tu as une question.
4: Comment tu appréhendes en fait cette différence ?
1: Moi, je ne l'appréhende pas. Mmh. Moi, pour moi, la différence, ça a toujours été une force pour moi. Je fais de la différence, justement, une spécificité qui fait de moi quelqu'un de pas comme tout le monde. Et ça, j'aime ça.
2: Est-ce que quelque part, c'est ton côté artistique aussi qui s'est développé à travers ça ?
1: Peut-être. En tout cas, c'est ma personnalité. Ouais, j'aime bien la différence. J'aime bien sortir du lot.
0: Le temps est malheureusement bien trop court pour un sujet tellement intéressant. On a envie d'en savoir plus. Merci Céline de nous avoir confié votre expérience, votre vie et même un peu votre intimité.
1: Avec plaisir.
0: Alors prenons, je vous propose mesdames, si vous êtes d'accord, avec toute l'énergie que nous a transmise Céline, justement, de prendre cette pause musicale avec Mirella et le groupe Psaume 151 en tout temps. À tout de suite.

0: J'ai pris la meilleure des décisions. Nous venons d'écouter En tout temps de Mirella et le groupe Somme 151. Je vous confirme, Céline, vous avez pris la meilleure des décisions parce que vraiment, notre échange nous a montré à quel point vous avez bien votre place sur ce sujet. Violaine, es-tu en capacité de nous emmener à travers ta chronique dans les sentiers de l'abondance ?
1: Tu viens de me lancer un défi, là, Séverine.
0: Tout à fait.
1: Je relève. Coda. Ça me fait assez penser à la guerre des étoiles, vous ne trouvez pas ? Je m'imagine quelqu'un ayant des super-pouvoirs et communiquant par télépathie avec ses stagiaires pour rester vivant dans des contrées hostiles. Wow. Bon, d'accord. Allez, on arrête le délire hollywoodien et on regarde la situation d'un peu plus près. On a une jeune femme, Coda, qui a développé des capacités de communication par la force des choses et qui le met au service des autres. Ça pourrait faire un super film sans avoir besoin de pousser la chanson pour dire qu'elle s'envole. Il suffirait de regarder ce parcours de vie. Grandir dans une famille porteuse de handicap, une enfance marquée par la responsabilité d'être l'outil de communication de ses parents. En grandissant, elle n'a pas envie de se lancer dans des études. Elle choisit la facilité, en apparence, et décide d'en faire son métier. Elle va devenir l'outil de communication au service des autres. Le hasard fait qu'elle travaille pour les entreprises et qu'elle apprend donc un tas de termes techniques différents et quelque part devient formée sur plusieurs facettes de métier. Mmh. Le hasard aussi fait que cette espèce de fardeau de devoir tout traduire devient une force et une source d'épanouissement. Le hasard encore la conduit jusqu'ici à nous parler aujourd'hui. Elles sont plusieurs dans sa boîte. Et l'invitation à venir participer à l'émission n'était pas nominative. Elle nous a partagé avoir dit aux autres « Je le fais en dernier recours ». Et le hasard a voulu qu'elle soit là. Perso, un film comme ça, je trouve que ça a beaucoup plus de portée et de valeur qu'un maître Yoda qui parle de trucs obscurs. Moi, je dis que le hasard fait bien les choses. Et vous savez ce qu'on dit ? Le hasard, c'est Dieu qui passe incognito. Alors, si on se laissait guider dans nos vies, au hasard, et qu'on se retourne un jour pour voir l'histoire merveilleuse qui vient de s'écrire.

0: Céline, merci, merci de vous être déplacée pour nos auditrices à qui vous suggérez ou confirmez de faire de leurs difficultés une force. Je ne peux m'empêcher de penser à vos parents, vos premiers employeurs, de super employeurs qui vous ont aimé, choyé et qui ont fait la belle personne que vous êtes aujourd'hui. Parce que les auditrices ne vous ont pas autant fréquenté que nous, on l'a fait. Et c'est vraiment une très belle rencontre que nous avons fait aujourd'hui. Merci, merci, merci à vous.
1: Merci beaucoup.
2: Merci beaucoup, merci à Violaine qui a dépeint mon portrait. Ça m'a vraiment touchée. Super. On se rend pas compte, mais c'est vrai que lorsque j'ai raconté mon histoire là aujourd'hui, et puis quand on a préparé l'émission, bah, on se rend compte de plein de choses, et puis qu'effectivement, bah, que cette différence en fait, c'est une force.
0: Super. Mmh. Vous savez quoi, Céline ? Vous avez des femmes CODA, des enfants, des filles CODA, des sœurs CODA qui sont en train de vous entendre. Qu'est-ce que vous avez à leur dire comme mot de fin ?
2: Foncez.
3: Que dire d'autre ?
0: Merci pour tout, à nouveau. J'ai beaucoup remercié, mais vraiment, je suis très contente de cet échange. Violaine et Morgane, nous, on se retrouve. Hein. Vous êtes d'accord ?
1: Ah oui, avec plaisir.
0: Et qui sait, Céline, vous serez d'accord de revenir nous présenter un autre sujet ?
2: Avec grand plaisir.
0: Super, super. Merci, chère Prunelle, de nous avoir écoutés et à bientôt dans notre émission.

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Je vous convie aujourd'hui à la rencontre de deux compositeurs, Paul Ladmirau et Mauricio Kagel. Tout d'abord, de Paul Ladmirau, élève de Gabriel Fauré au Conservatoire de Paris en début de XXe siècle, nous écouterons la sonate pour violoncelle et piano, interprétée par le violoncelliste Yvan Chifolo, accompagné par le pianiste Robert Plantard.

Cette sonate pour violoncelle et piano de Paul Ladmirault était interprétée par le violoncelliste Ivan Cifolo et le pianiste Robert Plantard. Seconde partie de ce programme avec quelques pièces de Mauricio Caguel, un compositeur argentin contemporain né en 1931 à Buenos Aires. C'est Teodoro Anzelotti qui nous interprète quatre pièces pour accordéon intitulées Rondegna, Rosalie, Rossignols enrhumés et Ragtime Waltz.

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Heureux de vous retrouver à l'écoute de ces couleurs musicales. Des couleurs musicales où nous entendrons beaucoup de voix, nous entendrons des gens du Pays de Galles, des artistes du Pays de Galles. Vous vous souvenez peut-être, non, vous n'étiez pas à l'écoute, eh bien tant pis, alors je vais vous le dire, nous avons entendu des polyphonies basques, des polyphonies albanaises, des polyphonies sardes, également lors de notre dernière émission. Et puis je me suis dit qu'il y avait beaucoup de chœurs d'hommes à travers le monde, et qu'en Pays de Galles, à l'occasion de la Coupe mondiale de rugby, eh bien, il y avait eu plusieurs invités, dont ces Basques, non pas tout à fait les mêmes que ceux que nous avons entendus, mais des Basques, d'autres Basques, et qu'il était peut-être intéressant de faire une émission donc avec des grands cœurs d'hommes, avec des grosses émotions comme ça, et nous associons aujourd'hui la musique au sport, curieusement. Peut-être bien la première fois que cela m'arrive, mais pourquoi pas. Alors nous avons entendu là à l'instant, et c'est ce qui m'a aussi donné l'idée de cette émission, les deux solistes de ce chant, donc le chant officiel de la Coupe de rugby, World Union. Nous avons entendu deux grands solistes que vous connaissez peut-être, l'un pour l'avoir écouté dans ces émissions, couleur musicale, c'est Brune Terfel, ce fameux baryton. Vous l'avez entendu, si, vous l'avez entendu avec Cecilia, la grande Cecilia Bartoli, et puis dans un répertoire de Denis Zetti. Je crois même de Mozart. Et tiens, si vous voulez que je vous le prouve, on va réécouter un petit morceau de Mozart, léger, comme ça, avant de passer à notre émission. Une petite parenthèse. Alors, je vous présente quand même l'émission. Donc, nous avons deux grands solistes, de Brune Terfel, que nous venons d'entendre, qui est gallois, bien sûr, et une autre grande galloise qui chante plutôt de la variété, de la soul, du R&B. C'est Shirley Bassey, qui est galloise et qui a fait une remarquable carrière également, comme l'est en train de le faire Brune Terfel. Alors voilà, je me suis dit, où se trouve la séparation entre musique classique, entre chant, entre voix, entre émotion. Et puis nous avons entendu ces polyphonies, nous entendons Brune Terfel maintenant dans ce chant de cette Coupe mondiale de rugby, nous allons l'entendre tout de suite dans l'air, vous savez, de la flûte enchantée, là, cet air fameux là, avec Cecilia, tiens allez, un petit plaisir. Et puis alors, eh bien tout de suite après, nous irons donc en Pays de Galles, nous entendrons l'hymne que tous les rugbyman connaissent bien sûr, puisqu'il s'agit de l'hymne national gallois, Land of My Fathers, la terre de mes pères. Et nous entendrons donc à cette occasion le chœur, l'Anneli. Et là, nous venons d'entendre The Black Mountain Male Chorus. Nous avons entendu un chœur de rugby, le Mountain Rugby Club Choir. Nous avons entendu l'orchestre philharmonique de Prague. Alors, eh bien, tout de suite, puisque je vous l'ai promis, eh bien, nous entendons cet air de la flûte enchantée de Mozart par Brune Terfel.

Eh bien, c'était ce fameux air de la flûte enchantée par Cecilia Bartoli et Brunterfeld que nous avions entendu auparavant, donc dans ce chant de la Coupe du Monde de rugby, donc merveilleux baryton, accompagné ici par l'orchestre de l'Accademia di San Chad Cecilia, sous la direction de Muing Woon Chung. Vous en êtes souvenu, là, voilà, maintenant. Bon, eh bien, écoutez, nous allons entendre maintenant cet hymne national, et vous verrez que ce sont de très belles voix. Et quand on dit que le pays de Galles est le pays des chants, et des chants et des chanteurs, bien sûr, eh bien, là, vous allez l'entendre. Et je ne vais pas interrompre le deuxième chant qui sera interprété également par un autre artiste que vous connaissez peut-être, qui est Michael Ball. Il sera accompagné en soliste, il sera accompagné par The Black Mountain Mail Chorus et puis l'orchestre philharmonique également de la ville de Prague.

Michael Ball. Michael Ball nous interprétait ce chant, Wail Forever, la gale pour toujours, Bread of Heaven, accompagné d'habitude, je ne sais pas si on a encore des habitudes, accompagné par The Black Mountain Mail Chorus et bien sûr, pour l'événement, par l'orchestre de la ville de Philharmonique de Prague. Alors, Michael Ball, si, c'est le plus populaire des artistes, les plus fortes ventes de disques de variété en Angleterre. Il a joué également beaucoup à New York, et puis il se produit à West End London, comme l'on dit depuis fort longtemps, et c'est un très très gros vendeur, un grand bonhomme et excessivement populaire. On va peut-être maintenant entendre ce Black Mountain Mail Chorus, toujours avec l'orchestre de Prague. Nous sommes en Pays de Galles, dans deux titres traditionnels gallois, Calonlan et All Through the Night. Je peux même vous le dire en gallois, Arhidinos. Oh, je vais vous les plier, tiens. On n'est jamais sûr de rien ni de mon accent. A-R, un petit peu plus loin H-Y-D, un peu plus loin Y, et un petit peu plus loin N-O-S. Cela ne s'invente pas, c'est du gallois, et les interprètes sont The Black Mountain Mail Chorus.

Voilà, les dernières notes s'éteignent toutes seules. All Through the Night, un chant Ardhidinos, comme je vous l'avais dit, est un chant donc du XVIIIe siècle qui est connu pour sa sérénité. C'est un chant du XVIIIe siècle qui a été arrangé de très très nombreuses fois pour des voix d'hommes essentiellement. Précédemment, juste avant, nous avions donc ce chant Callanan qui a été popularisé pendant la réforme méthodiste en 1904 et qui, curieusement, je ne sais pas d'ailleurs si cela est si curieux, est très fréquemment chanté pendant les rencontres de rugby, comme quoi des chants religieux, des chants classiques, des chants populaires peuvent très bien se retrouver finalement. C'est également donc le cas de ce chant que nous avons entendu avant, Gall pour toujours, qui est un chant qui s'appelait juste Ronda au départ, un chant de John Hughes, 1873-1932, qui a été l'un des chants les plus populaires et que l'on entend lors de toutes les rencontres à Cardiff. Alors un autre chant, je voulais vous proposer encore un très beau chant par notre grande chanteuse Shirley Bassey, mais je vais vous proposer peut-être quelque chose de beaucoup plus étonnant maintenant, c'est Swinglow. Swinglow, le soliste en sera Russell Watson, et il est accompagné par la Royal Choral Society dans un arrangement de Tim Rice-Sealand. Et il est très étonnant quand même d'entendre un chant religieux que vous connaissez pour l'avoir peut-être entendu dans les émissions de Gospel, si vous me suivez également dans Chant d'Espoir, dans Chant d'Espérance. Un grand chant de Gospel que nous avons plutôt l'habitude d'entendre interprété par des États-Unis, et bien là, il est interprété lors d'une rencontre de rugby et pour notre bonheur.

Voilà qui est enlevé. Russell Watson était le soliste et vous entendiez les dizaines de milliers de supporters dans ces rencontres sportives de rugby qui reprenaient en chœur ce chant évangélique, ce spiritual Swing Low, Sweet Chariot. Et voilà. Étonnant, je trouve cela émouvant. Je ne sais pas si on entendrait cela en France. Je ne crois pas. Alors, nous allons entendre maintenant... Ah, j'entends certains d'entre vous qui me disent « Mais il ne va pas terminer son émission sans nous donner encore un chant avec Brunterfell. » Eh bien non, allez, tout de suite, j'ai décidé. Il chante beaucoup, avec les rugbyman, il chante beaucoup sur toutes les scènes d'opéra du monde, bien sûr, ce bariton basse, remarquable, il fait une carrière étonnante, époustouflante. C'est un garçon qui est né dans le Nord, du Pays de Galles, qui était joueur de rugby lui-même et qui a beaucoup, beaucoup aimé le rugby, qui a joué au rugby pendant longtemps, et il a abandonné après s'être cassé ou s'être fait casser, je ne sais pas, le nez cette fois, ça suffit assez, je continue à chanter. Il a d'ailleurs le physique vraiment tel qu'on l'imagine d'un rugbyman, si vous le voyez sur vos pochettes de disques classiques dans les opéras de Mozart ou de Donizetti, comme je l'ai dit, bien avant, ou bien d'autres. Alors, un chant de Joseph Parry, c'est un chant qui peut être interprété de façon sentimentale, mais qui a une force intérieure, qui s'intitule Me Phony, le grand comédien de théâtre, le grand acteur de théâtre. Gallois et chanteur également Ryan Davis disait que c'était la plus grande chanson d'amour de tous les temps. Alors je ne sais pas, cela n'engage que lui et il n'est plus là. Mais c'est une très très belle, un très beau chant d'amour, certainement, donc interprété par Brunterfell. Il est accompagné là par les Black Mountain Male Chorus et par The Risco Choir.

Brune Torfel, accompagnée donc de ses deux chœurs, nous interprétait Mi Fonis, ce chant de Joseph Paris qui est décédé 1903, début du siècle dernier, 1841-1903. Très, très, très beau chant. Alors voilà, dans ces rencontres de rugby, bien, chacun veut montrer qu'il est aussi bon que les Gallois. Or, cela, je n'en suis pas sûr, mais je crois quand même qu'il y en a qui tendent vers la perfection. Je ne sais pas, il n'y a peut-être pas de perfection dans ce domaine, dans le domaine du chant, mais il y a quand même de très, très belles choses. Et l'on joue au rugby, bien sûr, en Afrique du Sud. Et ceux qui sont venus chanter sur ces pelouses, eh bien, ce sont Ladysmith Black Mambazo, que vous connaissez bien également, pour les avoir entendus dans d'autres émissions que je propose. Et ils sont accompagnés là par un chœur de rugby, le Morriston Rugby Club Choir. Donc c'est une interprétation un petit peu différente que celle qu'ils donnent lorsqu'ils chantent entre eux. Ils sont une dizaine, on les voit beaucoup tourner sur toutes les scènes. Je les ai encore vus il y a peu de temps au Victoria Hall à Genève avec beaucoup de plaisir. Donc vous les reconnaîtrez sans peine dans un titre qui s'appelle « Nosy Cicla à Africa, Chosokola ». Et ensuite, eh bien, on ne va pas oublier quand même nos Basques, Eria. Eria chante avec le chœur basque de Bayonne. Donc un chant qui se nomme « Boga Boga ».

Les Basques que nous venons d'entendre sont le cœur et le cœur de Bayonne, cœur basque de Bayonne, avec Eriade, de très belles voix également. Et puis juste avant, eh bien, je vous le disais, c'est Ladysmith Black Mambazo, Ladysmith parce qu'ils viennent de Ladysmith, et Black parce qu'ils sont Black. Vous le savez maintenant. Et dans ces grands stades où il y a des foules énormes, eh bien, on entend des chants également populaires qui ne sont pas des chants totalement traditionnels, quoique celui-ci le devient. Song for Every Man, c'est... Oh, il est connu sous un autre nom, je vous le donnerai après, mais vous le connaissez. C'est son titre officiel, c'est le chant pour chacun. Il est interprété ici par une remarquable femme, par Myriam Stockley. Elle est accompagnée elle-même par Doug Campbell, avec ses pipes et ses whistles, ses cornemuses et ses sifflets. Alors on l'entend, on l'écoute tout de suite aussi ?

joli. Eh bien, c'est une interprétation de Danny Boy. Vous l'avez reconnu, ce chant est beaucoup plus connu sous le nom de Danny Boy. Il était interprété ici par Myriam Stockley. Je ne souhaite pas du tout terminer l'émission avant de vous proposer encore deux titres. Deux titres que je trouve particulièrement heureux, qui sont David of the White Rock. Je ne vous donnerai pas son nom en gallois, c'est David... Oh, je ne sais pas. Je ne sais pas prononcer ces choses-là. Il y a beaucoup de lettres qui... Non, je n'ai pas l'habitude de les voir ensemble. Et voilà. Et ce David était connu, c'est le barde harpiste, bien sûr, qui est né à Éphionide. Et la légende dit qu'il a demandé sur son lit de mort, qu'il a demandé sa harpe et qu'il a chanté cette charmante mélodie que nous allons entendre. Et que depuis, bien sûr, et la harpe, vous le savez, est un instrument mythique dans le Pays de Galles et qui permet de narrer toutes les épopées et bien implanté dans la tradition. Nous entendrons ensuite un autre chant. Alors là, je n'ai que le titre en gallois. Étangné Fédul. Fédul, j'essaie de le dire un petit peu comme les Islandais pourraient le dire peut-être, parce qu'on a... je vous l'épelle, YKNGNEFE2DWYR. Et il est interprété, ce très beau chant, par Keryl Ebner et Armin Ebner, et accompagné à la harpe par Gareth Roberts. Alors ce chant nous parle de chant de Waldo Williams. C'est un des plus grands poètes gallois, un pacifiste. Il a écrit ce poème en 1943, un poète de la Galles du Sud, et qui a marqué vraiment son pays par sa poésie et par ses chants.

C'est avec ce chant de Waldo Williams, écrit en 1943 après le bombardement de Swansea, en Galles du Sud, que se termine notre émission et notre voyage en Pays de Galles avec les rugbyman que vous avez entendu chanter, que vous avez entendu vibrer, y compris ce grand chanteur classique que vous avez entendu certainement par ailleurs, Winterfell et bien d'autres, nous n'allons pas tous les renommer. Voilà, à bientôt pour une autre émission, pour d'autres couleurs musicales. En attendant, eh bien sûr, prenez soin de vous.

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3: Je suis très heureuse d'évoquer avec vous aujourd'hui un livre formidable, « Les Victorieuses » de Laetitia Colombani. L'auteur du best-seller « La Tresse » signe un autre roman absolument inspiré qui met en lumière la vie et l'engagement d'une femme totalement oubliée, Blanche Perron. Issue d'un milieu aisé, la jeune mondaine de 17 ans rencontre à Glasgow, en Écosse, Catherine Booth, qu'on surnomme avec moquerie la maréchale. C'est la fille de William Booth, fondateur de l'Armée du Salut. Cette rencontre transforme les projets de Blanche, qui va désormais consacrer toute sa vie aux plus démunis. Avec son mari, Albin, il s'engage corps et âme dans cette organisation dont le fonctionnement s'inspire du modèle militaire pour lutter contre la misère. En 1925, bouleversée par les femmes qui vivent dans la rue, souvent avec des enfants, après avoir traversé des épreuves terribles, elle décide de leur venir en aide. Sans aucun moyen financier, mais avec une volonté de faire, et malgré la maladie qui la frappe, Blanche Perron parviendra à réunir les fonds nécessaires pour ouvrir le Palais de la Femme, dans le 11e arrondissement de Paris, un lieu d'accueil qui existe encore aujourd'hui. Les Victorieuses racontent le parcours et l'engagement de cette femme exceptionnelle, en évoquant également celui d'une avocate qui, à notre époque, parvient à surmonter sa dépression en devenant écrivain public pour ces femmes maltraitées par la vie. Laetitia Colombani met aussi en lumière toutes ces femmes anonymes qui, depuis un siècle maintenant, ont été accueillies, réconfortées, réinsérées dans la société chaque fois que c'était possible. Femmes battues, abandonnées, migrantes, sans abri pour toutes sortes de raisons, grâce à l'action aussi discrète qu'efficace de l'Armée du Salut. Ce livre est vraiment un baume au cœur, un hymne à la vie et à l'entraide. Si vous ne savez pas quoi lire cet été, si vous cherchez à donner plus de consistance à une vie parfois vide de sens, ce livre vous donnera sans aucun doute de l'inspiration. Les Victorieuses est édité chez Grasset pour 18 euros.
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Une véritable tornade. C'est ainsi que s'exprimait André Gide en entendant cette étude opus 25, numéro 12 de Frédéric Chopin.

0: Étude de Frédéric Chopin.
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0: Parmi les innombrables pièces pour piano que nous a laissées Franz Liszt, je vous invite à retrouver Les années de pèlerinage dans le deuxième volume. Yeno Yando est au piano pour nous interpréter une partie qui nous vient d'Italie, c'est le titre de l'œuvre, et tout spécialement le mariage.

0: C'était un extrait des années de pèlerinage de Franz Liszt, avec particulièrement l'évocation de l'Italie, avec Sposa Lizio, mariage de la jeune fille.
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0: Parmi les grands morceaux de bravoure destinés au violon, voici les airs bohémiens de Pablo de Sarasate, avec Nigel Kennedy au violon, accompagné par l'English Chamber Orchestra.

0: la musique de Pablo de Sarasate avec les airs bohémiens. Nigel Kennedy était au violon.
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0: Le compositeur violoniste viennois Fritz Kreisler a aussi composé une pièce intitulée « Schöne Rosmarine », pleine de désinvolture, écoutez plutôt.

0: C'était Schön Rosmarine de Fritz Kreisler pour violon et piano, Ivry Gitlis au violon, Shigeo Neriki au piano.
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4: Sénabou, le bec, au hangar zéro qui se situe au Havre, 37 quais de la Saône, tous les mercredis, vous avez plusieurs rendez-vous.
5: Et oui, tous les mercredis, on se retrouve en hangar. On débute la journée du coup avec un petit déj solidaire à 9h30, donc c'est gratuit. Vous venez boire un café avec nous, discuter et prendre votre petit déjeuner gratuitement. Donc viennoiserie, pâtisserie, il y a pas mal de choses que LH Anti-Gaspi récupère pour les distribuer. Ensuite, on propose du coup l'après-midi des ateliers. Donc il y aura l'atelier macramé, l'atelier adulte-enfant et l'atelier dessin. Donc ces ateliers-là sont de 15h à 17h et sont à prix libre. Pour l'atelier macramé et l'atelier dessin, ce sera des ateliers gratuits car c'est dans le cadre de l'appel à projet que nous avons fait. Et ensuite, on va retrouver également la musique irlandaise. Donc ça, ce sera à partir de 17h30 et jusqu'à 19h et c'est gratuit.
4: Tous les mercredis.
5: Tous les mercredis. Et parfois, il y a même des danseurs qui viennent danser sur la musique irlandaise.
4: Donc, on a tous les rendez-vous. De toute façon, vous avez un site internet qui est complet où on retrouve un certain nombre de renseignements. Il y a même un numéro de téléphone 02 32 92 68 51 où on peut vous contacter pour avoir des infos. Et on peut venir de toute façon, même toute la semaine, puisque c'est ouvert de quelle heure à quelle heure ?
5: De 9h à 17h toute la semaine et du jeudi au samedi, ça ferme à 1h30 avec les événements, selon les événements.
4: Bon, en tous les cas, le mercredi, on sait qu'on peut avoir un petit déjeuner citoyen.
5: C'est bien ça.

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2: Que penseriez-vous de quelques enfantillages pittoresques et carnets d'esquisses et de croquis? Eh bien, c'est ainsi qu'Eric Satie a intitulé sa musique. Petit prélude à la journée, berceuse et songerie vers Jack. Le pianiste Pascal Roger interprète ses œuvres.

0: C'était Pascal Roger au piano dans quelques petites pièces d'Éric Satie.
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3: Une exposition en Pays d'Auge à Beaumont jusqu'en avril. La main et l'outil renaissance de l'église Saint-Sauveur. Exposition en extérieur, place de Verdun. Beaumont en Auge conserve la trace d'un prieuré de 1060 et d'une école royale militaire. Avec simplicité, l'exposition estivale en plein air est une découverte continue de l'église nouvellement restaurée. Par cette exposition ouverte à tous, souffle la renaissance d'un patrimoine qui demeure. L'exposition « La main et l'outil » propose une déambulation artistique rendant hommage au savoir-faire, à la matière et à la transmission. C'est jusqu'au mois d'octobre à Beaumont, en Pays d'Auge.

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1: Un pur produit du terroir musical de sa Moravie natale, Anton Dvorak. Les danses slaves sont très célèbres, je vous invite à en entendre une, la danse slave numéro 12.

0: avec l'orchestre philharmonique slovaque. C'était la danse slave numéro 12 d'Anton Dvorak.
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Nous voici pour cette émission en compagnie du pianiste catalan Tete Montoliu, enregistré en 1981 en trio avec John Heard à la contrebasse et Albert Tutti Heath à la batterie. Voici le premier thème, il s'agit de D&E. Il sera suivi de Lady Bird. Je vous souhaite une très bonne écoute avec Tete Montoliu.

À l'instant, c'était Lady Bird et auparavant D&E, joué par Tété Montoliu et son trio. Voici pour finir cette émission un dernier standard, Blue Bossa.

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Il est minuit, retrouvez Christine Baron pour son émission culturelle, la quatrième de couverture.

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1: Bienvenue à tous dans notre quatrième de couverture de juin. C'est bientôt l'été, les vacances, la fin de l'année scolaire, la fin de saison des théâtres, avant la grande parenthèse estivale et ses envies de découverte par moi et par vous. Des fêtes qui ont déjà fait vibrer ce mois de mai qui s'achève. Il faut dire que le calendrier a été très généreux cette année avec cette ribambelle de jours fériés si bien placés. Et comme la météo s'est surpassée, elle aussi, le mois de mai a fait des étincelles, et plus particulièrement à Cannes, où la 79e édition a fait scintiller les paillettes et les flashs des photographes. Et quelle surprise de découvrir le cliché de Roland Neveu, retenu pour illustrer l'affiche du Festival de Cannes 2026. Un cliché pris sur le tournage de Thelma et Louise en 91, Suzanne Sarandon et Gina Davis, posant crânement juchés sur leur Ford décapotable, l'une en t-shirt blanc, l'autre lunettes noires sur le nez, revolver dans la poche arrière de son jean. C'était le premier road movie féminin réalisé par Ridley Scott. L'épopée de deux fugitives tentant d'échapper à la police, présentée hors compétition à Cannes en 91 et récompensée par un Oscar en 92. Mais quelle surprise de voir l'affiche de ces deux héroïnes partout à Cannes, alors qu'on les avait mises à l'honneur en mars, à la fin de notre mensuel très féminine. Vous vous souvenez de la chanson de Solane et Yoa ?
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0: Évidemment, la tenue des deux comédiennes de l'affiche était très éloignée de celle des stars qui, chaque année, foulent le tapis rouge et se prêtent de bon cœur au flash des photographes lors de la fameuse montée des marches. Et cet écart entre robe du soir et paillettes et jeans et t-shirts nous a inspiré ce mois-ci, d'autant plus que la météo a fait grimper le thermomètre fin mai en bouleversant le calendrier. C'était donc le plein été au mois de mai. La question des vêtements et des costumes s'est alors imposée partout. Pas à la plage, bien sûr, là, le problème a été vite réglé. Mais défiler en armure, par exemple, pour des fêtes médiévales traditionnelles, a accablé bien des troupes d'amateurs. Alors comment choisir la bonne tenue ? Comment un morceau de tissu en trop ou en moins peut tout changer? Comment une robe, plutôt qu'une autre, peut provoquer un scandale retentissant? Comme cette fameuse robe JFK portée par Marilyn Monroe le 19 mai 1962. Une robe couleur chair, en étoffe de soie transparente, rehaussée de 2500 strass, si moulante, qu'elle la portait à même la peau et que les retouches s'étaient faites sur elle. La robe qu'elle portait pour célébrer les 45 ans de John Kennedy, une robe de star.
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1: Après cette soirée mémorable de mai 62, revenons à ce mois de mai 2026 qui vient de s'achever. Après la robe qui habillait si peu Marilyn Monroe, il a été beaucoup question en mai 26 d'habiller un monument. Un monument parisien de 120 mètres de long. On est loin des 200 pièces de soie utilisées pour réaliser la fameuse robe JFK. 120 mètres de long donc, 20 mètres de large et 18 mètres de haut. Une installation qui sera dévoilée le 6 juin et jusqu'au 28, un défi technique que l'artiste JR a peaufiné ces derniers jours de mai. Habiller le Pont Neuf à Paris et le transformer en caverne monumentale. Il veut rendre hommage à Christo et Jeanne-Claude, les deux artistes pionniers de l'art environnemental dans l'espace public, qui avaient emballé ce Pont Neuf comme un gigantesque cadeau, dissimulé sous 40 000 mètres carrés de tissu, maintenu par 13 km de cordes. C'était en 1985. Eh bien, cette année, JR installe sur le pont une caverne et la transforme en expérience immersive, accessible gratuitement 24 heures sur 24, avec une bande-son et la possibilité de voir s'animer les parois de la caverne sur l'écran d'un smartphone. Fini la contemplation de l'œuvre, comme en 1985, le visiteur, cette année, pénétrera la caverne et vivra une expérience unique. En attendant cette expérience, on a découvert une autre création de JR. Les affiches qu'il a conçues pour le tournoi de Roland-Garros, qui rassemble à Paris du 17 mai au 7 juin tous les amoureux du tennis. Une affiche qui intrigue elle aussi. Pas de raquettes, pas de balles jaunes, pas de joueurs. Juste un homme simplement vêtu d'un short et t-shirt noir qui balaye la terre ocre du cours et dans un coin, un œil noir et blanc, un œil géant qui nous intrigue. Pas de joueurs donc, pas de querelles sur les tenues. Seront-elles blanches, bariolées? Verra-t-on des shorts, des bermudas, des jupes? Les règles vestimentaires se sont assouplies. Parce qu'on se souvient des premières joueuses qui portaient des jupes longues jusqu'à ce que Jean Patou libère leur mouvement en créant, il y a un siècle, des tenues adaptées au tennis, puis au ski, au golf, au nautisme, en alliant à chaque fois élégance et confort. Des tenues qui avaient inspiré les trois volets que le musée de la mode à Paris avait consacrés à la mode en mouvement, c'est le titre, au palais Galliera de juin 23 à octobre 25. Un autre musée, celui de Vire en Normandie, consacre jusqu'au 1er novembre une exposition sur les carcans qui ont contraint la mode féminine à respecter la loi jusqu'en 1920 en dissimulant leur corps. Sois belle, c'est le titre. On devine la suite, corset, jupon, col montant, voilette, crinoline, des conventions dont certaines femmes oseront s'affranchir. Et on pense bien sûr à George Sand qui troqua son prénom Aurore pour un George sans S, moins féminin. Et à l'occasion des 150 ans de sa disparition, le 8 juin 1876, la compagnie Les Anges au plafond a proposé en mai au CDN de Rouen, George sans S, c'est le titre, qui célèbre la liberté de George Sand. Elle qui écrivit 80 romans, vécut librement ses amours, sa vie de famille, ses engagements politiques, sa gourmandise et son amour de la nature. Quatre comédiennes sur le plateau dialoguent avec une marionnette en souvenir de ce théâtre de marionnettes que George Sand avait inventé pour son fils et dont elle créait les costumes et les textes. Sans oublier que George Sand osa enfreindre les lois de son époque en portant des pantalons réservés absolument aux hommes et interdits aux femmes sous peine d'amende. David Bobet a réhabilité lui aussi l'engagement politique de George Sand et son audace Depuis le 18 mai, il présente en avant-première à Lille son Lorenzaccio jusqu'au 5 juin. Une pièce monstre où la force politique de Georges Sand s'insinue dans le texte de Musset, un grand texte romantique actualisé par le directeur du Théâtre du Nord et en tournée l'année prochaine. Jusqu'au 31 mai, les franciscaines à Deauville ont proposé une approche originale des vêtements avec un titre explicite « Vue de dos, une figure sans portrait ». Du XVIe siècle à aujourd'hui, cette exposition explorait un point de vue original sur cette partie du corps. Une centaine d'œuvres de Goya à Dufy pour découvrir cette face cachée de la mode et du vêtement. Enfin, les diktats de la mode sont revenus sur les écrans en mai, 20 ans après le premier opus, Le Diable s'habille en Prada 2, a réuni la quasi-totalité du casting original, avec cette plongée dans les coulisses d'un magazine de mode qui n'a pas toujours fait l'unanimité, mais qui a réjoui les fans de la première heure et de Meryl Streep. Et tous ceux qui ont adoré le défilé des tenues des actrices orchestrées par la costumière Molly Rogers. Parce que le proverbe a bien raison, l'habit ne fait pas le moine, puisque le diable s'habille en Prada.

0: Et oui, l'habit ne fait pas le moine. Et en 1975, Jacques Dutronc évoquait à mi-mot Arsène Lupin, ce gentleman cambrioleur à 16 heures, dont on a tous une représentation à l'esprit. L'imagerie populaire, les séries télévisées, les films ont immortalisé sa tenue. Chapeau haute forme, cap, smoking de la belle époque, le héros élégant de Maurice Leblanc a traversé le siècle et continue de mettre en avant Étretat, ses falaises, l'aiguille creuse, au centre des aventures d'Arsène Lupin. Et Grégoire Bouillet vient de publier « Un printemps avec Arsène Lupin », inspiré à son tour par ce héros populaire et généreux et par le pouvoir immense de la littérature et du costume. Une silhouette, un chapeau, une cape ou pourquoi pas une robe, parce que c'est une robe qui a inspiré à Elisabeth Oliéric ces quelques lignes sur les pouvoirs de la littérature et du costume. Et c'est Raphaël qui a bien voulu nous lire un passage de La profondeur de l'apparence paru l'an dernier.
1: Il y a 15 ans, je longeais les stands d'un vide-grenier juste à côté de la maison quand mon regard a tout de suite été attiré par un tissu qui dépassait d'un carton. De larges rayures bordeaux sur fond blanc crème habillaient une étoffe assez épaisse et mate, presque comme un tissu d'ameublement. Il pleuvait. Un petit crachin persistant me poussait à m'éloigner, mais cela était plus fort que moi. Je me suis approchée et j'ai tiré le tissu à rayures du carton. Une robe en est sortie, avec son col d'officier, ses manches gigots resserrées au poignet par un effet de rayures inverse. De tout petits boutons bordeaux qui partaient du haut du corsage à la taille, puis un jupon taillé dans le biais et qui donnait un effet parasol oreiller bayadère. Une robe toute droite, venue d'un roman de Colette avec les airs mutins et capricieux de Gigi ou encore d'un film avec Déborah Kerr. Le stand était tenu par un couple de quinquagénaires. Ils avaient d'autres pièces, mais il pleuvait tellement que j'ai décidé d'acheter la robe sans même l'essayer. Et gentiment, le monsieur a pris mon adresse pour venir me déposer d'autres choses susceptibles de m'intéresser. En rentrant, je me suis immédiatement glissée dans la robe. Et un à un, j'ai fermé les tout petits boutons de la taille au col officier, remonté la fermeture à glissière qui partait de la hanche au creux de l'aisselle. J'ai touché le tissu, un drap un peu épais qui corsetait l'allure. J'ai fermé les yeux et j'ai commencé à tourner et tourner pour la ressentir, pour me glisser dans ces dimensions qui embrassaient les miennes, mais aussi dans tout son imaginaire. C'était une robe pour aller aux courses un jour de printemps.

0: Merci Raphaël. Et on a tous reconnu ce morceau de Camille Saint-Saëns qui ponctue chaque année les cérémonies du Festival de Cannes. Cet aquarium, qui avait sans doute accompagné le Gigi de Vincente Minnelli en 59 sur la Croisette, porté par Leslie Caron et Maurice Chevalier et inspiré par le texte de Colette. Mais avant de présenter son film à Cannes, il faut apprendre à voir, à regarder, à filmer. Il faut avoir les yeux ouverts. Eh bien, les yeux ouverts, c'est le nom du festival Jeune Public qui se tiendra au Havre et à Montivilliers du 7 au 14 juin. Et c'est Ginette Dissler, la présidente de Havre de Cinéma, qui nous a présenté ce festival avec Brice Martin.
1: Cette année, 13 classes de l'école élémentaire sur tout le territoire de la Seine-Maritime. C'est-à-dire qu'on va travailler l'éducation à l'image toute l'année avec eux. Et évidemment, maintenant, nous ouvrons à d'autres parents, enfants, dès le plus jeune âge, jusqu'à partir de 2 ans. Donc là, vraiment, c'est exceptionnel. Des manifestations, c'est-à-dire des films, des ciné-goûtés, des ciné-concerts, des ateliers ludiques, des manifestations tout à fait appropriées à la jeunesse et qui, pour nous, sont importantes parce que c'est vraiment un travail de transmission aujourd'hui de ce qu'est l'éducation au cinéma.
0: Oui, c'est ça. Il ne suffit pas d'avoir le nez sur un écran de téléphone, par exemple, pour être amoureux de l'image.
1: Mais tout à fait. Je pense que les écrans, eh bien, on n'a pas besoin de leur apprendre. Ils savent très, très bien s'en servir. Par contre, on peut peut-être leur donner le goût, l'envie, le désir de découvrir autre chose.
0: Et cette 8e édition des Yeux Ouverts, vous dites, s'appuie sur cette petite école de cinéma. Et Brice, vous intervenez, vous, auprès des enfants, et vous pouvez nous dire alors comment ça peut se passer, ce travail?
2: Absolument. Alors du coup, moi, j'interviens au début du processus sur le scénario. Donc chaque classe écrit son film. Donc moi, je suis là pour leur expliquer ce que c'est qu'un scénario, ce que c'est qu'un film, comment est-ce qu'on écrit un film, comment fonctionne la narration, les personnages, tout ça. Et les réalisateurs sont là ensuite pour prendre le relais, pour écrire le film avec eux. Moi, je reviens plusieurs fois pour voir comment est-ce qu'ils avancent, pour les aider, les aiguiller un peu sur les scénarios. Et ensuite, les réalisateurs, avec les enfants, réalisent les films, donc le tournage, tout ça.
0: Oui, donc c'est vraiment apprendre à lire les images et apprendre ensuite à les imaginer, à les construire, hein, c'est ça?
2: Absolument, en fait, les enfants voient vraiment tous les postes du cinéma, que ce soit perchman, sondier, que ce soit cadreur, réalisateur évidemment, et toutes les différentes étapes de la création d'un film.
0: Le résultat, c'est des films qui ont quelle durée, hein?
2: Alors c'est des courts-métrages donc, qui durent pour la plupart autour de 10-15 minutes.
0: Oui, quand même. Voilà.
2: Et tous ces films seront présentés en grande salle, sur grand écran. Donc ça, c'est vraiment un moment qui est un peu magique. Les enfants, avec leur famille, voient la consécration de leur film sur grand écran. Donc pendant le festival Les Yeux Ouverts, donc c'est le samedi 13 et le dimanche 14 juin.
0: Merci Ginette, merci Brice. C'était un extrait de la 4e l'hebdo de la semaine 22 qui vous attend dans les podcasts de Radio Albatros. On gardera donc les yeux ouverts au Havre du 7 au 14 juin. Et quoi d'autre? Que fera-t-on en juin? Eh bien, on aura peut-être envie de pousser la porte de quelques expositions. Pour retrouver Marilyn Monroe et fêter les 100 ans qu'elle aurait eus le 1er juin en allant à la Cinémathèque à Paris qui propose de célébrer la star et exposer l'actrice jusqu'au 26 juillet. Pour découvrir comment les couturiers contemporains se sont souvent inspirés des costumes d'époque au Palais Galliera à Paris jusqu'au 12 juillet, des corsets du 18e siècle aux guêpières de Christian Dior, c'est la mode du 18e siècle. Un héritage fantasmé, c'est le titre, et inspiré des tableaux de Watteau, d'Elisabeth Vigée-Lebrun, étoffes fleuries, taffetas de soie, mousseline de coton, jusqu'à ses échos sur nos écrans, de la robe de Cendrillon dans le film de Walt Disney, ou celle de Marie-Antoinette, de Sofia Coppola, ou les photos kitsch de Pierre et Gilles. On aura aussi tout le temps de pousser la curiosité jusqu'au Centre National du Costume et de la Scène à Moulins dans l'Allier, qui expose jusqu'en décembre les costumes de stars de la scène. Sarah Bernard, Dalida, Maria Callas, Miss Tinguette, Raymond Devos, Étienne Dao, accompagnés le plus souvent de leurs secrets de fabrication. Le Louvre-Lens propose, lui, jusqu'au 20 juillet, un grand voyage intitulé « Par-delà les mille et une nuits, une histoire des orientalismes ». Et ce goût de l'ailleurs, qui inspira beaucoup la vie artistique et la mode du XIXe siècle, en forgeant parfois des a priori difficiles à défendre aujourd'hui. Se vêtir, se dévêtir, la question a été mise en avant à Cannes par Agnès Jaoui, qui expliquait le parti pris de l'affiche de son film, L'objet du délit, et son sujet, MeToo en pleine répétition des Noces de Figaro. Un Mozart en costume, 18e évidemment, un décor de colonne, tout ce qui est le plus phallique, une cantatrice vieille France et des scènes sensibles. Pour Agnès Jaoui, actrice mais surtout réalisatrice, ces scènes sensibles étaient réglées par ceux qui accompagnent désormais ces moments délicats. Ce sont des coordinateurs d'intimité qui garantissent le respect absolu des corps des acteurs. Une profession nouvelle aussi indispensable sur les plateaux pour les scènes de nudité que celle des spécialistes qui règlent les combats ou les cascades dans les films d'action. S'habiller ou se déshabiller en juin, se costumer, s'emballer ou se draper dans des étoffes, se faire belle ou beau pour aller danser le 21 peut-être, pour la fête de la musique, ou s'inspirer de la campagne « Ici, c'est Rouen », la campagne décalée qui affiche des personnalités défendant les atouts de la ville dans des costumes de théâtre, des accoutrements décalés, nouveaux hommes ou femmes sandwich qui donneront envie peut-être de venir s'installer dans la ville ou sans clocher, comme on dit dans les mots croisés. Peu importe, l'essentiel, ce sera d'être heureux le 21 juin et tous les autres jours du mois pour accueillir l'été en musique et se laisser bercer pour cette nuit la plus courte de l'année par une ballade, une vieille ballade traditionnelle anglaise du XVIIIe siècle, inspirée d'une ballade écossaise médiévale et reprise en 1966 et plus tard en concert par Simon & Garfunkel, pour faire durer cette nuit de juin en douceur.

On referme donc cette quatrième de couverture de juin en douceur avec Simon & Garfunkel. Rendez-vous début juillet pour notre émission de l'été, après avoir décerné la palme d'or du montage à Sarah, celle de la lecture à Raphaël, et à vous tous, chers auditeurs, celle de la fidélité. Merci.

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2: Deux décennies les séparent, mais leur parcours les rapproche. Radio Crochet et Irma la Douce pour Colette Renard, concours de chant télévisé et Le Roi Soleil pour Emmanuel Moire. Bonjour à tous et bienvenue, que vous soyez simple curieux ou amoureux inconditionnel de la chanson française, je vous invite à entendre tout d'abord Emmanuel Moire.
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1: Emmanuel Moir, par cœur. Né en juin 1979, Emmanuel Moir est un passionné de musique depuis sa plus tendre enfance. Il grandit auprès de son frère jumeau, au gré des enseignements de chant classique, puis au conservatoire de l'Université du Mans. De 2004 à 2007, Emmanuel Moir incarne le roi Louis XIV dans la comédie musicale Le Roi Soleil, puis en 2011-2012, il obtient le rôle d'MC dans une autre comédie musicale, Cabaret.

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0: Emmanuel Moir, les vivants. Interprète, pianiste et même prof de chant, Emmanuel Moir poursuit son cheminement musical. Il a déjà publié 5 albums. Extrait de ses opus, je vous propose un dernier titre, Mon aveu.
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Née en 1924 d'un père menuisier et d'une mère couturière, Colette Ragé deviendra Colette Renard pour mener sa carrière de chanteuse et comédienne. Après des années d'études du violoncelle, elle doit abandonner son projet de devenir musicienne à la suite d'une grave intervention chirurgicale. Elle vit de petits boulots jusqu'à sa rencontre avec le chef d'orchestre Raymond Legrand.

0: qu'elle a de soin de soi. Ça, c'est de la musique.
1: Colette Renard, ça, c'est de la musique. En 1956, elle reçoit deux grands

prix du disque. Mais surtout, elle est remarquée par Alexandre Breffer, qui cherche une interprète pour le rôle d'Irma dans la comédie musicale « Irma la douce » de Marguerite Monod. Colette Renard sera donc Irma jusqu'en 1967.

tout de même à supposer, tout d'un coup qu'il reviendrait, ce serait comme qui dirait, ce serait le 14 juillet. 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

Colette Renard, Irma la Douce. Olympia, Bobinéo se succèdent, puis elle part donner des récitals en province. Refusant de chanter en playback à la télé, elle connaîtra alors une immense popularité jusqu'au début des années 80. En retrait pendant une quinzaine d'années, elle reprendra le chemin des studios d'enregistrement en 1997. Colette Renard, chanteuse à la diction unique, expressive dans son jeu scénique, a enregistré une trentaine d'albums studio. Elle nous interprète un dernier titre, « Ah, dis donc, dis donc ».

Au son d'une guitare mélancolique se profile notre séquence Chant d'ailleurs. Destination le Cap-Vert à la rencontre de Cesaria Évora, surnommée la Diva aux pieds nus. Elle a popularisé la musique capverdienne auprès du grand public.

0: C'est sur cette musique capverdienne que s'achève Un Rien nous fait chanter, une émission préparée par Pierre Gallet, consacrée aujourd'hui à Colette Renard et Emmanuel Moir dans le cadre de notre galerie de portraits. Merci de votre fidélité. On se retrouve très vite d'ici là. Prenez bien soin de vous.
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1: Chers amis discophiles, bonjour. Quand j'étais plus jeune, je suivais la saison des courses automobiles en rallye. Et il y avait un rallye des 1000 lacs qui se déroulait en Finlande. 1000 lacs, oui, autant de chefs d'orchestre. Bon, je plaisante en disant ça, mais c'est vrai qu'il y a une pépinière de chefs finlandais qui semble inépuisable. Peut-être, au moins pour une certaine génération, grâce à la pédagogie hors pair de Jorma Panula, qui est un peu pour la Finlande l'équivalent de Hans Swarovski à Vienne, qui avait formé entre autres Zubin Mehta et Claudio Abbado. Il est un chef finlandais qui est un peu le Dr Jekyll et Mr Hyde pour moi. C'est Santtu Matias Ruvali. J'écoute assez régulièrement ses enregistrements de concerts avec le Philharmonia de Londres, que je trouve sans grand intérêt, à mon goût, hein, une fois encore. Par contre, il est en train de réaliser une anthologie Sibelius qui est magnifique. Je vais vous proposer d'écouter la dernière livraison. Comme c'est un disque très généreux, je le scinde en deux émissions. Je vous propose pour cette première émission d'écouter la suite des quatre légendes opus 22 de Lemminkainen, suivie de deux pièces de la musique de scène pour Kuolema, la valse triste et la scène avec Gru. Santtu Matias Ruvali, l'Orchestre symphonique de Göteborg, un disque alpha.

0: Nous venons d'entendre les quatre légendes opus 22 de Jean Sibelius et les deux pièces extraites de la musique de scène de Kuolema, valse triste et scène avec grue, Santo Mathias Rouvali, l'orchestre symphonique de Göteborg, un disque Alpha.
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Bonjour à toutes et à tous. Je suis très content de vous retrouver pour une nouvelle émission d'Orgues en scène. C'est un organiste-compositeur de la première moitié du XXe siècle que nous vous proposons de découvrir. Il s'agit de Léonce de Saint-Martin. Léonce de Saint-Martin est né à Albi en octobre 1886. Et il est mort à Paris en juin 1954 à l'âge de 67 ans. Très tôt, il apprend la musique et il découvre l'orgue. Et en particulier, il devient suppléant de l'orgue de la cathédrale d'Albi à un âge très jeune. Après des études de droit et de musique à Montpellier, il monte à Paris. Et là, il devient élève de Louis Vierne et il en a été le suppléant. Mais il se brouillera avec lui. Malgré tout, il lui succédera en 1937 en tant que titulaire des grandes orgues Cavaillé-Coll de Notre-Dame de Paris. Alors sa nomination a créé des contestations dans le milieu organistique et une pétition même fut remise à l'archevêque de Paris demandant qu'un concours soit organisé. L'archevêque refusa de donner suite à cette pétition et il confirma Léonce de Saint-Martin comme titulaire de l'orgue de Notre-Dame de Paris. Donc Léonce de Saint-Martin a bien sûr donné des concerts en France et en Angleterre. Peu avant sa mort, il reçut Pierre Cochereau à sa tribune durant une messe et il lui demanda d'improviser durant l'offertoire et il le considéra comme un successeur et est donc décédé en 1954. À ses obsèques ne vinrent que seulement deux organistes, Marcel Dupré et Jeanne de Messieux. Il repose dans la chapelle familiale du cimetière d'Albi. Léonce de Saint-Martin a composé beaucoup d'œuvres, pour orgue bien sûr, pour chœur, pour orgue et cuivre, pour piano, et il a réalisé plusieurs transcriptions, dont en particulier des œuvres de compositeurs russes. Il n'existe que peu d'enregistrements de ses œuvres, alors je vous propose d'écouter pour commencer le Cantique spirituel, opus 41, écrit en 1950. Cet enregistrement a été réalisé aux grandes orgues Cavaillé-Coll Notre-Dame de Paris, avec Pierre Cochereau au clavier.